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2: Il a quasiment tout gagné durant sa carrière. Il lui manque peut-être quelques classiques à son incroyable palmarès, mais ce dernier ferait pâlir plus d'un coureur cycliste. Le palmarès dont on parle est celui de Jacques Anquetil. Le Normand est né le 8 janvier 1934 près de Rouen. Bien évidemment, il est connu pour ses 5 victoires finales dans le Tour de France et son antagonisme, un petit peu exacerbé par les journalistes à l'époque avec Raymond Poulidor. Mais Maître Jacques, c'est avant tout un coureur complet. Amoureux du chrono, la preuve en est sa collection de succès dans les Grands Prix des Nations, 9 au total. Affectionnant également les courses à étapes, désireux de montagne, Jacques Anquetil a inscrit son nom au palmarès du Critérium du Dauphiné Libéré, mais aussi sur Paris-Nice. Mais que penser de ses victoires dans le Giro et dans la Vuelta, réalisant le couplet Grande Boucle Giro et Grande Boucle Vuelta? Le coureur a marqué toute une génération. Et justement, pour revenir sur sa rivalité sportive d'avec Raymond Poulidor, de nombreux observateurs et amateurs de la petite reine diront que si Anquetil a remporté des titres, et le Tour de France notamment, Poulidor lui aura remporté le cœur des Français. Toutefois, ce qui est indéniable, c'est que Jacques Anquetil reste comme un des plus grands coureurs tricolores de l'histoire. Allez, on se donne rendez-vous demain pour d'autres histoires d'un jour avec Mémoire Sport.
3: Au Plessis-Belleville, le parc de la mairie va se transformer le temps d'un week-end en véritable terrain de jeu géant pour petits et grands. Les structures gonflables font leur grand retour pour 2 jours placés sous le signe de la bonne humeur. Rendez-vous les samedis 29 et dimanche 30 août de 10h30 à 17h30. Le tarif du billet d'entrée est fixé à 3 euros par personne, enfant, parent ou accompagnant. Venez nombreux participer à ce rendez-vous estival incroyable. Incontournable. Mercredi à 14h30, le musée de l'Archerie et du Valois propose aux plus jeunes une découverte à hauteur d'enfant de l'exposition Archer de la Préhistoire pour leur faire découvrir la préhistoire et la vie des hommes préhistoriques. Renseignements, tarifs et réservations au 03 44 59 21 97. Le musée de l'Archerie et du Valois est situé rue Gustave Chopinet dans le Vieux Crépy. Les petits chanteurs à la Croix de Bois sont de retour dans la région pour un concert exceptionnel le dimanche 30 août à 16h30 en l'église de Verberie. Le célèbre chœur d'enfants, qui voyage à travers le monde depuis 120 ans, interprétera des grands classiques de la musique sacrée, mais aussi des œuvres plus actuelles et contemporaines. Un spectacle familial et accessible à tous. Réservation en ligne sur pccb.fr et sur place, dans la limite des places disponibles, le jour du concert. 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
1: Les cochons de Crépy reviennent en 2026, samedi 29 août de 10h à 1h et dimanche 30 août de 10h à 18h. Préparez-vous à vivre un week-end hors du temps lors de la 28e édition de la fête médiévale de Crépy en Valois. Au programme animation médiévale, spectacle, chevalier, ambiance festive et de nombreuses surprises pour toute la famille. Parmi les temps forts de ce week-end, un concert de pop française le samedi soir, un tournoi de chevalerie le dimanche après-midi et point d'orgue de la journée, le concours du cri de cochon. Entrée libre et gratuite, c'est au parc Sainte-Agathe à Crépy-en-Valois. Vous trouverez de quoi vous restaurer sur place. Retrouvez le programme complet sur www.cochon-crépy.com. La caravane des handballs poursuit sa tournée jusqu'au 29 août de 17h à 20h. Le handball club de Crépy-en-Valois vient à votre rencontre dans plusieurs communes du Valois pour partager sa passion du handball. Rendez-vous à Ormois-Villers, Trumilly, Russie-Bémont, Gillaucourt, Vaucienne, Mareuil-sur-Ourcq, B, Nanteuil-Audouin et Auger-Saint-Vincent. Petits et grands, vous êtes invités à venir découvrir ce sport à travers des ateliers ludiques, des jeux, des animations gratuites et accessibles à tous. Alors venez essayer, venez jouer, découvrir et partager ce moment sportif et convivial. Vous êtes attendus nombreux pour découvrir le handball jusqu'au 29 août. La Nanteuillaise revient pour sa 10e édition le dimanche 6 septembre. Une course organisée par la ville de Nanteuil-Audouin qui rassemble chaque année coureurs, familles, bénévoles et habitants dans une ambiance conviviale et familiale. Au programme des courses mixtes de 4,6 km, 11,4 km et 20,7 km, des courses enfants et une marche gratuite. C'est ouvert à tout le monde. Rendez-vous au stade municipal de Nanteuil-Audouin à partir de 9h15 le dimanche 6 septembre. Les inscriptions se font en ligne jusqu'au 3 septembre. Elles seront encore possibles sur le forum des associations au gymnase de Nanteuil. Le forum qui se tiendra le samedi 5 septembre de 10h à 17h. Plus d'infos sur la Nanteuillaise sur le www.nlh60.fr.
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1: Bienvenue dans les Hauts-de-France. Voici un reportage réalisé par une radio associative de la région.
2: Le collectif Kif Kif qui lutte contre les discriminations accompagne les victimes, qu'il s'agisse de discriminations liées à l'origine, à l'appartenance ethnique ou religieuse et d'autres formes de préjugés. Il a organisé une conférence débat autour du livre Le racisme ordinaire de l'écrivain Valence. Rencontre avec Saïd, responsable d'Iris Formation qui porte le collectif Kif Kif.
3: Nous avons invité un super auteur donc, qui a écrit un livre qui s'appelle Le racisme ordinaire et on voulait, donc l'objectif c'était d'ouvrir la parole sur ce que c'est ce racisme au quotidien que les gens subissent pour que l'auteur puisse partager son expérience et présenter son livre avec des scènes concrètes qui relatent parfaitement un peu ce que c'est ce racisme au quotidien.
2: Qu'est-ce que vous avez pensé de la discussion qu'il y a eu dans la salle ?
3: Intéressant, hétérogène, des témoignages parfois bouleversants, donc pas tout le temps d'accord et c'est l'objectif. Cette discussion, comme je dis, s'inscrit dans cette possibilité d'offrir un espace de parole et d'échange sur un sujet qui reste, encore une fois, enfoui sous le tapis. Et il nous faut qu'on multiplie encore et encore ce type d'espace pour permettre aux personnes de s'exprimer sur ce sujet-là.
2: Une question qui est revenue souvent,
3: oui,
2: c'est l'impact des discriminations, du racisme sur les personnes.
3: Tout à fait. Il y a beaucoup d'impact, parfois même inconscient. Là, l'exemple qu'on a eu cet après-midi sur le racisme au quotidien, donc le fait de s'adapter tout le temps pour ne pas être repéré, pour ne pas être critiqué, pour être accepté, tout simplement. S'adapter dans sa manière de parler, sa manière d'être, sa manière de s'habiller. Donc de dire ou ne pas dire des choses, même lorsqu'on pense qu'on avait raison de les dire, il y a toujours ce processus d'adaptation qui coûte cher, donc au niveau énergie, au niveau cognitif, un des aspects de ces impacts-là.
2: Si on a besoin d'informations sur votre association, où est-ce qu'on peut trouver ça ?
3: On a un super site, le site du collectif Kif Kif, donc où il y a toutes les informations, nos contacts téléphoniques, nos emails. Donc mes collègues sont à la disposition. Voilà. Et encore une fois, de permanence à Lille et à Roubaix. Donc restez pas avec ces vécus de discrimination. Sachez, en tout cas dans le Nord, il y a des espaces qui sont disponibles pour vous écouter, vous accompagner.

0: Valens, réalisateur et auteur du livre Un racisme ordinaire.
1: Donc, c'est un petit essai que j'ai fait il n'y a pas si longtemps, qui est sorti il y a des mois. Et donc, il parle justement du racisme qu'on subit au quotidien, mais justement pour justement des personnes qui sont. Enfin, je dis souvent que ce livre, ce n'est pas pour les personnes racistes, c'est pour les personnes justement racisées ou nos amis, justement, des personnes en fait qui, des fois, qui peuvent sortir des mots, des petits trucs, des petites choses, et qui on peut trouver ça normal, donc simple, qui ne blesse pas, je dirais, physiquement, qui ne blesse pas, voilà, mais qui laisse des traces quelque part. Donc voilà, c'est ce livre en fait que je l'ai écrit vraiment pour parler de ça, essayer en tout cas de sensibiliser autour de ça, surtout justement pour les personnes qui subissent ce genre de micro-agressions, mais qui gardent en eux, mais en même temps qui peut devenir vraiment lourd à un moment donné.
0: Et c'est important pour vous?
1: Oui, c'est très important parce que justement quand on survit à un génocide, moi j'avais 7 ans au mois de génocide, j'ai perdu toute ma famille, presque toute ma famille. Et, donc il y a des choses que moi j'arrive pas à accepter. Il y a des choses qui, en fait, je suis presque en alerte tout le temps. Donc je dis à mes amis, attention, ce que tu dis là, c'est vraiment très grave. Ce que tu fais là, ça peut devenir ça. Donc le fait d'être toujours en alerte, en fait, ça m'a permis, en tout cas, et ça m'a donné cette envie, justement, d'essayer de sensibiliser à ma communauté française, quoi.
0: Et c'est vrai que la difficulté avec les discriminations, c'est qu'on véhicule tous des préjugés.
1: Exactement. En fait, je donne toujours une image en disant qu'en France, il y a la loi, il y a les lois, on vote les lois au Parlement contre le racisme, contre la discrimination, mais derrière, il n'y a pas une sorte d'éducation pour justement éduquer, pour que les gens comprennent pourquoi justement la loi, pourquoi, voilà. Et là, moi, je trouve que c'est quelque chose qui manque. Et là, dans ma petite échelle, en fait, c'est d'essayer au moins de sensibiliser, de montrer justement les éléments, de donner les éléments, des pistes, en tout cas pour des personnes qui sont accessibles aussi à ça, à ce genre de livres, pour qu'ils aient aussi des outils, en tout cas, pour sensibiliser.
0: Déconstruire, c'est ça ?
1: Déconstruire, c'est le mot que je cherchais. Déconstruction, parce que justement, pour moi, la déconstruction, c'est un joli mot qui explique justement que nous, vu qu'on est dans une société qui a été très raciste, enfin, dans l'histoire, c'est pas facile, au fait, de tout balayer d'un coup en votant une loi. Non, il faut déconstruire. Il faut déconstruire. C'est ce que même je dis souvent aux gens, c'est que la déconstruction, c'est une, comment dire, c'est brique par brique. Et des fois, même, on peut ne pas terminer. Mais déjà, le fait de commencer, c'est déjà ça, en fait. Je dis souvent que c'est comme si on était dans un tas de boue. Donc, une fois qu'on est sorti de ce tas de boue, si à un moment donné, quelqu'un te dit « Attention, t'as une tache sur ton pantalon », tu ne vas pas dire « Non, je n'ai pas une tache ». Non, parce que justement, tu étais dans la boue. Donc, ça veut dire qu'en fait, on est dans une société qui a été très raciste. Donc, on peut avoir justement ces taches-là. Ça ne veut pas dire qu'on est raciste, ça ne veut pas dire qu'on est toujours dans la boue, mais on peut avoir ces tâches. Donc des fois, il faut accepter qu'on nous dise qu'il y a des tâches pour les éloigner, quoi.
0: Est-ce que vous pouvez nous rappeler le titre de votre livre, l'éditeur ?
1: Alors, le titre, c'est « Le racisme ordinaire », qu'on peut trouver un peu partout dans les librairies, sur Internet. Je l'ai sorti en auto-édition pour qu'elle sorte rapidement, pour qu'elle soit accessible aussi. Donc, pour que je fixe le prix aussi, parce que je voulais aussi fixer un prix abordable, donc 9,50 €, pour que n'importe qui puisse avoir l'accès.

0: Nabila, du département de la Seine-Saint-Denis, sur les luttes contre les discriminations.
1: C'était une journée en fait qui commençait ce matin par un atelier d'arpentage en non-mixité, du coup en non-mixité raciale entre personnes racisées, et qui se continuait là cet après-midi par un temps de discussion, débat avec une assemblée plus élargie.
0: Est-ce que vous pouvez nous dire ce que vous avez pensé du débat de cet après-midi ?
1: Je pense que le débat qui a eu lieu sur cette question du racisme ordinaire, il en dit long sur la souffrance en fait des personnes racisées aujourd'hui qui se retrouvent très seules avec des vécus de violence quotidienne et hyper impactante, à la fois très invisibilisée. Et je pense que ça dit beaucoup aussi le fait qu'on ait autant de personnes racisées réunies dans cet espace, sachant que ce lieu-là, la condition publique, j'ai l'impression que c'est un lieu un peu bobo. Je pense, à mon avis, qui n'est pas majoritairement fréquenté par les personnes qui étaient dans cette salle aujourd'hui. Je pense que ça en dit long sur notre besoin de nous organiser collectivement entre personnes concernées et sur notre besoin d'être écoutées et comprises sur cette question du racisme et ordinaire et systémique, voilà, qui est subi par les personnes descendantes de l'immigration postcoloniale aujourd'hui en France.
0: Mais ça soulève aussi un problème, c'est l'impact que ce racisme a sur ces populations. Qu'est-ce que ça peut produire ?
1: Oui, en effet, je pense que c'est quelque chose qui est souvent aussi peu abordé, notamment par les pouvoirs publics, où on a plutôt tendance à avoir une approche en termes d'accompagnement juridique, avec d'ailleurs une définition très restreinte finalement de ce qu'est le racisme, puisque cette définition juridique, le droit de la non-discrimination ne prend pas en compte tout ce qui a été décrit aujourd'hui comme étant du racisme ordinaire. Or, en effet, comme ce qui a pu être dit aujourd'hui, le racisme a des impacts très concrets sur la vie des gens. Ça a des impacts matériels sur l'accès à des biens et services, le fait d'avoir accès à un bon logement, le fait d'avoir accès à la santé. Enfin, on sait aujourd'hui que le racisme tue avec le syndrome méditerranéen dont on parle de plus en plus. Et puis, ça a des impacts psychiques. On parle de trauma racial. Le trauma racial, en fait, c'est vraiment l'expérience répétée de violences racistes quotidiennes qui vient produire des traumatismes psychiques chez les personnes concernées, qui vont soit développer des maladies mentales, dépression, anxiété, ou qui vont soit se mettre dans des processus d'évitement, notamment en termes de sociabilité, d'accès à la citoyenneté, à l'espace public, à l'espace politique. Voilà, c'est quelque chose à ne pas minimiser. Du tout. Enfin, quand on parle d'impact du racisme, c'est pas un euphémisme, quoi.
0: Sébastien, participant à la conférence débat sur le racisme ordinaire.
2: J'étais à la conférence de la présentation du racisme ordinaire avec le livre de Valence Cavary.
0: Est-ce que vous pouvez nous dire ce que vous avez pensé du débat qu'il y a eu dans la salle ?
2: C'est très, très intéressant de voir les différents racismes que ont les femmes et les hommes qui subissent le racisme ordinaire, qu'on pense pas forcément, mais moi que je vois, mais que d'autres personnes ne voient pas, ne pensent pas que ce soit raciste, mais en fait, c'est... Voilà.
0: Est-ce que vous pouvez nous dire ce que vous avez pensé de la présentation du livre ?
2: C'était une belle présentation. Moi, j'aurais aimé avoir un peu plus, mais je l'ai acheté, donc je le lirai chez moi. Voilà.
0: Dalila, conseillère technique à l'égalité professionnelle et à la lutte contre les discriminations à l'emploi pour le département de la Seine-Saint-Denis.
3: Alors aujourd'hui, nous avons été invités par le collectif Kif Kif à participer à cette journée de travail pour la matinée et de conférence autour du livre de Valence, Le racisme ordinaire. Et on est venu parce que le département a décidé de travailler sur ces discriminations ethno-genrées, donc liées à l'origine, la couleur de peau et la religion, parce que ce sont les discriminations les plus vécues par nos habitants et habitantes, très objectivées par des études. Et nous, dans le cadre de notre territoire, on est en train de monter un réseau de lutte et de vigilance contre les discriminations. Et on s'est beaucoup inspiré du travail du collectif Kif Kif, et on est accompagné par eux d'ailleurs dans la configuration du réseau.
0: Est-ce que vous pouvez nous dire ce que vous avez pensé du débat qu'il y a eu dans la salle.
3: Alors cet après-midi, effectivement, c'était un débat d'avoir une présentation du livre « Le racisme ordinaire » et ensuite un débat et des échanges autour de ces questions de discrimination. J'ai trouvé les échanges très riches. Tout d'abord, les points de vue aussi différents, et c'est ça qui en ont fait leur richesse. Et puis, un témoignage très poignant à la fin de M. Hassan Sidibé, qui est le parfait exemple de ce que ça donne, en fait, les discriminations au long cours, dans la recherche d'emploi, dans l'emploi, et l'impact des discriminations sur la santé physique et mentale des personnes, et qui sont vraiment sous-évaluées par les pouvoirs publics, hein, dans leur majorité. Et les initiatives sont trop rares, mais il en existe quand même, donc on essaye de se rassembler. Je pense notamment aux métropoles de Villeurbanne et Grenoble, qui ont aussi des réseaux, à Nantes aussi, à Lyon il y en a un qui se monte, il y a des initiatives aussi à Marseille ou autre. Donc c'est l'idée de travailler avec ou sans les pouvoirs publics, mais en tout cas que les pouvoirs publics prennent leurs responsabilités par rapport à ce racisme qui est structurel de facto. Alors c'est dur à accepter, mais une fois qu'on fait le cheminement, et ben il faut essayer d'y apporter des solutions, parce que la situation est assez sérieuse.
0: Nous étions à la condition publique pour la conférence débat organisée par le collectif Kif Kif. Reportage réalisé par Christian Lazaoui pour Radio Pastel.
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8: Allez faire téter les puces. Aller faire téter les puces, une expression auriculaire issue d'un temps où l'hygiène domestique n'était pas ce qu'elle est aujourd'hui. Cette locution signifie « aller au lit, aller se coucher ». C'est bien souvent la volonté de rendre le langage accessible au commun des mortels qui guide à la création d'une expression orale, engendrant une certaine simplification qui heurtera les linguistes à cheval sur des principes raisonnés. Par exemple, ces derniers s'offusqueront qu'on transforme « aller nourrir les insectes térigotes holométaboles de l'ordre des siphonaptères » en « aller faire téter les puces ». Ils n'hésiteront pas alors à se lancer dans un long plaidoyer sur l'appareil piqueur-suceur de la bestiole qui aime tant vivre sous les lits et que c'est son habitat qui aura inspiré ce raccourci désignant le fait d'aller mettre la viande dans le torchon plutôt qu'un acte nourricier délibéré. Vous me suivez ? 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Estomaqué par tant de liberté prise avec les mots, les spécialistes maugréront que c'est la punaise qui gratte dans les draps. Mais peine perdue, aller faire téter les puces pour indiquer qu'on va se mettre au lit a gagné depuis belle lurette. Elle a eu des siècles de nuits passées à se gratter et des milliers de réveils boutonneux pour s'installer. Des nuits passées sur la paille ou sur des peaux de bête. Des nuits avec en sus des puces un ressort, retors émergeant sournoisement du matelas. Des nuits entières passées à se faire sucer par les aphanoptères. Qui dort dîne, dit-on, mais en l'occurrence ce sont les puces qui têtent. Pas si sympa que ça l'animal.

Alors que Charles Goodyear fabrique des préservatifs depuis 1843, il faudra attendre 1929 pour que son grand rival en pneumatique, John Boyd Dunlop, dépose le brevet du matelas en latex qui va débuter la chasse aux parasites et conséquemment réduire l'influence d'aller faire téter les puces. Petit à petit, la bourre accueillante pour les nuisibles sauteurs laisse la place au lait DVA vulcanisé comme matériau de prédilection pour la literie. Mais qui donc va maintenant allaiter cette petite bestiole ? Mon sac à puce de Médor, annuellement vacciné pour oxyre les ptérygotes holométaboles ? Que nenni ! La race sera-t-elle en voie de disparition au profit de la punaise, nouvelle hôte de nous puciers ? Petit à petit, son empire est grignoté par des expressions amenuisantes comme faire un saut de puce, qui désigne quelque chose d'insignifiant, une petite avancée sur un sujet ou dans une direction donnée. Selon le contexte et le ton utilisé, faire des sauts de puce peut revêtir ou non une connotation négative. Triste sort pour un animal qui, à taille comparée, aurait pu à Paris 2024, en un seul bond, jouer à saute-mouton avec la Tour Eiffel. Mais recevant en guise de médaille une rondelle de citron censée les repousser. Chassé de partout, pensera-t-on à lui donner une place au sein de l'équipe olympique des réfugiés ? Bien loin de leur donner la tétée, l'écolo Homo erectus moderne va leur servir un cocktail à base de terre de diatomée, de vinaigre de cidre et d'eucalyptus bouilli. On est très loin des préparations maternées de gigose. Allez ma puce, c'est la vie. Si tu crois que mon auriculaire t'offrira une phalange pour aspirer ton repas, tu peux toujours te gratter. Bonne nuit.

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Au Plessis-Belleville, le parc de la mairie va se transformer le temps d'un week-end en véritable terrain de jeu géant pour petits et grands. Les structures gonflables font leur grand retour pour deux jours placés sous le signe de la bonne humeur. Rendez-vous les samedis 29 et dimanche 30 août de 10h30 à 17h30. Le tarif du billet d'entrée est fixé à 3 euros par personne, enfant, parent ou accompagnant. Venez nombreux participer à ce rendez-vous estival incontournable. Mercredi à 14h30, le musée de l'Archerie et du Valois propose aux plus jeunes une découverte à hauteur d'enfant de l'exposition Archers de la Préhistoire pour leur faire découvrir la préhistoire et la vie des hommes préhistoriques. Renseignements, tarifs et réservations au 03 44 59 21 97. Le musée de l'Archerie et du Valois est situé rue Gustave Chopinet dans le Vieux Crépy. Les petits chanteurs à la Croix de Bois sont de retour dans la région pour un concert exceptionnel le dimanche 30 août à 16h30 en l'église de Verberie. Le célèbre chœur d'enfants, qui voyage à travers le monde depuis 120 ans, interprétera des grands classiques de la musique sacrée, mais aussi des œuvres plus actuelles et contemporaines. Un spectacle familial et accessible à tous.

0: Réservation en ligne sur pccb.fr et sur place, dans la limite des places disponibles, le jour du concert.
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1: Le Centre communal d'action sociale de Verberie organise un café-rencontre le samedi 29 août à partir de 10h sur la place du marché à Verberie. L'occasion de poser vos questions, d'obtenir des informations, de partager vos idées ou tout simplement d'échanger et de passer un moment convivial. C'est gratuit et ouvert à tous, alors venez partager un café ce samedi matin sur la place du marché à Verberie. La première compagnie d'arc de Nanteuil-le-Haudouin organise ses portes ouvertes le samedi 29 août de 9h30 à 13h au Jeu d'arc situé 9 rue de Soissons à Nanteuil-le-Haudouin. Au programme, initiation gratuite et ouverte à tous. Les membres du bureau seront présents pour répondre à toutes vos questions. Visez juste, venez découvrir le tir à l'arc dans une ambiance conviviale le samedi 29 août à Nanteuil-le-Haudouin. Mercredi à 14h30, le musée de l'Archerie et du Valois propose aux plus jeunes une découverte à hauteur d'enfant de l'exposition Archers de la Préhistoire pour leur faire découvrir la préhistoire et la vie des hommes préhistoriques. Renseignements, tarifs et réservations au 03 44 59 21 97. Le musée de l'Archerie et du Valois est situé rue Gustave Chopinet dans le Vieux Crépy.
2: Le premier week-end de septembre, l'abbaye de Chaly transportera ses visiteurs 600 ans en arrière lors d'une grande fête médiévale qui mettra à l'honneur Jeanne d'Arc. Au programme, combat de béhours en armure, tournoi de chevalerie, marché médiéval, musiciens saltimbanques, animations équestres et jeux médiévaux. Rendez-vous les samedis 5 et dimanche 6 septembre. Rendez-vous de 10h à 18h au domaine de Chaly. L'entrée est à 10 euros, tarif réduit 7 euros. L'entrée sera gratuite pour les moins de 7 ans. Plus d'infos sur le www.domainedechaly.fr.
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7: Je suis aujourd'hui à Béthisy-Saint-Pierre en compagnie de Ruben Staub. Ruben, qui était habitant de Béthisy et maintenant qui vit au Japon, et là qui est en vacances pendant quelques jours en famille. Bonjour Ruben. Est-ce que tu peux me raconter tes débuts dans l'Oise et qu'est-ce qui t'a amené au Japon petit à petit hein?
8: Ah, avec grand plaisir. Moi, je suis originaire de Béthisy-Saint-Pierre. Je suis resté ici jusqu'au bac que j'ai eu à Compiègne. Ensuite, j'ai eu des très bons professeurs qui m'ont conseillé de faire une classe prépa à Paris, à Saint-Louis. Donc j'ai fait une classe prépa et j'ai adoré la chimie, j'ai adoré les sciences. Et ensuite j'ai intégré sur dossier l'ENS de Lyon. Leur slogan, c'est une école par la recherche, pour la recherche.
7: Tu es resté combien de temps dans cette école?
8: Alors je suis resté un peu plus longtemps que d'habitude parce que je suis rentré en chimie. Et après 2 ans de chimie, j'avais des amis qui étaient en info, en informatique, qui m'ont dit bah, « Ruben, qu'est-ce que tu fais? Viens en info, tu vas voir, tu vas adorer. » Alors j'ai fait « Bon ben, allons-y ». Du coup, j'ai fait la dernière année de licence d'info et j'ai adoré. Ça a été incroyable et je me suis dit « Mais je ne peux pas revenir en chimie après ça. Il faut absolument que je trouve une intersection entre les deux, entre la chimie et l'informatique ». Et du coup, j'ai cherché et on a la chance en France, à Strasbourg, d'avoir l'un des masters uniques en Europe sur la chémo-informatique, donc l'informatique appliquée à la chimie. Quand j'ai vu ça, j'ai fait « c'est parfait, on va aller là ». Du coup, j'ai fait un double master à Strasbourg et à Lyon. Ensuite, j'ai fait une thèse à Lyon, je suis revenu à Lyon. Et
7: ta thèse portait sur quoi?
8: C'était en chimie théorique, comprendre les réactions d'un point de vue théorique. Et je me suis un petit peu éparpillé. J'ai fait des maths, je me suis vraiment amusé. Je me suis dit, ouais, ok, vraiment, j'adore la chimie, j'adore l'informatique, je veux absolument travailler à cette interface. Quand j'étais plus jeune, je voulais absolument comprendre l'univers. Et pour comprendre l'univers, il faut aussi comprendre la chimie. La chimie, c'est la science qui étudie la composition de la matière et ses transformations. Et c'est un peu magique. Et surtout, on ne m'attendait pas, mais c'est très compliqué, la chimie.
7: J'imagine que c'est compliqué.
8: Oui, oui, définitivement. En fait, il y a des choses qu'on ne réalise pas, mais dans une goutte d'eau, il y a plus de 1000 milliards de milliards de molécules. Mmh. C'est-à-dire que si on prend 1 millilitre d'eau, donc 20 gouttes à peu près, on a autant d'atomes que d'étoiles dans l'univers. Ouais. Donc déjà, ça à simuler, c'est compliqué. Et en plus, comme on travaille à une échelle vraiment toute petite, infinitésimale, au niveau atomique, la matière ne se comporte pas classiquement telle qu'on la connaît, mais elle se comporte de manière quantique. Et du coup, on a des équations qui sont très compliquées à résoudre.
7: C'est ça que tu aimes, parce que c'est très compliqué, entre autres.
8: Oh oui, oui, bah, c'est un défi. C'est vraiment essayer de comprendre l'univers, qu'est-ce qui se passe derrière.
7: T'arrives à comprendre des choses aujourd'hui, je suppose.
8: Et ben, en fait, justement, pendant que je faisais ma thèse, je me suis rendu compte qu'il y avait une équation qui régit la matière, ça s'appelle l'équation de Schrödinger, et on ne sait pas la résoudre. Personne ne sait la résoudre. Et du coup, on fait des approximations. Et ça fait des générations de génies qui font des approximations au fur et à mesure. Et je me suis rendu compte pendant ma thèse que j'arriverai jamais à tout connaître, à tout comprendre. Je comprendrai tout quand je serai à la retraite. Alors, ça ne sert pas à grand-chose.
7: Ou même pas,
8: voilà. Et du coup, je me suis dit, qu'est-ce que je fais? Et en ce temps-là, c'est les débuts de l'intelligence artificielle. Où là, du coup, au lieu de faire ces calculs quantiques très
7: compliqués, tu demandes à une machine de le faire.
8: On fait une machine de le faire. En fait, on lui apprend sur quelques exemples et derrière, l'intelligence artificielle va être capable de reproduire ces calculs sans avoir à faire ces calculs très coûteux, très gourmands en énergie.
7: Donc là, tu es en train de pointer un des aspects positifs de l'intelligence artificielle,
8: ah oui.
7: C'est ça?
8: Oui, oui.
7: Qui est quand même décrié par ailleurs aussi
8: oui.
7: Dans
8: oui.
7: D'autres domaines, en fait.
8: Ah
7: et
8: oui.
7: Puis même par rapport à juste les emplois, etc.
8: C'est une révolution en chimie, c'est extraordinaire. En fait, c'est là-dessus que je travaille actuellement. Mon travail, c'est justement accélérer la simulation de réactions chimiques en utilisant l'intelligence artificielle. Il y a aussi autre chose, qu'on a souvent une mauvaise image en France, c'est la chimie. La chimie, c'est les pesticides, voilà. Mais en fait, la chimie, elle est partout. Pour des médicaments, on a besoin de la chimie. Pour avoir une eau potable, on a besoin de la chimie. Nos vêtements, c'est de la chimie. Nos téléphones, c'est de la chimie. Quand on cuisine, on fait de la chimie, sans s'en rendre compte. En fait, même plus que ça, en Europe, rien qu'en Europe, chaque année, on produit des centaines de millions de tonnes de produits chimiques. Et l'intérêt de la recherche en chimie, c'est justement de produire des produits chimiques qui ont de meilleure qualité en utilisant moins de ressources, en faisant moins de déchets, en utilisant des processus qui sont moins toxiques pour l'humain et pour l'environnement.
7: On essaye de trouver des produits chimiques qui sont moins nuisibles que les produits actuels, c'est ça ?
8: C'est ça.
7: Il y arrive ?
8: Il y a tout un pan de la chimie verte, mm-hmm. qui justement essaye
7: ça,
8: de remplacer...
7: On a l'impression que ça ne va pas ensemble.
8: Ben oui, oui. Et pourtant, oui. En fait, pour faire une réaction, c'est assez compliqué. Hein. Mm-hmm. On va casser des liaisons entre les atomes et en créer de nouvelles, et de préférence celles qu'on veut. Et pour ça, on a des catalyseurs qui vont catalyser la réaction qu'on veut. Tout l'idée de la chimie verte, par exemple, c'est de dire, voilà, il y a des catalyseurs qui utilisent des métaux lourds qu'on aimerait éviter. Et du coup, ben, pour ça, il faut trouver les réactions, il faut trouver les catalyseurs.
7: Qu'est-ce qu'on fait en chimie verte, par exemple, comme type de produit ?
8: Ça dépend.
7: Par exemple, moi, je pense un truc très terre-à-terre, aux pesticides qu'on met dans les champs, par exemple. Ben, ça, c'est des produits chimiques, on est d'accord. Hein. Est-ce qu'on essaye de produire en chimie des pesticides qui polluent moins les sols ?
8: Ben, ça...
7: J'imagine que oui.
8: Toujours enfin, oui.
7: Est-ce qu'on y arrive ? Nous sommes sur un territoire très agricole. Donc en fait, voilà, ça c'est une vraie question.
8: Par la nature même du produit, c'est compliqué. Vrai que c'est difficile, c'est compliqué.
7: Oui, oui.
8: Mais justement, plus on comprend la voie d'action de ce pesticide, plus on est capable de faire en sorte qu'il ne tue que ce qu'il faut et pas ce qui est autour.
7: Oui.
8: Voilà, avoir des produits les plus purs possibles pour éviter...
7: Il s'adresse qu'à, par exemple, je sais pas, une seule plante ou un seul insecte.
8: Voilà,
7: etc.
8: Exactement.
7: Sur quoi tu travailles ? Donc, tu nous dis l'intelligence artificielle.
8: Oui,
7: ça, donc... c'est ton dada.
8: Ah oui. Donc, en fait, on n'a pas l'impression, mais toutes ces réactions chimiques, tous ces produits chimiques qu'on fabrique, ils sont faits par des réactions. C'est des réactions qui permettent de transformer la matière. Et jusqu'à présent, en tout cas, la plupart des réactions qu'on connaît, elles ont été trouvées un peu par hasard. C'est par tâtonnement. Alors évidemment, il faut un chimiste de génie qui va être capable de comprendre que, ah ben tiens, il y a quelque chose que je ne comprends pas et qu'est-ce que ça peut être. Mais c'est un peu par hasard. Il y a beaucoup de réactions qui sont découvertes par hasard.
7: Par hasard, oui, c'est parce que vous êtes des chercheurs, en fait, et ça, donc vous testez des choses.
8: Ah oui,
7: par hasard, ça veut dire que vous découvrez des résultats qui sont positifs pour vous, alors vous ne saviez pas quel allait être le résultat de vos tests, en fait.
8: Exactement. En fait, en recherche, ce qui est passionnant, c'est quand on ne comprend pas. On a une surprise, on pensait faire quelque chose, on ne s'attend pas. Oh, une surprise, on va peut-être découvrir quelque chose.
7: C'est marrant parce que la manière dont tu en parles, on a presque l'impression d'entendre un enfant qui est complètement excité par ce qu'il fait et qui a des surprises très bienvenues dans son métier.
8: Ah oui, oui, c'est vraiment...
7: Et on est absolument ravis.
8: Ah oui, c'est un métier passion. Si on n'est pas passionné, ce n'est pas pour nous, on compte
7: pas.
8: Je crois
7: que tu travailles tout le temps, en fait, aussi. C'est ce que tu me disais. Bon, déjà, c'est vrai qu'on dit qu'au Japon... Pourquoi es-tu allé au Japon, déjà ?
8: Alors, je suis allé au Japon parce que le projet était vraiment très intéressant. Justement, c'était l'intelligence artificielle appliquée à la chimie. C'était le début. Je voulais absolument travailler là-dessus.
7: Ça n'existait que là, en tout cas pas en France à cette époque-là où,
8: Mais, alors, il faut aussi dire, en recherche en France, on nous incite très fortement à aller voir ailleurs, à ne pas rester en France, à aller faire au moins un post-doc, enfin quelques années à l'extérieur, après notre thèse, après un bac plus 8.
7: Pour apprendre autre chose.
8: Pour voir comment ça marche ailleurs, pour avoir une autre démarche. Hein, on est chercheur, on veut pas chercher là où les autres ont déjà cherché, donc on veut vraiment diversifier notre pensée différemment.
7: En fait, vous pouvez très bien ne jamais revenir, en fait, c'est
8: ça ? Ben oui, voilà.
7: Donc en fait, la France peut aussi perdre des chercheurs d'importance qui vont... Acter ailleurs.
8: Oui, mais elle n'y perd pas vraiment parce que justement, on garde toujours des liens.
7: Et puis vous mêlez, j'imagine,
8: c'est
7: vos résultats de recherche.
8: Et de toute façon, la science, exactement. Oui. Et en fait, l'institut dans lequel je suis, donc c'est un institut pour le développement et la découverte de nouvelles réactions chimiques.
7: Ça s'appelle comment ?
8: L'ICRED, mais en anglais. C'est un institut public financé par le gouvernement japonais. Et cet institut, il a vocation à être international. Et en particulier, on a trois professeurs de renom. Un professeur Warneck à Strasbourg, dans le groupe qui a du coup un groupe à Sapporo, à l'ICRED, là où je suis et que je co-dirige. On a aussi un professeur Rubinstein aux États-Unis. Et on a un professeur List, en Allemagne, qui a gagné le prix Nobel en 2021, l'année où je suis arrivé à l'ICRED. Donc c'était vraiment
7: un grand ponte.
8: Ah oui,
7: mais
8: oui.
7: Mais toi aussi, j'ai l'impression que tu es un grand ponte.
8: Oh non, non, non, non.
7: Tu restes modeste.
8: Ah, non. Par rapport à des gens comme ça.
7: Bon, donc il y a une super équipe.
8: C'est excellent. En fait, l'idée, c'est de mettre chimiste, physicien et informaticien ensemble. Pour essayer d'aller ensemble faire des nouvelles réactions, découvrir des nouvelles réactions. Et en fait, le directeur de l'institut, Satoshi Maeda, un japonais, a inventé une méthode pour prédire les réactions par ordinateur, automatiquement. Alors, c'est très bien, mais automatique, ça ne veut pas dire facile. Hein. Ça demande des calculs qui sont très coûteux. Et du coup, mon travail, c'est de remplacer au maximum ces calculs quantiques très coûteux par des prédictions. J'entraîne un modèle qui va apprendre petit à petit. Par exemple, là ici, on est entouré de plein de plantes merveilleuses. On peut entraîner un modèle à reconnaître ces plantes sans avoir à ouvrir un bouquin de botanique et à regarder.
7: Mais on perd aussi le plaisir d'ouvrir un bouquin
8: oui,
7: de botanique.
8: Oui, oui. Ben, c'est pour
7: quand,
8: ça que...
7: Quand tout
8: oui.
7: passe par le prisme de l'informatique, de l'intelligence artificielle, etc., on perd quelque chose par ailleurs, non?
8: Là, on perdait pas grand-chose. Parce que c'est des calculs qu'on comprend pas très bien et qui sont... très gourmand en énergie. Je travaille avec des supercalculateurs, des milliers de cœurs de calcul. Dépenser de l'énergie pour rien, c'est pas très intéressant. Et surtout, enfin, moi, ce que je trouve absolument passionnant avec l'intelligence artificielle, c'est que quand ça a commencé, au début, les chimistes, chez les théoriciens, ils se sont dit « Ah ben attendez, nous, on comprend la chimie théorique, on sait comment ça marche, ça fait des décennies qu'on travaille dessus, on va guider l'intelligence artificielle comme on sait avec nos manières de réfléchir, et voilà, ça a bien marché. » Et Google, en 2017, je crois, est venu et a fait « Non, c'est pas comme ça du tout que ça marche. Vous laissez le modèle tout seul, vous lui donnez juste plein de données. »
7: Oui, on le nourrit quand même.
8: On le nourrit.
7: Oui.
8: Et ça donnait des meilleurs résultats. Ça veut dire que même si on essaye de comprendre la réaction, on essaye de comprendre la chimie qui est derrière, on a encore beaucoup à apprendre. Les modèles d'intelligence artificielle, qui eux comprennent rien, étaient quand même capables de reproduire et d'arriver à des meilleurs résultats que nous on pensait qui étaient intéressants.
7: Ça fait pas un peu peur ça quand même, hein, de dire que l'intelligence artificielle arrive à de meilleurs résultats que vous sans intelligence artificielle? Bon, même si l'intelligence artificielle fonctionne grâce aux humains, il y a quand même... Enfin, je sais pas, moi ça me questionne en fait.
8: Pour moi, c'était déjà le cas. Une machine calcule mieux qu'un humain. En réalité, ce que je trouve qui est passionnant, okay, maintenant on a un outil qui est extrêmement performant et ça pose la question de qu'est-ce qu'on en fait? Qu'est-ce qu'on veut exactement avec cet outil? C'est une révolution dans mon domaine.
7: Oui, dans ton domaine.
8: Et c'est une opportunité incroyable de redéfinir comment on fait de la chimie théorique. On peut maintenant redéfinir ça avec l'intelligence artificielle. Alors évidemment, il faut savoir bien l'utiliser. En fait, souvent on voit, et surtout avec l'intelligence artificielle, les progrès qu'on a par exemple dans la génération d'images.
7: Oui, puis même en médecine, etc.
8: Et aussi, voilà. Et en fait, ces technologies-là, derrière, c'est à peu près les mêmes qu'on va essayer d'adapter à la chimie. Voilà, et du coup, je suis très clairement les progrès parce que j'ai très envie de les intégrer à ma recherche et d'accélérer ma recherche pour donner un ordre de grandeur. Aujourd'hui, pour simuler une réaction, j'aurais besoin de faire à peu près 10 millions de calculs quantiques, très coûteux. Et je me suis rendu compte qu'en entraînant ces modèles, on est capable de reproduire à peu près tout ça en n'utilisant que une dizaine de milliers de calculs et de prédire le reste. Du coup, ça permet d'éviter 99,9% de calculs très coûteux. Du coup, on a un facteur d'accélération qui est x1000. Donc, une recherche qui prendrait des siècles, maintenant, on peut la faire en quelques mois. C'est incroyable.
7: Puis ça veut dire des avancées aussi en chimie, en technologie, etc.
8: Exactement.
7: Qui arrivent

0: intelligence artificielle et en chimie. 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

Rivière de mots, torrent, cours d'eau, murmure, courant, piscine à débordement. C'est justement ce qu'il me fallait pour le problème dont je t'ai parlé la dernière fois quand je suis né. C'est exactement ce que je cherchais pour mettre en sourdine la petite musique mentale qui fait comme l'horloge atomique, le carillon qui s'arrête pas. C'est une bonne chose de fait, je suis content. Bon après c'est pas gagné, hein. Mettons pas la charrue avant les bœufs si tu veux bien. Faut encore apprendre à jouer avec les syllabes, les assonances, la fluidité, la respiration, la prononciation, le...

0: vocabulaire et tous ces trucs-là. C'est vrai qu'il y a des règles qui existent quand même, c'est pas pour les chiens. T'as été à l'école, tu vois très bien de quoi je parle. Faut aussi de la discipline, et même beaucoup, c'est important la discipline. C'est 99% du boulot à ce qu'on dit. Alors mets-toi à ton clavier sans te poser de questions, arrête de fumer des cigarettes ou t'occuper pour faire semblant, et surtout éloigne-toi d'Internet. De toute façon, je suis sûr que ça fait des trous comme des boules de glace dans les neurones au bout d'un moment, ce truc-là. Et puis tu crois qu'ils faisaient comment les autres, ceux que t'admires? Ok, y en a qui étaient complètement maboules, ils comprenaient rien à ce qui leur coulait du bout des doigts, mais ça c'est une exception. Rivière de mots, torrent, cours d'eau, murmure, courant, piscine à débordement. Allez là, ta porte de sortie, vieux frère.
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4: Bonjour. Toujours dans le cadre de nos chroniques familiales sur le père, évoquons maintenant la relation père-enfant et principalement père-fille. Commençons par Claude Nougaro et Cécile.

0: Merci.
1: Pour finir, une vieille chanson, André Claveau et Viens danser avec papa. Nostalgie quand tu nous tiens.
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1: Bienvenue dans les Hauts-de-France. Voici un reportage réalisé par une radio associative de la région.
2: Au deuxième étage de la Cité des Congrès à Anzin, un restaurant inclusif a ouvert ses portes, le Haut des Rives. Géré par la PUI, Association de Parents Enfants Inadaptés du Valenciennois, l'ESAT, l'Atelier du Hainaut et l'IME Les Deux Rives. Au menu, du partage, de l'inclusion et des valeurs humaines. Marie-Claire Coquidé, présidente de l'APUI du Valenciennois, nous parle de ses partenaires qui ont participé à cette grande tablée.
3: Il a fallu conjuguer un certain nombre d'énergies, les volontés réciproques de la part de la Cité des Congrès, le soutien de la CCI de Valenciennes Métropole, et puis aussi notre profond souhait, vraiment, depuis longtemps, de diversifier les métiers proposés aux travailleurs porteurs de handicap, en particulier les métiers de la restauration, qui proposent quand même de belles rencontres.
2: C'est une ouverture aussi aux métiers de la restauration, du service ?
3: Oui, absolument. Quand on sonde, si je peux le dire comme ça, régulièrement nos jeunes de 16 à partir de 16 ans jusqu'à 18-19 ans, sur leurs envies, leurs orientations professionnelles, leurs souhaits. Et il apparaît qu'effectivement, ils ont des choix qui sont très diversifiés. L'idée d'être utile et donc de nourrir est quand même très souvent avancée. Les métiers de la restauration, les métiers ce sont des métiers de service qui demandent quand même beaucoup d'abnégation, sont des métiers difficiles. Et si par exemple on ne s'est pas encore tourné vers des métiers comme la boulangerie, qui là ont des exigences extrêmement importantes au niveau des horaires, du décalage, du travail de nuit, etc., on s'est dit que les métiers de la restauration, dans leur ensemble, depuis le découpage légumier, de la cuisson jusqu'au service, pouvaient tout à fait convenir. Puisqu'on a dans nos IME des personnes qui sont extrêmement minutieuses.
2: Oui. Oui, ça apprend le service, l'accueil, ça apprend la cuisine, la restauration. C'est plein de compétences.
3: La salle et la cuisine, c'est pas tout à fait la même chose en général. En cuisine, on a besoin d'avoir, comme on dit, un bon relationnel. On a besoin aussi d'une capacité de présentation, d'une capacité de parole. On a un certain nombre de jeunes qui savent le faire et d'autres qui peuvent apprendre. Et ce sont des choses qui s'apprennent. Contrairement à ce qu'on pense, on apprend à parler, on apprend à répondre correctement, on apprend à bien comprendre, à être minutieux dans la façon dont on prend les commandes. C'est pas inné. C'est un apprentissage et il faut arrêter de penser que les choses ne peuvent pas évoluer pour les personnes qui sont le plus en difficulté.
2: Vous le dites, pour tout le monde, il y a une fierté d'inaugurer le Haut des Rives, c'est le nom de ce restaurant. Rappelez-vous, comment c'est venu cette idée et ça s'est mis en place rapidement ?
3: Alors l'idée, elle était là depuis longtemps. On avait déjà évoqué à plusieurs reprises l'intérêt d'ouvrir un espace de restauration pour à la fois donc proposer de nouveaux métiers et pour aussi avoir de la visibilité pour le grand public sur le territoire. Mais nous ne trouvions pas d'endroit qui correspondait. Nous avions depuis longtemps déjà des contacts à la fois avec Valenciennes Métropole, avec les entreprises, avec la CCI. Et puis lors de rencontres, finalement, en exposant les souhaits des uns et des autres, les souhaits de la Cité des Congrès de développer vraiment le lieu et tout son potentiel. Et notre idée à nous de proposer un espace de restauration, finalement, nous avons besoin l'un de l'autre. Puisque pour bien faire vivre la Cité des Congrès, il faut qu'on puisse s'y restaurer. Nous avons sauté sur l'occasion.
2: La Cité des Congrès, pour expliquer aux auditeurs, c'est une salle de spectacle aussi qui veut s'ouvrir notamment. Ce lieu est important aussi parce qu'on est au cœur du Valenciennois, entre Valenciennes et Anzin, on est au cœur de ville et l'inclusion est ici au cœur de ville.
3: Absolument. C'est aussi un espace tout à fait emblématique d'une volonté effectivement d'être ouvert, de se diversifier. Les entreprises, les écoles qui entourent, qui sont à la proximité de ce lieu, montrent bien la volonté aussi d'être moderne, de rester dans l'air du temps, si je peux me permettre. Et finalement, en venant ici se greffer sur ce projet-là, on est en plein dans la vie. On est vraiment dans la vie qui va, dans la vie qui bouge, et on espère pouvoir de passer d'une restauration qui a lieu là tous les midis en semaine à une restauration qui pourra, dans les temps qui viennent, dans les temps pas si lointains j'espère, devenir une offre qui pourra aussi proposer peut-être des services d'après-midi, voire de soirée, quand on sera bien calé. On peut parler de différence, on peut parler de singularité, on peut parler de particularité. Effectivement, si l'on regarde bien, tel a des lunettes, tel entend mal, tel a une prothèse de genou, tel a une valve cardiaque remplacée. Voilà, le handicap, c'est quelque chose de banal. Cependant, quand il vient se fracasser contre la nécessité, les habitudes de vie, etc., que ce soit prendre un transport en commun quand on ne sait pas lire ou monter un escalier quand on a une jambe qui ne fonctionne pas bien, ça vient finalement obérer les possibilités de vivre normalement. C'est alors là qu'on parle de handicap et qu'on a besoin de reconnaître ce handicap. Néanmoins, les personnes porteuses de handicap ne sont pas des personnes autres que tout le monde. Tout le monde se ressemble aussi, et il faut combler ce fossé. Ce fossé, il est créé par la méconnaissance. Et c'est surtout par rapport à la méconnaissance qu'on a souhaité, nous, mener une politique d'ouverture et d'aller vers, et qui consiste à se montrer. Montrer aussi que les personnes porteuses de handicap, cette porteuse de TND, elles sont quand même conscientes des grands problèmes actuels. Elles sont solidaires avec les grands événements comme le Téléthon, etc. Elles sont solidaires avec les autres personnes vulnérables ou qui ont vraiment des difficultés à vivre. Elles participent aussi aux grands débats de société ou aux grandes causes comme la lutte contre le cancer ou les campagnes de vaccination ou encore les dépistages sur le plan de la santé.
2: Nous sommes dans ce restaurant inclusif, le Haut des Rives, à la Cité des Congrès. Installé dans le canapé à côté du bar donnant vue sur Valenciennes, David Leclerc, directeur général de l'API de Valenciennes.
4: C'est bien plus que l'ouverture d'un restaurant. C'est une activité qu'on voulait développer. Et on voulait la développer pas dans nos murs, mais à l'extérieur. Donc par ce biais-là, c'est intéressant. Comme tous les métiers, hein, il y a la restauration. Mais les travailleurs en situation de handicap sont en capacité d'être extrêmement vigilants et compétents dans tous les domaines d'activité. Et ce qui est important, c'est qu'ils choisissent un métier. Donc aujourd'hui, effectivement, on inaugure un restaurant où il fait bon vivre, où il fait bon manger. Mais avant toute chose, l'essentiel, c'est de montrer que quand un travailleur, comme tout à chacun d'ailleurs, un salarié qui choisit un métier, il aime faire ce métier. Quand il a choisi, il le fait sans doute mieux que lorsqu'il est imposé. Donc ce qu'on voulait montrer également, c'est de laisser le choix aux travailleurs de choisir ce qu'ils ont envie de faire et de le faire encore plus au service d'autres personnes. C'est assez génial.
2: Ce restaurant est composé de combien de personnes et qui travaille ?
4: Alors, on a deux encadrants, donc un cuisinier et une chef de rang qui encadre, qui anime l'équipe. Et on a une petite dizaine de travailleurs en situation de handicap, qui sont donc des travailleurs des ZAT, dont certains ont intégré les ZAT de par ce métier, puisqu'ils avaient, au niveau de l'IME Les Deux Rives, choisi ce métier et depuis quelques années étaient intéressés au métier de bouche et de restauration. Donc on est essentiellement et intégralement sur des travailleurs des ZAT. Et la particularité, c'est qu'on pourra également y associer des élèves de l'IME Les Deux Rives qui auront choisi cette voie ou au moins ont envie de l'essayer et pourront venir faire ici des essais, des stages de découverte au niveau de ce restaurant.
2: Alors comment ont-ils été formés ?
4: Alors, ils ont été formés par différents biais. On avait des personnes qui avaient déjà, par exemple, un CAP dans la restauration. Donc, c'était déjà un choix initial de formation. Et d'autres ont été formés essentiellement par l'IME Les Deux Rives ou même dans nos ESAT, puisque dans nos ESAT, on a aussi des travailleurs qui, dans les restaurations collectives, ont choisi d'aider à la restauration. Et donc, c'est leur métier. Et là, ils ont fait le pas, c'est-à-dire ils n'exercent plus dans les ZAT pour servir ou pour préparer les plats de leurs camarades. Ils font ce métier par choix avant tout.
5: ou par choix. Puis il y a vraiment un engagement aussi. C'est ouvert tous les midis ici. Quand on travaille, il y a des heures à respecter, il y a des règles à respecter. Là aussi, ça les inclut encore plus dans la société.
4: Oui, alors je tiens à souligner l'exemplarité également de cette expérience, parce qu'on a eu quelques mois, hein, je dirais même quelques semaines pour se préparer. Le directeur, hein, M. Machka, avec ses équipes, ont vraiment fait un travail intéressant. On veut dire pour aller au bout de ce projet, on est professionnel et vous avez raison de le préciser. Il y a des règles à respecter. Dans une restauration, il faut savoir faire plein de choses. Il faut savoir échanger. Il faut prendre les commandes. Parfois, il peut y avoir des petites erreurs, des choses comme ça. Donc, il y a de l'adaptation. Mais ce qui est assez intéressant, c'est la simplicité avec laquelle, moi, je trouve l'équipe fait les choses, le côté naturel, le côté humain. Et je pense que quand on vient manger ici, au-delà de bien manger, parce que je le dis, ça a été dit tout à l'heure par beaucoup de personnes, on mange bien ici, c'est une belle cuisine, on est dans un endroit où on se sent bien. Et je pense que c'est essentiel également.
2: Entre deux services, rencontrons le jeune Erdogan, serveur au restaurant Le Haut des Rives.
6: Je suis serveur au restaurant Haut des Rives et faire un peu de cuisine aussi.
2: Qu'est-ce qui te passionne dans le service ?
6: Le contact avec les clients.
2: Tu peux nous expliquer ce que tu fais avec les clients ?
6: J'apporte les assiettes aux clients, les boissons, et je récupère les assiettes et après je les mets en plonge. Et le matin, je suis en cuisine aussi.
2: Qu'est-ce que tu fais de bon à la cuisine ?
6: Le matin, je coupe les frites. Je fais la mise en plat, les légumes.
2: Ça te fait quoi de travailler ici dans ce restaurant ?
6: Bah, c'est bien, ça nous apporte pour nous plus tard, pour cuisiner à la maison plus tard.
2: Dès le début, tu avais envie d'être dans la restauration ou c'est ce métier qui te donne envie d'être dans la restauration ?
6: C'est le métier.
2: Ouais.
6: Ça me détend. J'aime bien.
2: Passionné jusqu'à quel point ?
6: De presser. J'aime bien.
2: C'est quoi le rythme de ta journée ?
6: Alors le matin on commence à 8h30. Après on se change, j'ai tout de suite en cuisine. Je sais ce qu'il faut faire.
2: On te met un rôle ou c'est toi qui...
6: Non, c'est marqué sur le tableau. Par exemple, le matin je fais les frites, après il faut faire la purée, tout ça.
2: Mais ça change tous les jours.
6: Oui, c'est ça.
2: Et... Tu découvres peut-être des plats ou tu découvres aussi l'art de bien manger ?
6: Oui, c'est ça. On mange très bien.
2: Ouais. Le restaurant Le Haut des Rives à la Cité des Congrès d'Anzin, géré par l'API du Valenciennois, l'ESAT, l'atelier du Hainaut et l'IME Les Deux Rives. Ce reportage a été réalisé par Joris Nassens de Radio Club.
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7: Je suis aujourd'hui à Béthisy-Saint-Pierre en compagnie de Ruben Staub. Ruben, qui était habitant de Béthisy et maintenant qui vit au Japon, et là qui est en vacances pendant quelques jours en famille. Bonjour Ruben. Est-ce que tu peux me raconter tes débuts dans l'Oise et qu'est-ce qui t'a amené au Japon petit à petit hein?
8: Ah, avec grand plaisir. Du coup, moi je suis originaire de Béthisy-Saint-Pierre. Je suis resté ici jusqu'au bac que j'ai eu à Compiègne. Ensuite, j'ai eu des très bons professeurs qui m'ont conseillé de faire une classe prépa à Paris, à Saint-Louis. Donc j'ai fait une classe prépa et j'ai adoré la chimie, j'ai adoré les sciences. Et ensuite j'ai intégré sur dossier l'ENS de Lyon. Leur slogan c'est une école par la recherche, pour la recherche.
7: Tu es resté combien de temps dans cette école ?
8: Alors je suis resté un peu plus longtemps que d'habitude parce que je suis rentré en chimie. Et après 2 ans de chimie, j'avais des amis qui étaient en info, en informatique, qui m'ont dit oh, « Ruben, qu'est-ce que tu fais ? Viens en info, tu vas voir, tu vas adorer. » Alors j'ai fait « Bon ben... » Allons-y. Du coup, j'ai fait la dernière année de licence d'info et j'ai adoré. Ça a été incroyable et je me suis dit, mais je ne peux pas revenir en chimie après ça. Il faut absolument que je trouve une intersection entre les deux, entre la chimie et l'informatique. Et du coup, j'ai cherché et on a la chance en France, à Strasbourg, d'avoir l'un des masters uniques en Europe sur la chémo-informatique. Donc l'informatique appliquée à la chimie. Quand j'ai vu ça, j'ai fait, bah, c'est parfait, on va aller là. Du coup, j'ai fait un double master à Strasbourg et à Lyon. Ensuite, j'ai fait une thèse à Lyon, je suis revenu à Lyon. Et
7: ta
8: je me suis
7: thèse
8: dit,
7: portait sur quoi
8: hein? C'était en chimie théorique, comprendre les réactions d'un point de vue théorique. Et je me suis un petit peu éparpillé. J'ai fait des maths, je me suis vraiment amusé. Je me suis dit, ouais, okay, vraiment, j'adore la chimie, j'adore l'informatique, je veux absolument travailler à cette interface. Quand j'étais plus jeune, je voulais absolument comprendre l'univers. Et pour comprendre l'univers, il faut aussi comprendre la chimie. La chimie, c'est la science qui étudie la composition de la matière et ses transformations. Et c'est un peu magique. Et surtout, ne m'attendez pas, mais c'est très compliqué, la chimie.
7: J'imagine que c'est compliqué.
8: Oui, oui, définitivement. En fait, il y a des choses qu'on ne réalise pas, mais dans une goutte d'eau, il y a plus de 1000 milliards de milliards de molécules. Mmh. C'est-à-dire que si on prend 1 millilitre d'eau, donc 20 gouttes à peu près, on a autant d'atomes que d'étoiles dans l'univers.
7: Ouais.
8: Donc déjà, ça à simuler, c'est compliqué. Et en plus, comme on travaille à une échelle vraiment toute petite, infinitésimale, au niveau atomique, la matière ne se comporte pas classiquement telle qu'on la connaît, mais elle se comporte de manière quantique. Et du coup, on a des équations qui sont très compliquées à résoudre.
7: C'est ça que tu aimes, parce que c'est très compliqué, entre autres.
8: Oh oui, oui, bah, c'est un défi. C'est vraiment essayer de comprendre l'univers, qu'est-ce qui se passe derrière.
7: Tu arrives à comprendre des choses aujourd'hui, je suppose.
8: Et ben, en fait, justement, pendant que je faisais ma thèse, je me suis rendu compte qu'il y avait une équation qui régit la matière, qui s'appelle l'équation de Schrödinger, et on ne sait pas la résoudre. Personne ne sait la résoudre. Et du coup, on fait des approximations. Et ça fait des générations de génies qui font des approximations au fur et à mesure. Et je me suis rendu compte pendant ma thèse que j'arriverai jamais à tout connaître, à tout comprendre. Je comprendrai tout quand je serai à la retraite. Alors, ça ne sert pas à grand-chose.
7: Ou même pas.
8: Ou même pas, voilà. Et du coup, je me suis dit, oh, qu'est-ce que je fais ? Et en ce temps-là, c'est les débuts de l'intelligence artificielle. Où là, du coup, au lieu de faire ces calculs quantiques très
7: compliqués... Tu demandes à une machine
8: très compliqué,
7: de le faire.
8: On fait une machine de le faire. En fait, on lui apprend sur quelques exemples et derrière, l'intelligence artificielle va être capable de reproduire ses calculs sans avoir à faire ses calculs très coûteux, très gourmands en énergie.
7: Donc là, tu es en train de pointer un des aspects positifs de l'intelligence artificielle,
8: ah oui.
7: C'est ça ?
8: Oui, oui.
7: Qui est quand même décrié par ailleurs aussi
8: oui.
7: Dans
8: oui.
7: D'autres domaines, en fait.
8: Ah
7: et
8: oui.
7: Puis même par rapport à
8: c'est...
7: juste les emplois, etc.
8: C'est une révolution en chimie, c'est extraordinaire. En fait, c'est là-dessus que je travaille actuellement. Mon travail, c'est justement accélérer la simulation de réactions chimiques en utilisant l'intelligence artificielle. Il y a aussi autre chose, on a souvent une mauvaise image en France, c'est la chimie. Mm-hmm. La chimie, c'est les pesticides, voilà. Mais en fait, la chimie, elle est partout. Pour des médicaments, on a besoin de la chimie. Pour avoir une eau potable, on a besoin de la chimie. Nos vêtements, c'est de la chimie. Mm-hmm. Nos téléphones, c'est de la chimie. Quand on cuisine, on fait de la chimie sans s'en rendre compte. En fait, même plus que ça, en Europe, rien qu'en Europe, chaque année, on produit des centaines de millions de tonnes de produits chimiques. Et l'intérêt de la recherche en chimie, c'est justement de produire des produits chimiques qui ont de meilleure qualité en utilisant moins de ressources, en faisant moins de déchets, en utilisant des processus qui sont moins toxiques pour l'humain et pour l'environnement.
7: On essaye de trouver des produits chimiques qui sont moins nuisibles que les produits actuels, c'est ça ?
8: C'est ça.
7: Il y
8: a tout un pan de la chimie verte, qui justement essaye
7: ça,
8: de remplacer...
7: On a l'impression que ça ne va pas ensemble.
8: Ben, oui. Et pourtant, oui. En fait, pour faire une réaction, c'est assez compliqué. On va casser des liaisons entre les atomes et en créer de nouvelles, et de préférence celles qu'on veut. Et pour ça, on a des catalyseurs qui vont catalyser la réaction qu'on veut. L'idée de la chimie verte, par exemple, c'est de dire voilà, il y a des catalyseurs qui utilisent des métaux lourds qu'on aimerait éviter. Et du coup, pour ça, il faut trouver les réactions, il faut trouver les catalyseurs.
7: Qu'est-ce qu'on fait en chimie verte, par exemple, comme type de produit ?
8: Ça dépend.
7: Par exemple, moi, je pense un truc très terre-à-terre, aux pesticides qu'on met dans les champs, par exemple. Bah, ça, c'est des produits chimiques, on est d'accord. Est-ce qu'on essaye de produire en chimie des pesticides qui polluent moins les sols ?
8: Bah ça...
7: J'imagine que oui.
8: Toujours oui.
7: Qu'on y arrive. Nous sommes sur un territoire très agricole. Donc en fait voilà, ça c'est une vraie question.
8: Par la nature même du produit, c'est compliqué. Vrai que c'est difficile, c'est compliqué.
7: Oui.
8: Mais justement, plus on comprend la voie d'action de ce pesticide, plus on est capable de faire en sorte qu'il ne tue que ce qu'il faut et pas ce qui est autour.
7: Oui.
8: Voilà, avoir des produits les plus purs possibles pour éviter...
7: Il ne s'adresse qu'à, par exemple, je sais pas, une seule plante ou un seul insecte.
8: Voilà,
7: etc.
8: Exactement.
7: Sur quoi tu travailles ? Donc, tu nous dis l'intelligence artificielle.
8: Oui.
7: Ça, donc... c'est ton dada.
8: Ah oui. Donc, en fait, on n'a pas l'impression, mais toutes ces réactions chimiques, tous ces produits chimiques qu'on fabrique, ils sont faits par des réactions. C'est des réactions qui permettent de transformer la matière. Et jusqu'à présent, en tout cas, la plupart des réactions qu'on connaît, elles ont été trouvées un peu par hasard. C'est par tâtonnement. Alors évidemment, il faut un chimiste de génie qui va être capable de comprendre que, ah ben tiens, il y a quelque chose que je ne comprends pas et qu'est-ce que ça peut être. Mais c'est un peu par hasard. Il y a beaucoup de réactions qui sont découvertes par hasard.
7: Par hasard, oui, c'est parce que vous êtes des chercheurs, en fait, c'est ça. Donc vous testez des choses.
8: Ah oui,
7: par hasard, ça veut dire que vous découvrez des résultats qui sont positifs pour vous. Alors vous ne saviez pas quel allait être le résultat de vos tests, en fait.
8: Exactement. En fait, en recherche, ce qui est passionnant, c'est quand on ne comprend pas. On a une surprise, on pensait faire quelque chose, on ne s'attend pas. Oh, une surprise, on va peut-être découvrir quelque chose.
7: C'est marrant parce que la manière dont tu en parles, on a presque l'impression d'entendre un enfant qui est complètement excité par ce qu'il fait et qui a des surprises très bienvenues dans son métier.
8: Ah oui, c'est vraiment...
7: Et puis on est absolument ravis.
8: Ah oui, c'est un métier passion. Si on n'est pas passionné, ce n'est pas pour nous, on compte
7: pas.
8: Je
7: crois que tu travailles tout le temps, en fait, aussi. C'est ce que tu me disais. Bon, déjà, c'est vrai qu'on dit qu'au Japon... Pourquoi es-tu allé au Japon, déjà ?
8: Alors, je suis allé au Japon parce que le projet était vraiment très intéressant. Justement, c'était l'intelligence artificielle appliquée à la chimie. C'était le début. Je voulais absolument travailler là-dessus.
7: Ça n'existait que là, en tout cas pas en France à cette époque-là.
8: Alors, il faut aussi dire, en recherche en France, on nous incite très fortement à aller voir ailleurs, à ne pas rester en France, à aller faire au moins un post-doc, enfin quelques années à l'extérieur, après notre thèse, après un bac plus 8.
7: Pour apprendre autre chose.
8: Pour voir comment ça marche ailleurs, pour avoir une autre démarche. On est chercheur, on veut pas chercher là où les autres ont déjà cherché, donc on veut vraiment diversifier notre pensée différemment.
7: En fait, vous pouvez très bien ne jamais revenir, en fait, c'est
8: ça ? Ben oui, voilà.
7: Donc en fait, la France peut aussi perdre des chercheurs d'importance qui vont acter ailleurs.
8: Oui, mais elle ne les perd pas vraiment parce que justement, on garde toujours des liens.
7: Et puis vous mêlez, j'imagine,
8: c'est
7: vos
8: ça.
7: Résultats de recherche.
8: Et de toute façon, la science, exactement. Oui. Et en fait, l'institut dans lequel je suis, donc c'est un institut pour le développement et la découverte de nouvelles réactions chimiques.
7: Ça s'appelle comment ?
8: L'ICRED, mais en anglais. C'est un institut public, financé par le gouvernement japonais. Et cet institut, il a vocation à être international. Et en particulier, on a trois professeurs de renom. Un professeur Warneck à Strasbourg, dans le groupe qui a du coup un groupe à Sapporo, à l'ICRED, là où je suis, et que je co-dirige. On a aussi un professeur Rubinstein aux États-Unis. Et on a un professeur List, en Allemagne, qui a gagné le prix Nobel en 2021, l'année où je suis arrivé à l'ICRED. Donc c'était vraiment
7: un grand ponte.
8: Ah oui,
7: mais
8: oui.
7: Mais toi aussi, j'ai l'impression que tu es un grand ponte.
8: Oh non.
7: Tu restes modeste.
8: Par rapport à des gens comme ça.
7: Bon, donc il y a une super équipe.
8: C'est excellent. En fait, l'idée, c'est de mettre chimiste, physicien et informaticien ensemble. Pour essayer d'aller ensemble faire des nouvelles réactions, découvrir des nouvelles réactions. Et en fait, le directeur de l'institut, Satoshi Maeda, un japonais, a inventé une méthode pour prédire les réactions par ordinateur, automatiquement. Alors, c'est très bien, mais automatique, ça ne veut pas dire facile. Ça demande des calculs qui sont très coûteux. Et du coup, mon travail, c'est de remplacer au maximum ces calculs quantiques très coûteux par des prédictions. J'entraîne un modèle qui va apprendre petit à petit. Par exemple, là ici, on est entouré de plein de plantes merveilleuses. On peut entraîner un modèle à reconnaître ces plantes sans avoir à ouvrir un bouquin de botanique et à regarder.
7: Mais on perd aussi le plaisir d'ouvrir un bouquin de botanique.
8: Oui, ah bah, c'est pour ça que...
7: Quand tout passe par le prisme de l'informatique, de l'intelligence artificielle, etc., on perd quelque chose par ailleurs, non ?
8: Là, on perdait pas grand-chose. Parce que c'est des calculs qu'on comprend pas très bien et qui sont... très gourmand en énergie. Je travaille avec des supercalculateurs, des milliers de cœurs de calcul. Dépenser de l'énergie pour rien, c'est pas très intéressant. Et surtout, enfin, moi, ce que je trouve absolument passionnant avec l'intelligence artificielle, c'est que quand ça a commencé, au début, les chimistes, les théoriciens, ils se sont dit « Ah ben attendez, nous, on comprend la chimie théorique, on sait comment ça marche, ça fait des décennies qu'on travaille dessus, on va guider l'intelligence artificielle comme on sait avec nos manières de réfléchir, et voilà, ça va bien marcher. » Et Google, en 2017, je crois, est venu et a fait « Non, non, c'est pas comme ça du tout que ça marche. Vous laissez le modèle tout seul, vous lui donnez juste plein de données. »
7: Oui, on le nourrit quand même.
8: On le nourrit.
7: Oui.
8: Et ça donnait des meilleurs résultats. Ça veut dire que même si on essaye de comprendre la réaction, on essaye de comprendre la chimie qui est derrière, on a encore beaucoup à apprendre. Les modèles d'intelligence artificielle, qui eux comprennent rien, étaient quand même capables de reproduire et d'arriver à des meilleurs résultats que nous on pensait qui étaient intéressants.
7: Ça fait pas un peu peur ça quand même, de te dire que l'intelligence artificielle arrive à de meilleurs résultats que vous sans intelligence artificielle? Bon, même si l'intelligence artificielle fonctionne grâce aux humains, il y a quand même... Enfin, je sais pas, moi ça me questionne en fait.
8: Pour moi, c'était déjà le cas. Une machine calcule mieux qu'un humain. En réalité, ce que je trouve qui est passionnant, maintenant on a un outil qui est extrêmement performant et ça pose la question de qu'est-ce qu'on en fait? Qu'est-ce qu'on veut exactement avec cet outil? C'est une révolution dans mon domaine.
7: Oui, dans ton domaine.
8: Et c'est une opportunité incroyable de redéfinir comment on fait de la chimie théorique. On peut maintenant redéfinir ça avec l'intelligence artificielle. Alors évidemment, il faut savoir bien l'utiliser. En fait, souvent on voit, et surtout avec l'intelligence artificielle, les progrès qu'on a par exemple dans la génération d'images.
7: Oui, puis même en médecine, etc.
8: Et aussi, voilà. Et en fait, ces technologies-là, derrière, c'est à peu près les mêmes qu'on va essayer d'adapter à la chimie. Voilà, et du coup, je suis très clairement les progrès parce que j'ai très envie de les intégrer à ma recherche et d'accélérer ma recherche pour donner un ordre de grandeur. Aujourd'hui, pour simuler une réaction, j'aurais besoin de faire à peu près 10 millions de calculs quantiques, très coûteux. Et je me suis rendu compte qu'en entraînant ces modèles, on est capable de reproduire à peu près tout ça en n'utilisant que une dizaine de milliers de calculs et de prédire le reste. Du coup, ça permet d'éviter 99,9% de calculs très coûteux. Du coup, on a un facteur d'accélération qui est x 1000. Donc, une recherche qui prendrait des siècles, maintenant, on peut la faire en quelques mois. C'est incroyable.
7: Puis ça veut dire des avancées aussi en chimie, en technologie, etc.
8: Exactement.
7: Qui arrivent beaucoup plus rapidement.
8: Et plus rapidement, et aussi des choses qu'on ne pouvait même pas imaginer il y a 5 ans.
7: Peut-être plus précisément. Si
8: oui, aussi. Ouais. Parce qu'en fait, il y a un compromis. Soit on fait des calculs très rapides, mais pas très bons, très approximatifs. Soit on fait des calculs très précis, très coûteux, et du coup, on ne veut pas en faire beaucoup.
7: Mais écoute, je remercie Ruben, et puis je te souhaite de passer les quelques derniers jours de vacances, entre guillemets, qui te restent à Béthisy de manière très agréable et poétique. Donc, merci Ruben.
8: Merci beaucoup.
7: C'était alors pour RVM.

0: véritable terrain de jeu géant pour petits et grands. Les structures gonflables font leur grand retour pour deux jours placés sous le signe de la bonne humeur. Rendez-vous les samedis 29 et dimanche 30 août de 10h30 à 17h30. Le tarif du billet d'entrée est fixé à 3 euros par personne, enfant, parent ou accompagnant. Venez nombreux participer à ce rendez-vous estival incontournable.
1: La caravane des handballs poursuit sa tournée jusqu'au 29 août de 17h à 20h. Le handball club de Crépy-en-Valois vient à votre rencontre dans plusieurs communes du Valois pour partager sa passion du handball. Rendez-vous à Ormoy-Villers, Trumilly, Russie-Bémont, Gillaucourt, Vaucienne, Mareuil-sur-Ourcq, B, Nanteuil-Audouin et Auger-Saint-Vincent. Petits et grands, vous êtes invités à venir découvrir ce sport à travers des ateliers ludiques, des jeux, des animations gratuites et accessibles à tous. Alors venez essayer, venez jouer, découvrir et partager ce moment sportif et convivial. Vous êtes attendus nombreux pour découvrir le handball jusqu'au 29 août. Les cochons de Crépy reviennent en 2026, samedi 29 août de 10h à 1h et dimanche 30 août de 10h à 18h. Préparez-vous à vivre un week-end hors du temps lors de la 28e édition de la fête médiévale de Crépy-en-Valois. Au programme animation médiévale, spectacle chevalier, ambiance festive et de nombreuses surprises pour toute la famille. Parmi les temps forts de ce week-end, un concert de pop française le samedi soir, un tournoi de chevalerie le dimanche après-midi et point d'orgue de la journée, le concours du cri de cochon. Entrée libre et gratuite, c'est au parc Sainte-Agathe à Crépy-en-Valois. Vous trouverez de quoi vous restaurer sur place. Retrouvez le programme complet sur www.cochon-crépy.com.
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0: Eh bien bonjour chers auditeurs et auditrices de Radio Valois Musiciens, c'est Frédéric et vous venez d'entendre le nouveau générique de ce mois-ci à la MJC de Crépy-en-Valois. Alors dans nos studios, nous avons Sophie Vie, coordinatrice enfance-famille. Bonjour Sophie.
10: Bonjour.
0: Voilà, tu as un nouveau...
10: J'ai un nouveau titre.
0: Un nouveau titre,
10: oui.
0: Comme
10: oui,
0: ça.
10: Oui, non, c'est bien.
0: Voilà. C'est bien, ça, je trouve que ça te va très bien.
10: Ben ça résume un peu ce que je faisais avant.
0: Bon,
10: voilà.
0: Très
10: donc,
0: bien.
10: Donc il n'y a pas grand-chose en changement.
0: Eh bien, on n'a pas notre Lionel Vonck, hein, qui était directeur du centre culturel, non. Parce que ça y est, il est en Bretagne.
10: Il est sûrement en train de pêcher.
0: Oui.
10: Même.
0: Donc, chers auditeurs et auditrices, vous n'allez plus entendre sa belle voix, hein, chaleureuse. Mais par contre, il y a sa remplaçante qui s'appelle Perrine Lépolard. Bonjour Perrine.
11: Bonjour.
0: Voilà, toi tu es coordinatrice culturelle.
11: Tout à fait.
0: Alors... qui chapeaute la MJC Centre Culturel ?
11: Alors c'est moi, on a maintenant Mounir qui a pris la direction des deux
0: structures,
11: voilà, du culturel et du social. Et du coup maintenant les trois coordinatrices qui avons chacune notre pôle à gérer.
0: Alors d'où tu viens Perrine ?
11: Alors moi j'ai été l'assistante de Lionel pendant 3 ans et demi.
0: Et tu es de Crépy ?
11: Oui, tout à fait. Alors, je suis arrivée à Crépy quand j'étais très jeune et puis j'ai déménagé il n'y a pas très longtemps sur Senlis. Donc, je ne suis plus crépinoise, mais j'étais à l'école à Crépy. J'ai beaucoup fréquenté la MJC aussi.
0: Tu étais dans quelle école ?
11: J'ai fait le collège La Fontaine et le lycée Monet.
0: Est-ce qu'à ton époque, il y avait des stages à faire ?
11: Non, j'en ai pas fait.
0: Non, hein. C'est vrai qu'au centre culturel et social, vous accueillez beaucoup de stagiaires.
11: Oh oui, beaucoup, on essaye.
0: Qui vous avez accueilli là ? Tu peux te présenter ?
1: Je suis donc Thomas-Étienne Arnaud, je suis donc le stagiaire depuis un mois à la MJC, donc centre culturel. Mon stage est en train petit à petit de toucher à sa fin. J'ai passé un très bon stage, voilà, c'était très, très accueillant. Et je regrette d'ailleurs que Lionel soit parti. Voilà.
0: Et qu'est-ce que tu fais à la MJC Centre Culturel ? C'est quoi ta mission ?
1: Alors moi, je suis au lycée Saint-Vincent-de-Paul à Soissons, et je

0: fait un bac pro Agora, donc administratif. Donc, les tâches qui m'ont été données, notamment les préinscriptions pour les gens qui venaient se préinscrire aux ateliers, les tableaux pour les fiches présence, le calendrier, pas pour l'année prochaine, l'année d'encore après, la fiche d'occupation, et ça, il faudrait beaucoup de choses. Et aussi un peu de compta aussi. Enfin voilà.
1: Est-ce que t'aimes bien faire tout ça?
0: Ça va.
1: Ouais. Et tu as trouvé un métier plus tard? Est-ce que tu as trouvé déjà ta voie?
0: On verra bien.
1: Bon, en tout cas, bienvenue à Hervé. On va tout de suite dire aux auditeurs de quoi va être fait le mois de septembre à la MJC. Je crois qu'on commence toujours par la reprise des accueils au
2: Oui,
1: centre social.
2: alors au centre social, dès le 1er septembre, bien sûr, on accueille les enfants en périscolaire. Donc, je rappelle que le périscolaire, on accueille les enfants sur l'espace Rameau. Au deuxième étage de la médiathèque, on accueille les enfants des écoles Cocteau et l'école Malraux, et l'école Peggy a déjà son propre périscolaire. Les inscriptions se font encore à l'heure d'aujourd'hui. Si vous avez besoin, n'hésitez pas à venir vous inscrire. On a repris également les accueils de loisirs dès le mercredi 2. Les accueils de loisirs sont ouverts toute la journée, ou en matin repas, ou que les après-midi, pour les enfants des écoles Cocteau, Malraux et Peggy, et également pour les enfants qui habitent à l'extérieur de Crépy. On accueille tout public. Les ados, pareil, les accueils Saint-Laurent et le 11 ont repris. Donc, si vous avez envie de retrouver les copains le soir à Saint-Laurent ou au 11, il suffit d'être adhérent et puis on peut y venir faire ses devoirs aussi. L'équipe d'animateurs est là aussi pour filer un petit coup de main quand il y a des devoirs qui sont difficiles. Je rappelle aussi que à l'espace Rameau, on propose aussi de l'aide aux devoirs pour les enfants. Tous les soirs, on propose les devoirs et on a des bénévoles qui viennent nous aider aussi pour renforcer ce qu'ils ont de plus en plus de devoirs, malheureusement.
1: Très bien, donc on a oublié de vous dire que c'est le retour des vacances
2: Mais
1: aussi.
2: c'est pour ça
1: Voilà.
2: qu'on reprend tout ça.
1: Voilà. Et de la reprise des ateliers aussi.
2: Et oui, alors les ateliers tout au long de l'année, je ne vais pas vous dire tout en détail, mais on reprend forcément les personnes qui ont besoin des cours de français. Par exemple, le mardi et le jeudi, on reprend tous les cours de français. C'est animé par des bénévoles. La reprise du tricodon aussi bientôt, le vendredi après-midi, si vous avez envie de passer du temps, manger, discuter. C'est l'occasion de. Il faut juste être adhérent et c'est l'occasion de rencontrer des personnes très actives qui tricotent pour donner. C'est le vendredi après-midi, de 14h à 16h. Et puis, on a aussi les bébés lecteurs qui reprennent.
1: Pour faire un petit rappel, puisque c'est la rentrée de la MJC Centre Social et Culturel, c'est combien une adhésion pour...
2: L'adhésion famille est à 21 euros. Donc, il y a des gens qui prennent une adhésion parce qu'ils vont faire du théâtre, par exemple, à l'MJC Centre Culturel. Et puis, ils viennent chez nous pour faire un atelier yoga ou participer à de l'éveil ou voir un spectacle.
1: Donc, c'est 21...
2: C'est 21 euros
1: La famille...
2: pour toute la famille. Même si on prend une adhésion au secteur adolescent, par exemple, on peut prendre on a deux ados, on prend une adhésion famille pour les ados. Et du coup, cette adhésion est valable, bien sûr, pour aller voir des spectacles.
1: Perrine, donc c'est ta première fois en tant que coordinatrice. Alors, est-ce que tu peux nous dire ce qui va se passer au mois de septembre? Est-ce qu'il y a les ateliers qui redémarrent? Est-ce que c'est les mêmes?
3: Oui, alors nous, on reprend le 14 septembre tous les ateliers, donc le traditionnel théâtre enfants, ados et adultes. On a toujours notre vitrail, le carnet de créativité, la couture, donc les ateliers qu'on a l'habitude, la peinture dessin aussi. Donc tous les ateliers dont vous avez l'habitude. Et il y a aussi quelques nouveautés cette année. On a intégré l'atelier BD Manga. Donc ce sera le jeudi de 18h à 19h30. Un atelier donc, où on va apprendre comment est-ce qu'on crée une BD, comment on crée un manga, écrire son histoire, les dessins.
1: Quelle est la personne qui fait l'atelier?
3: Alors Laura Garnier, qui fait déjà le vitrail et la mosaïque chez nous, qui a été force de proposition cette année. Donc les nouveautés, c'est Laura Garnier principalement. Donc elle va nous proposer aussi un atelier des tout-petits, qui va avoir lieu une fois par mois. Donc c'est un public qu'on ne touchait pas encore. Et on nous a beaucoup demandé justement si on avait des choses pour les enfants de moins de 5 ans. Et bien ça y est, on les a.
1: Et qu'est-ce que vous faites alors avec les petits? C'est quoi la proposition?
3: C'est de l'art. En fait, une fois par mois, ils sont invités donc à venir avec un parent ou un grand-parent. Et ça va être sur des thématiques différentes. Alors là, elle m'avait expliqué, par exemple, pour Van Gogh, faire quelque chose sur la nuit étoilée. Donc la création éventuelle d'un petit lampion où parents et enfants vont pouvoir, en fait, avec leurs mains, principalement pour les enfants. Donc essayer de faire un lampion qui ressemble un petit peu à la nuit étoilée de Van Gogh.
1: Dans cet atelier, il y aura plusieurs choses à faire durant l'année.
3: Tout à fait. Mmh. À chaque nouvelle séance, ce sera un nouveau thème, ce sera une nouvelle chose à fabriquer avec son enfant. Voilà, et ça, ce sera le samedi de 10h à 11h30, et donc une fois par mois, donc 10 séances à l'année. Et on a tenté aussi de réintégrer l'anglais sous une nouvelle formule. On a essayé maintes et maintes fois de trouver la bonne formule qui pourrait plaire. Et là, on va tenter de l'anglais un peu sous forme... Alors, ça va être de l'anglais plus fait pour le tourisme. Donc, pas des cours purs et durs. Ça va être regarder des films, échanger, discuter sur des choses qui vont être beaucoup plus ludiques, en fait, que
1: l'anglais à l'école.
3: Avoir un cahier devant soi et on va essayer de faire des jeux, des choses comme ça en anglais.
1: Et la personne qui va être dans cet atelier, c'est toujours...
3: C'est toujours et encore Laura qui a été vraiment force de proposition cette année. Aussi. Et on la remercie parce que c'est vrai qu'elle fait un super travail, c'est quelqu'un en qui on a confiance. Alors, tous nos intervenants sont des gens en qui on a confiance. C'est vrai qu'on n'a pas eu beaucoup de propositions cette année et après, c'est un choix aussi de notre part de ne pas avoir voulu trop en mettre. On n'a pas cherché à l'extérieur. Étant donné que c'est une année de prise en main pour moi, on n'a pas voulu surcharger les choses. Là, on a Laura qui nous a proposé un certain nombre de choses. Étant donné qu'on la connaît, on a dit oui. On a repoussé aussi certaines choses à peut-être l'année prochaine. Le temps que je m'installe correctement, que je prenne mes marques.
1: Et alors, les inscriptions, c'est déjà rempli ou il y a encore des places dans certains ateliers ?
3: On a encore de la place sur certains ateliers. Pour le moment, on n'a que la tapisserie qui est complète. Je crois qu'il va nous rester peut-être une place en carnet de créativité. Mais après, les autres, on a encore un petit peu de place partout. Et les nouveautés, forcément, viennent d'être lancées. Donc, n'hésitez pas.
1: Donc, il faut venir à l'AMJC Centre Culturel.
3: Tout à fait.
1: Très bien.
3: Et
1: merci.
3: On vous accueillera avec un grand sourire.
1: Ben, merci, Perrine. Et puis, pour découvrir la nouvelle personne qui va gérer tout ça.
3: Tout à fait. Je serais ravie de vous accueillir, mais il y en a beaucoup qui me connaissent déjà. Je faisais les inscriptions, voilà. Donc j'étais à la billetterie, dans les spectacles, j'étais au bar, j'étais dans le bureau d'accueil. Donc il y a pas mal de personnes qui me connaissent déjà.
1: Multitâche, comme on dit.
3: C'est ça. Bon. Couteau suisse.
1: Très bien. Bon, il en faut. Et toi, Thomas, est-ce que les mangas ça te plaît ?
0: Pas trop manga, plutôt BD classique, mais.
1: Mais ça te parle quand même, le manga.
0: Ça me parle aussi un peu, oui.
1: Bon, voilà. Tu sais dessiner ?
0: Disons que, comparé à des personnes qui ne savent pas du tout...
1: T'as un petit
0: voilà,
1: talent.
0: Je suis un peu au-delà du niveau bonhomme-bâton, quoi. J'arrive quand même à... les bonhommes ressemblent quand même à quelque chose. C'est pas... Voilà, mais ça ressemble à quelque chose. Voilà.
1: D'accord, bon. Très bien. Et l'anglais ? Est-ce que tu aimes l'anglais ? Est-ce que tu parles un peu anglais ?
0: Un peu.
1: C'est-à-dire bonjour, au revoir.
0: Ça va, un peu plus. Mais
1: je m'appelle Thomas, vas-y, dis-le,
0: oui,
1: pour
0: bon.
1: Voir.
0: My name is Thomas.
1: Ah, très bien. Ok. Donc, dans ton école, est-ce qu'il y a des cours d'anglais ?
0: Bah oui, c'est obligatoire pour le bac. Deux épreuves en terminale, là. Mm-hmm. Une écrite, une orale.
1: Et tu vas passer ton bac cette année ?
0: L'année prochaine.
1: L'année prochaine, très bien. Bah, bonne chance pour ton bac. Hein.
0: Oui.
1: Hein. Et puis, n'hésite pas, hein. Inscris-toi aux ateliers anglais à l'AMJC Centre Culturel pour faire des progrès. On a parlé de la réouverture du Centre Social et Culturel. Qu'est-ce qui se passe d'autre au mois de septembre ? Je vois que tu m'as dit qu'il y avait quelque chose entre le 9 et le 12
2: oui,
1: tout à l'heure.
2: Oui, on a un beau rendez-vous avec l'animation La Déambule. Ça s'appelle La Déambule et c'est porté par le Haricot Volubile. Alors ça fait plein de petits titres un petit peu rigolos. Oui. En partenariat avec le bailleur Claisance, il y aura énormément d'animations.
1: C'est quoi le bailleur Claisance ?
2: Alors c'est tout ce qui est un peu comme l'OPAC, mais du coup c'est Claisance.
1: Okay.
2: L'idée, c'est de proposer une bibliothèque éphémère sur la plage Jean-Philippe Rameau. Ah, donc, il y a une vraie bibliothèque. L'idée, c'est aussi de travailler ensemble avec la bibliothèque à l'espace Rameau et la bibliothèque à l'extérieur. Ils vont apporter des transats, des barnums, des chaises, des livres. Et il y aura des ateliers d'écriture. Il y aura un artiste qui sera là pour recueillir un petit peu la parole des habitants. Et l'idée, c'est de faire, d'improviser des chansons, de lire, de prendre le temps de découvrir une histoire ou d'inventer une histoire. Et il y aura des thématiques comme la rentrée, puisqu'on sera vraiment sur un des premiers week-ends de la rentrée des classes, autour de l'environnement, autour du livre. Et puis, il y aura aussi la CCPV. On sera sur des grands jeux de loi, des grands jeux autour de l'environnement, respect, stop déchets, tri... Il y aura certainement, j'espère, la radio qui viendra enregistrer tout ça. Il y aura certainement beaucoup de choses à entendre et à réécouter. Ce sera l'occasion de retrouver toute l'équipe aussi de la MJC le mercredi, le samedi et le dimanche. Ils seront encore là.
1: Alors, c'est de quelle heure à quelle heure?
2: Toute la journée. C'est du mercredi, le samedi et le dimanche, de 10h à 18h sur la plage Jean-Philippe Rameau. Et c'est gratuit. Passez faire un tour avec
1: plaisir. Très bien. Les écoles vont peut-être venir
2: Visiter. Sur le mercredi, le samedi, dimanche, non.
1: Non, d'accord.
2: C'était fait exprès pour que justement, ce soit des moments où les enfants ne sont pas à l'école et que du coup, dans le quartier, il se passe quelque chose de plus.
1: Bon, en tout cas, c'est très original.
2: Oui, voilà.
1: Puis cette bibliothèque éphémère, c'est-à-dire qu'on pourra quand même emprunter un livre, le lire juste tout de suite et après le rendre. Comment ça se passe?
2: Je pense qu'il y aura des échanges surtout aussi. L'idée, c'est vraiment de pouvoir échanger à travers ce livre aussi.
1: D'accord.
2: Ou en tout cas, des rencontres et d'activités sur place.
1: Et le Haricot Volubile, est-ce que c'est une association?
2: C'est une association qui est sur Paris. Alors, je ne peux pas trop vous dire où, mais, n'hésitez pas à aller voir.
1: C'est une association. Voilà. Très bien. Une belle chose à découvrir au mois de septembre.
2: On continue avec aussi un nouvel atelier, la Bienvenue à la retraite. Cette année, on va proposer des choses au niveau pour nos jeunes retraités, en partenariat avec la CARSAT. L'idée, c'est de pouvoir proposer des ateliers où les personnes qui viennent d'être à la retraite ou qui vont bientôt être à la retraite réfléchir à des nouveaux projets, découvrir des centres ressources qui sont un petit peu près de chez eux, près de chez nous. Prendre soin aussi de son équilibre. Des fois, il y a des gens qui sont heureux d'être à la retraite et des gens qui se posent énormément de questions. Donc l'idée, c'est de se rencontrer, de s'inscrire et puis de venir discuter de tout ça. Il y aura sûrement du café, du thé. On essaye d'accueillir au mieux les nouveaux adhérents aussi. Et ce sera tous les jeudis après-midi, de 14h à 16h. Il y a 7 séances et ça commence le jeudi 17 septembre. Il faut s'inscrire à l'espace Rameau ou alors vous nous appelez, vous venez nous voir à l'espace Rameau au deuxième étage ou alors vous nous appelez au 03 44 87 13 13.
1: Voilà, si vous vous ennuyez en retraite, RVM est une association. On a beaucoup de retraités qui viennent donner un coup de main, faire des émissions.
2: On a la chance aussi d'en avoir pour nos cours de français.
1: Voilà.
2: On a des bénévoles. On a des bénévoles aussi le soir qui viennent au devoir. Mais on en recherche encore si vous écoutez l'émission et que vous ne savez pas trop quoi faire de votre temps un mercredi, un samedi ou même de s'investir un petit peu plus à la MJC, au conseil d'administration, donner du temps. Ça, on est toujours demandeur.
1: Et en dehors de votre métier à toutes les deux. Et Thomas, je te pose la question. Est-ce que vous faites partie d'une association, à part la MJC?
2: Association sportive.
1: Oui, très bien. Et toi, Périne?
3: J'étais dans une association bien-être du côté de Louvre, il n'y a pas très longtemps.
1: Et Thomas?
0: Pas vraiment. Pourquoi pas dans l'avenir?
1: Oui.
2: Mais c'est vrai que la MJC, elle nous demande quand même énormément le week-end. Et on rencontre plein de monde et c'est vrai que du coup, c'est même des fois frustrant de ne pas pouvoir aller à tout ce qui se passe.
1: Surtout, vous avez aussi fini l'année scolaire avec la fête des 30 ans de la MJC.
2: Il y avait beaucoup de monde.
1: Est-ce que c'est fini du côté du centre social ou il y a encore des petites choses?
2: Il y a encore des choses. Ah bah alors, on y va. Périne, si elle a encore des choses à dire, peut-être à la présentation de saison, je crois.
3: Exactement, la présentation de saison qui aura lieu le samedi 26 septembre à 19h, donc ma toute première présentation de saison. Je me souhaite bonne chance.
1: Oui, parce que je crois qu'il faut quand même te mettre devant le public avec un micro, comme faisait Lionel.
3: Eh bien, c'est exactement ça.
1: Et alors?
3: Ça va aller.
1: Est-ce que Lionel t'a donné des astuces?
3: Oui et non, je l'ai beaucoup observé surtout.
1: Très bien.
3: Donc voilà, donc le 26 septembre à 19h, ce sera gratuit. N'hésitez pas à réserver, donc vous pouvez nous appeler au 03 44 39 63 18. Comme ça nous permet de savoir combien de personnes viennent voir le spectacle et d'être sûr de pouvoir vous prévoir une place à tous.
1: Et ça a beaucoup de succès cette présentation en général, c'est toujours plein.
3: Oui, puis on a 150 places, donc faut trouver où les mettre. Et donc on recevra, pendant cette présentation de saison, on recevra à 21h l'artiste Wyren, que vous avez déjà interviewé sur RVM au moment du Festival de la Voix Verte, qui est un artiste que je suis depuis très longtemps, que je soutiens, qui est en train d'enregistrer son EP avec Jean-Humanry. Et que je suis ravie d'accueillir pour cette présentation de saison.
1: C'est un crépinois?
3: Tout à fait. Oui, d'accord. Oui, c'est un crépinois. Et puis c'est l'artiste que moi j'ai choisi pour cette saison.
1: Ah oui. Donc tout le ton reste. Premier choix peut-être.
3: C'est ça. Tout le reste a été choisi par Lionel et j'ai eu le droit de choisir la présentation de saison. Donc je suis ravie.
1: Très bien. Oui, parce que Lionel, avant de partir, il nous a fait une programmation. Il va au Festival d'Avignon, donc il choisit des spectacles. Et est-ce que toi, tu vas aller au Festival d'Avignon aussi?
3: C'est prévu.
1: Donc, on compte sur toi. Très bien. Donc, rappelle-nous le nom de l'artiste.
3: C'est Wyren.
1: C'est quoi comme genre de musique?
3: C'est du folk avec un petit peu de rock, un peu de sonorité celtique. C'est un mélange de tout ça. Moi, je trouve qu'il a une facilité incroyable à nous emmener dans son univers. Et il a une voix avec une résonance qui est sublime.
1: Bon, on a hâte de l'écouter en tout cas. C'est le 26 septembre. C'est à 21h. Et de 19h à 21h, on va savoir tout ce qui va se passer au centre culturel de l'année septembre à juin.
3: C'est ça, je vais vous présenter tous les spectacles un par un. Il y aura des interventions des différentes personnes les différents artistes qu'on va recevoir au cours de l'année. Il y aura quelques teasers, donc voilà.
1: Tu ne peux pas nous dévoiler quelque chose d'incroyable que Lionel nous a choisi?
3: Si, on va avoir Alexandra Ridou, qui est une trompettiste internationale, donc qui est new-yorkaise. Et qu'on a la chance d'accueillir, ce sera le vendredi 9 octobre. Donc je vous en reparlerai dans la prochaine édition un peu plus en détail. Mais on a la chance de pouvoir l'accueillir. Il se trouve qu'elle était de passage dans le coin pile
1: très
3: à ces
1: bien.
3: Dates-là. Donc on l'a attrapée au vol et on sera ravis de l'accueillir. Elle sera avec le quartet de Fabrice Tarel.
1: Merci en tout cas. Merci aussi à Lionel. Hein. Il sera avec nous pendant un petit peu de temps avec toute cette programmation. Est-ce qu'il y a d'autres choses à la JC Centre Culturel?
3: Pour le mois de septembre, nous, on a fait le tour. On a pas mal de petites choses qui vont arriver. Les inscriptions restent ouvertes de toute façon. N'hésitez pas à nous appeler si jamais il y a un atelier qui vous intéresse. On a encore des listes d'attente. On a tout un mouvement qui se fait de toute façon jusqu'aux vacances de la Toussaint parce qu'on a beaucoup de cours d'essai aussi. Donc n'hésitez pas. C'est pas parce que vous appelez et qu'on vous dit là maintenant il n'y a plus de place que c'est condamné. Il y a beaucoup, beaucoup de mouvements.
1: MJC Centre Culturel, on peut faire un essai pour voir si ça nous plaît.
3: Oui, ça permet de voir si l'atelier nous plaît, si on se sent bien dans le groupe, si on se sent bien avec l'intervenant. Et c'est surtout aussi très important, je pense, à l'atelier théâtre. Il y a toujours une crainte des parents. Au moment où on passe du CM2 à la 6e, c'est plus la même intervenante. Donc avec les préinscriptions, il reste prioritaire, donc les préinscriptions qui se font au mois de juin. Mais il y a toujours cette crainte de est-ce que ça va bien se passer avec l'intervenante, donc on propose toujours un cours d'essai de toute façon. J'ai une grosse pensée pour eux parce que je vois bien l'inquiétude des parents de se demander est-ce que ça va aller avec l'intervenante. Et c'est aussi pratique qu'on ait la fête des ateliers parce que ça leur permet aussi d'avoir une première rencontre avec les différents intervenants. Alors qu'on soit déjà dans les ateliers ou pas du tout, c'est ouvert à tout le monde la fête des ateliers. Et c'est important de se rendre compte aussi du travail qui est fait, de l'univers de chacun de nos intervenants. Et puis c'est une première rencontre, aller discuter avec eux, aller discuter avec les personnes qui étaient avec eux dans les ateliers, comment ça s'est passé, comment ils l'ont vécu. Et c'est souvent un beau moment de partage.
1: Merci Perrine. Thomas, je vais t'embêter encore un peu. Est-ce que tu es quelqu'un qui va souvent voir les spectacles à MJC Centre Culturel? Ou est-ce que tu es déjà allé au centre social aussi?
0: Centre social, non. Mais centre culturel, oui, on est déjà allé voir quelques spectacles, oui.
1: Et tu peux nous dire lesquels, comme ça?
0: Il y avait le procès de l'orthographe.
1: Tout récemment.
0: Oui. Les deux chanteurs, là, c'est Mickey et Mickey, c'est ça? Oui, c'est ça.
1: Sin-Similia.
0: Oui, là, on a assisté ça, pas d'ailleurs, voilà. Je crois que c'est à peu près tout dernièrement ce qu'on est allé voir, c'est pas mal.
1: Eh ben oui, c'est bien. Et est-ce que toi, tu aimes voir ce genre de spectacle? Est-ce que tu es un habitué
0: Habitué, oui, on peut dire ça, oui.
1: Ouais.
0: Enfin, oui.
1: Est-ce qu'on a fini pour le mois de septembre?
2: Pas du tout, Sophie.
1: Mais pas toujours du tout. Des choses à dire.
2: Mais en fait, oui, on a notre premier groupe de parole pour les parents. Le vendredi 25 septembre, ça commence le vendredi 25 septembre et nous avons 4 rencontres avec l'UDAF de l'Oise pour parler un petit peu, alors c'est réservé aux parents, c'est pour parler parentalité. Si vous rencontrez des difficultés ou si vous avez envie de partager vos expériences, l'idée c'est de rencontrer des professionnels, c'est entièrement gratuit. C'est le vendredi de 9h15 à 11h, donc l'idée c'est de déposer les enfants à l'école et de pouvoir aller les récupérer après. Il y a plein de personnes qui travaillent le vendredi, mais il y a peut-être des personnes qui ne travaillent pas le vendredi. Donc, c'est pour ça qu'on a choisi ces 4 séances le vendredi 25 septembre. Ça s'appelle « À vos questions ». Et le samedi 26, juste avant d'aller à la présentation de saison, on fait un grand barbecue à la MJC Centre Social, à Saint-Laurent précisément. C'est sur inscription. C'est gratuit pour nos adhérents et c'est barbecue et jeux en famille. L'idée, c'est de rencontrer toute l'équipe. Les animateurs seront là et c'est important qu'ils puissent rencontrer l'équipe d'une autre manière que dans le cadre du travail. Bien souvent, on n'a pas le temps de discuter avec les parents. Ils n'ont pas trop le temps d'échanger. Donc là, l'idée, c'est de faire des jeux avec les parents, avec les enfants, avec l'équipe d'animateurs et puis de se rencontrer.
1: Centre culturel et social.
2: Alors, c'est que le centre social. D'accord. Parce que du coup, le centre culturel sera autour de la présentation de saison le soir. On sera déjà beaucoup le samedi 26 septembre. Inscription, c'est gratuit. Il faut juste apporter quelque chose à partager.
1: Très bien. Eh bien, bah, c'est la fin de l'émission. Hein. Ça s'est très bien passé, Perrine.
3: Oui, ça va. C'était chouette.
1: Oui, oui. Eh bien, on t'accueillera le mois prochain. On fait un petit coucou à Lionel. Merci Thomas aussi d'avoir participé à cette émission. Et puis Sophie, bah, on se dit au mois prochain.
2: À bientôt.
1: À bientôt.
3: À bientôt.
2: Et c'est tout pour ce mois-ci.
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1: Les petits chanteurs à la Croix de Bois sont de retour dans la région pour un concert exceptionnel le dimanche 30 août à 16h30 en l'église de Verberie. Le célèbre chœur d'enfants, qui voyage à travers le monde depuis 120 ans, interprétera des grands classiques de la musique sacrée, mais aussi des œuvres plus actuelles et contemporaines. Un spectacle familial et accessible à tous. Réservation en ligne sur pccb.fr et sur place, dans la limite des places disponibles, le jour du concert. Samedi 29 août, à partir de 20h30, le groupe Keep the Groove se produira à Dampleux sur la place du village. Un concert gratuit aux sonorités pop-rock. Ambiance festive garantie, venez nombreux, invitez votre famille, vos amis, on compte sur vous pour mettre le feu. Vous trouverez buvette et restauration sur place. Dimanche 30 août, les amis de la forêt de Retz organisent une sortie intitulée « Fini les vacances ». Il s'agit d'une marche guidée de quelques kilomètres au cœur de la forêt de Retz. Rendez-vous à 13h30 sur le parking de la gare à Villers-Cotterêts. Cette sortie est gratuite et ouverte à tous. Plus de renseignements au 06 77 59 15 48.
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0: Samedi 29 août de 14h à 17h, concours d'éloquence d'exception à la Cité internationale de la langue française à Villers-Cotterêts. Assisté à la demi-finale d'Eloquentia, le plus grand concours de prise de parole en public de la francophonie, et vibré face à une jeunesse qui prend la parole. Les orateurs disposent de 5 minutes pour vous faire rire, pleurer et convaincre le jury. L'entrée sera gratuite, réservation sur le www.cité-langue-française.fr. Le 15 Crépinois vous donne rendez-vous le dimanche 13 septembre au stade de rugby, rue de la Sablonnière à Crépy, pour sa brocante annuelle. Venez chiner et faire le plein de bonnes affaires pour la rentrée. Informations et inscriptions sur le site du 15 Crépinois. Plus de renseignements au 07 70 12 07 66. Le Centre communal d'action sociale de Verberie organise un café-rencontre le samedi 29 août à partir de 10h sur la place du marché à Verberie. L'occasion de poser vos questions, d'obtenir des informations, de partager vos idées ou tout simplement d'échanger et de passer un moment convivial. C'est gratuit et ouvert à tous, alors venez partager un café ce samedi matin sur la place du marché à Verberie.
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3: Il a quasiment tout gagné durant sa carrière. Il lui manque peut-être quelques classiques à son incroyable palmarès, mais ce dernier ferait pâlir plus d'un coureur cycliste. Le palmarès dont on parle est celui de Jacques Anquetil. Le Normand est né le 8 janvier 1934 près de Rouen. Bien évidemment, il est connu pour ses 5 victoires finales dans le Tour de France et son antagonisme, un petit peu exacerbé par les journalistes à l'époque avec Raymond Poulidor. Mais Maître Jacques, c'est avant tout un coureur complet. Amoureux du chrono, la preuve en est sa collection de succès dans les Grands Prix des Nations, 9 au total. Affectionnant également les courses à étapes, désireux de montagne, Jacques Anquetil a inscrit son nom au palmarès du Critérium du Dauphiné Libéré, mais aussi sur Paris-Nice. Mais que penser de ses victoires dans le Giro et dans la Vuelta, réalisant le couplet Grande Boucle Giro et Grande Boucle Vuelta? Le coureur a marqué toute une génération. Et justement, pour revenir sur sa rivalité sportive d'avec Raymond Poulidor, de nombreux observateurs et amateurs de la petite reine diront que si Anquetil a remporté des titres, et le Tour de France notamment, Poulidor lui aura remporté le cœur des Français. Toutefois, ce qui est indéniable, c'est que Jacques Anquetil reste comme un des plus grands coureurs tricolores de l'histoire. Allez, on se donne rendez-vous demain pour d'autres histoires d'un jour avec Mémoire Sport.
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0: Bienvenue dans les Hauts-de-France. Voici un reportage réalisé par une radio associative de la région.
1: Le collectif Kif Kif qui lutte contre les discriminations accompagne les victimes, qu'il s'agisse de discriminations liées à l'origine, à l'appartenance ethnique ou religieuse et d'autres formes de préjugés. Il a organisé une conférence débat autour du livre « Le racisme ordinaire » de l'écrivain Valence. Rencontre avec Saïd, responsable d'Iris Formation qui porte le collectif Kif Kif.
2: Nous avons invité un super auteur donc, qui a écrit un livre qui s'appelle « Le racisme ordinaire » et on voulait, donc l'objectif c'était d'ouvrir la parole sur ce que c'est ce racisme au quotidien que les gens subissent pour que l'auteur puisse partager son expérience et présenter son livre avec des scènes concrètes qui relatent parfaitement un peu ce que c'est ce racisme au quotidien.
1: Qu'est-ce que vous avez pensé de la discussion qu'il y a eu dans la salle ?
2: Intéressant, hétérogène, des témoignages parfois bouleversants, donc pas tout le temps d'accord et c'est l'objectif. Cette discussion, comme je dis, s'inscrit dans cette possibilité d'offrir un espace de parole et d'échange sur un sujet qui reste, encore une fois, enfoui sous le tapis. Et il nous faut qu'on multiplie encore et encore ce type d'espace pour permettre aux personnes de s'exprimer sur ce sujet-là.
1: Une question qui est revenue souvent, c'est l'impact des discriminations, du racisme sur les personnes.
2: Tout à fait. Il y a beaucoup d'impact, parfois même inconscients. Là, l'exemple qu'on a eu cet après-midi sur le racisme au quotidien, donc le fait de s'adapter tout le temps pour ne pas être repéré, pour ne pas être critiqué, pour être accepté, tout simplement. S'adapter dans sa manière de parler, sa manière d'être, sa manière de s'habiller, donc de dire ou ne pas dire des choses, même lorsqu'on pense qu'on avait raison de les dire, il y a toujours ce processus d'adaptation qui coûte cher, donc au niveau énergie, au niveau cognitif, un des aspects de ces impacts-là.
1: Si on a besoin d'informations sur votre association, où est-ce qu'on peut trouver ça ?
2: On a un super site, le site du collectif Kif Kif, donc où il y a toutes les informations, nos contacts téléphoniques, nos emails. Donc mes collègues sont à la disposition. Voilà. Et encore une fois, deux permanences à Lille et à Roubaix. Donc restez pas avec ces vécus de discrimination. Sachez, en tout cas dans le Nord, il y a des espaces qui sont disponibles pour vous écouter, vous accompagner.

0: Valens, réalisateur et auteur du livre « Un racisme ordinaire ».
1: Donc c'est un petit essai que j'ai fait il n'y a pas si longtemps, qui est sorti il y a des mois, et donc qui parle justement du racisme qu'on subit au quotidien, mais justement pour justement des personnes qui sont, enfin, je dis souvent que ce livre, c'est pas pour les personnes racistes, c'est pour les personnes justement racisées ou nos amis justement, des personnes en fait qui des fois qui peuvent sortir des mots, des petits trucs, des petites choses, on peut trouver ça normal, donc simple, qui ne nous blesse pas, je dirais, physiquement, qui ne nous blesse pas, voilà, mais qui laisse des traces quelque part. Donc voilà, c'est ce livre, en fait, que je l'ai écrit vraiment pour parler de ça, essayer en tout cas de sensibiliser autour de ça, surtout justement pour les personnes qui subissent ce genre de micro-agressions, mais qui gardent en eux, mais en même temps qui peut devenir vraiment lourd à un moment donné.
0: Et c'est important pour vous?
1: Oui, c'est très important parce que justement quand on survit à un génocide, moi j'avais 7 ans au mois de génocide, j'ai perdu toute ma famille, presque toute ma famille, et donc il y a des choses que moi j'arrive pas à accepter. Il y a des choses qui, en fait, je suis presque en alerte tout le temps. Donc je dis à mes amis, attention, ce que tu dis là, c'est vraiment très grave. Ce que tu fais là, ça peut devenir ça. Donc le fait d'être toujours en alerte, en fait, ça m'a permis, en tout cas, et ça m'a donné cette envie, justement, d'essayer de sensibiliser à ma communauté française, quoi.
0: Et c'est vrai que la difficulté avec les discriminations, c'est qu'on véhicule tous des préjugés.
1: Exactement. En fait, je donne toujours une image en disant qu'en France, il y a la loi, il y a les lois, on vote les lois au Parlement contre le racisme, contre la discrimination, mais derrière, il n'y a pas une sorte d'éducation pour justement éduquer, pour que les gens comprennent pourquoi justement la loi, pourquoi, voilà. Et là, moi, je trouve que c'est quelque chose qui manque. Et là, dans ma petite échelle, en fait, c'est d'essayer au moins de sensibiliser, de montrer justement les éléments, de donner les éléments, des pistes, en tout cas pour des personnes qui sont accessibles aussi à ça, à ce genre de livres, pour qu'ils aient aussi des outils, en tout cas, pour sensibiliser.
0: Déconstruire, c'est ça ?
1: Déconstruire, c'est le mot que je cherchais. Déconstruction, parce que justement, pour moi, la déconstruction, c'est un joli mot qui explique justement que nous, vu qu'on est dans une société qui a été très raciste, enfin, dans l'histoire, c'est pas facile, au fait, de tout balayer d'un coup en votant une loi. Non, il faut déconstruire. Il faut déconstruire. C'est ce que même je dis souvent aux gens, c'est que la déconstruction, c'est brique par brique. Et des fois, même, on peut ne pas terminer. Mais déjà, le fait de commencer, c'est déjà ça, en fait. Je dis souvent que c'est comme si on était dans un tas de boue. Donc, une fois qu'on est sorti de ce tas de boue, si à un moment donné, quelqu'un te dit « Attention, t'as une tache sur ton pantalon », tu ne vas pas dire « Non, je n'ai pas une tache ». Non, parce que justement, tu étais dans la boue. Donc, ça veut dire qu'en fait, on est dans une société qui a été très raciste. Donc, on peut avoir justement ces tâches-là. Ça ne veut pas dire qu'on est raciste, ça ne veut pas dire qu'on est toujours dans la boue, mais on peut avoir ces tâches. Donc, des fois, il faut accepter qu'on nous dise qu'il y a des tâches pour les éloigner, quoi.
0: Est-ce que vous pouvez nous rappeler le titre de votre livre, l'éditeur ?
1: Alors, le titre, c'est « Le racisme ordinaire », qu'on peut trouver un peu partout dans les librairies, sur Internet. Je l'ai sorti en auto-édition pour qu'elle sorte rapidement, pour qu'elle soit accessible aussi. Donc, pour que je fixe le prix aussi, parce que je voulais aussi fixer un prix abordable, donc 9,50 €, pour que n'importe qui puisse avoir l'accès.

0: Nabila, du département de la Seine-Saint-Denis, sur les luttes contre les discriminations.
1: C'était une journée en fait qui commençait ce matin par un atelier d'arpentage en non-mixité, du coup en non-mixité raciale entre personnes racisées, et qui se continuait là cet après-midi par un temps de discussion, débat avec une assemblée plus élargie.
0: Est-ce que vous pouvez nous dire ce que vous avez pensé du débat de cet après-midi ?
1: Je pense que le débat qui a eu lieu sur cette question du racisme ordinaire, il en dit long sur la souffrance en fait des personnes racisées aujourd'hui qui se retrouvent très seules avec des vécus de violence quotidienne et à la fois hyper impactante, à la fois très invisibilisée. Et je pense que ça dit beaucoup aussi le fait qu'on ait autant de personnes racisées réunies dans cet espace, sachant que ce lieu-là, la condition publique, j'ai l'impression que c'est un lieu un peu bobo. Je pense, à mon avis, qui n'est pas majoritairement fréquenté par les personnes qui étaient dans cette salle aujourd'hui. Je pense que ça en dit long sur notre besoin de nous organiser collectivement entre personnes concernées et sur notre besoin d'être écoutées et comprises sur cette question du racisme et ordinaire et systémique, voilà, qui est subi par les personnes descendantes de l'immigration postcoloniale aujourd'hui en France.
0: Mais ça soulève aussi un problème, c'est l'impact que ce racisme a sur ces populations. Est-ce que ça peut produire ?
1: Oui, en effet, je pense que c'est quelque chose qui est souvent aussi peu abordé, notamment par les pouvoirs publics, où on a plutôt tendance à avoir une approche en termes d'accompagnement juridique, avec d'ailleurs une définition très restreinte finalement de ce qu'est le racisme, puisque cette définition juridique, le droit de la non-discrimination, ne prend pas en compte tout ce qui a été décrit aujourd'hui comme étant du racisme ordinaire. Or, en effet, comme ce qui a pu être dit aujourd'hui, le racisme a des impacts très concrets sur la vie des gens. Ça a des impacts matériels sur l'accès à des biens et services, le fait d'avoir accès à un bon logement, le fait d'avoir accès à la santé. Enfin, on sait aujourd'hui que le racisme tue avec le syndrome méditerranéen dont on parle de plus en plus. Et puis, ça a des impacts psychiques. On parle de trauma racial. Le trauma racial, en fait, c'est vraiment l'expérience répétée de violences racistes quotidiennes qui vient produire des traumatismes psychiques chez les personnes concernées, qui vont soit développer des maladies mentales, dépression, anxiété, ou qui vont soit se mettre dans des processus d'évitement, notamment en termes de sociabilité, d'accès à la citoyenneté, à l'espace public, à l'espace politique. Voilà, c'est quelque chose à ne pas minimiser. Du tout. Enfin, quand on parle d'impact du racisme, c'est pas un euphémisme, quoi.
0: Sébastien, participant à la conférence débat sur le racisme ordinaire.
2: J'étais à la conférence de la présentation du racisme ordinaire avec le livre de Valence Cavary.
0: Est-ce que vous pouvez nous dire ce que vous avez pensé du débat qu'il y a eu dans la salle ?
2: C'est très, très intéressant de voir les différents racismes que ont les femmes et les hommes qui subissent le racisme ordinaire, qu'on pense pas forcément, mais moi que je vois, mais que d'autres personnes ne voient pas, ne pensent pas que ce soit raciste, mais en fait, voilà.
0: Est-ce que vous pouvez nous dire ce que vous avez pensé de la présentation du livre ?
2: C'était une belle présentation. J'aurais aimé avoir un peu plus, mais je l'ai acheté, donc je le lirai chez moi. Voilà.
0: Dalila, conseillère technique à l'égalité professionnelle et à la lutte contre les discriminations à l'emploi pour le département de la Seine-Saint-Denis.
3: Alors aujourd'hui, nous avons été invités par le collectif Kif Kif à participer à cette journée de travail pour la matinée et de conférence autour du livre de Valence, Le racisme ordinaire. Et on est venu parce que le département a décidé de travailler sur ces discriminations ethno-genrées, donc liées à l'origine, la couleur de peau et la religion, parce que ce sont les discriminations les plus vécues par nos habitants et habitantes, très objectivées par des études. Et nous, dans le cadre de notre territoire, on est en train de monter un réseau de lutte et de vigilance contre les discriminations. Et on s'est beaucoup inspiré du travail du collectif Kif Kif, et on est accompagné par eux d'ailleurs dans la configuration du réseau.
0: Est-ce que vous pouvez nous dire ce que vous avez pensé du débat qu'il y a eu dans la salle ?
3: Alors cet après-midi, effectivement, c'était un débat d'avoir une présentation du livre Le racisme ordinaire et ensuite un débat et des échanges autour de ces questions de discrimination. J'ai trouvé les échanges très riches. Tout d'abord, les points de vue aussi différents, et c'est ça qui en ont fait leur richesse. Et puis un témoignage très poignant à la fin de M. Hassan Sidibé, qui est le parfait exemple de ce que ça donne, en fait, les discriminations au long cours, dans la recherche d'emploi, dans l'emploi, et l'impact des discriminations sur la santé physique et mentale des personnes, et qui sont vraiment sous-évaluées par les pouvoirs publics, hein, dans leur majorité. Et les initiatives sont trop rares, mais il en existe quand même, donc on essaye de se rassembler. Je pense notamment aux métropoles de Villeurbanne et Grenoble, qui ont aussi des réseaux, à Nantes aussi, à Lyon il y en a un qui se monte, il y a des initiatives aussi à Marseille ou autre, donc c'est l'idée de travailler avec ou sans les pouvoirs publics, mais en tout cas que les pouvoirs publics prennent leurs responsabilités par rapport à ce racisme qui est structurel de facto. Alors c'est dur à accepter, mais une fois qu'on fait le cheminement, et il faut essayer d'y apporter des solutions, parce que la situation est assez sérieuse.
0: Nous étions à la condition publique pour la conférence débat organisée par le collectif Kif Kif. Reportage réalisé par Christian Lazaoui pour Radio Pastel.
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0: Mon petit doigt m'a dit.
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2: Allez faire téter les puces. Aller faire téter les puces, une expression auriculaire issue d'un temps où l'hygiène domestique n'était pas ce qu'elle est aujourd'hui. Cette locution signifie « aller au lit, aller se coucher ». C'est bien souvent la volonté de rendre le langage accessible au commun des mortels qui guide à la création d'une expression orale engendrant une certaine simplification qui heurtera les linguistes à cheval sur des principes raisonnés. Par exemple, ces derniers s'offusqueront qu'on transforme « aller nourrir les insectes térigotes holométaboles de l'ordre des siphonaptères » en « aller faire téter les puces ». Ils n'hésiteront pas alors à se lancer dans un long plaidoyer sur l'appareil piqueur-suceur de la bestiole qui aime tant vivre sous les lits et que c'est son habitat qui aura inspiré ce raccourci désignant le fait d'aller mettre la viande dans le torchon plutôt qu'un acte nourricier délibéré. 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Estomaqué par tant de liberté prise avec les mots, les spécialistes maugréront que c'est la punaise qui gratte dans les draps. Mais peine perdue, aller faire téter les puces pour indiquer qu'on va se mettre au lit a gagné depuis belle lurette. Elle a eu des siècles de nuits passées à se gratter et des milliers de réveils boutonneux pour s'installer. Des nuits passées sur la paille ou sur des peaux de bête. Des nuits avec en sus des puces un ressort, retors émergeant sournoisement du matelas. Des nuits entières passées à se faire sucer par les aphanoptères. Qui dort dîne, dit-on, mais en l'occurrence ce sont les puces qui têtent. Pas si sympa que ça l'animal.

Alors que Charles Goodyear fabrique des préservatifs depuis 1843, il faudra attendre 1929 pour que son grand rival en pneumatique, John Boyd Dunlop, dépose le brevet du matelas en latex qui va débuter la chasse aux parasites et conséquemment réduire l'influence d'aller faire téter les puces. Petit à petit, la bourre accueillante pour les nuisibles sauteurs laisse la place au lait DVA vulcanisé comme matériau de prédilection pour la literie. Mais qui donc va maintenant allaiter cette petite bestiole ? Mon sac à puce de Médor, annuellement vacciné pour oxyre les ptérygotes holométaboles ? Que nenni ! La race serait-elle en voie de disparition au profit de la punaise, nouvelle hôte de nous puciers ? Petit à petit, son empire est grignoté par des expressions amenuisantes comme faire un saut de puce, qui désigne quelque chose d'insignifiant, une petite avancée sur un sujet ou dans une direction donnée. Selon le contexte et le ton utilisé, faire des sauts de puce peut revêtir ou non une connotation négative. Triste sort pour un animal qui, à taille comparée, aurait pu à Paris 2024, en un seul bond, jouer à saut de mouton avec la Tour Eiffel. Mais recevant en guise de médaille une rondelle de citron censée les repousser. Chassé de partout, pensera-t-on à lui donner une place au sein de l'équipe olympique des réfugiés ? Bien loin de leur donner la tétée, l'écolo Homo erectus moderne va leur servir un cocktail à base de terre de diatomée, de vinaigre de cidre et d'eucalyptus bouilli. On est très loin des préparations maternées de gigose. Allez ma puce ! C'est la vie. Si tu crois que mon auriculaire t'offrira une phalange pour aspirer ton repas, tu peux toujours te gratter. Bonne nuit !

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6: Je suis aujourd'hui à Béthisy-Saint-Pierre en compagnie de Ruben Staub. Ruben, qui était habitant de Béthisy et maintenant qui vit au Japon, et là qui est en vacances pendant quelques jours en famille. Bonjour Ruben. Est-ce que tu peux me raconter tes débuts dans l'Oise et qu'est-ce qui t'a amené au Japon petit à petit hein?
7: Ah, avec grand plaisir. Du coup, moi je suis originaire de Béthisy-Saint-Pierre. Je suis resté ici jusqu'au bac que j'ai eu à Compiègne. Ensuite, j'ai eu des très bons professeurs qui m'ont conseillé de faire une classe prépa à Paris, à Saint-Louis. Donc j'ai fait une classe prépa et j'ai adoré la chimie, j'ai adoré les sciences. Et ensuite j'ai intégré sur dossier l'ENS de Lyon. Leur slogan c'est une école par la recherche, pour la recherche.
6: Tu es resté combien de temps dans cette école ?
7: Alors je suis resté un peu plus longtemps que d'habitude parce que je suis rentré en chimie. Et après 2 ans de chimie, j'avais des amis qui étaient en info, en informatique, qui m'ont dit bah, « Ruben, qu'est-ce que tu fais ? Viens en info, tu vas voir, tu vas adorer. » Alors j'ai fait « Bon ben, allons-y ». Du coup, j'ai fait la dernière année de licence d'info et j'ai adoré. Ça a été incroyable et je me suis dit « Mais je ne peux pas revenir en chimie après ça. Il faut absolument que je trouve une intersection entre les deux, entre la chimie et l'informatique ». Et du coup, j'ai cherché et on a la chance en France, à Strasbourg, d'avoir l'un des masters uniques en Europe sur la chémo-informatique. Donc l'informatique appliquée à la chimie. Quand j'ai vu ça, j'ai fait « C'est parfait, on va aller là ». Du coup, j'ai fait un double master à Strasbourg et à Lyon. Ensuite, j'ai fait une thèse à Lyon, je suis revenu à Lyon. Et
6: ta
7: je me suis
6: thèse
7: dit,
6: portait sur quoi hein?
7: C'était en chimie théorique, comprendre les réactions d'un point de vue théorique. Et je me suis un petit peu éparpillé. J'ai fait des maths, je me suis vraiment amusé. Je me suis dit, ouais, okay, vraiment, j'adore la chimie, j'adore l'informatique, je veux absolument travailler à cette interface. Quand j'étais plus jeune, je voulais absolument comprendre l'univers. Et pour comprendre l'univers, il faut aussi comprendre la chimie. La chimie, c'est la science qui étudie la composition de la matière et ses transformations. Et c'est un peu magique. Et surtout, on ne m'attendait pas, mais c'est très compliqué, la chimie.
6: Imagine que c'est compliqué.
7: Oui, oui, définitivement. En fait, il y a des choses qu'on ne réalise pas, mais dans une goutte d'eau, il y a plus de 1000 milliards de milliards de molécules. Mmh. C'est-à-dire que si on prend 1 ml d'eau, donc 20 gouttes à peu près, on a autant d'atomes que d'étoiles dans l'univers.
6: Ouais.
7: Donc déjà, ça à simuler, c'est compliqué. Et en plus, comme on travaille à une échelle vraiment toute petite, infinitésimale, au niveau atomique, la matière ne se comporte pas classiquement telle qu'on la connaît, mais elle se comporte de manière quantique. Et du coup, on a des équations qui sont très compliquées à résoudre.
6: C'est ça que tu aimes, parce que c'est très compliqué, entre autres.
7: Oh oui, oui, bah c'est un défi. C'est vraiment essayer de comprendre l'univers, qu'est-ce qui se passe derrière.
6: Tu arrives à comprendre des choses aujourd'hui, je suppose.
7: Et ben, en fait, justement, pendant que je faisais ma thèse, je me suis rendu compte qu'il y avait une équation qui régit la matière, ça s'appelle l'équation de Schrödinger, et on ne sait pas la résoudre. Personne ne sait la résoudre. Et du coup, on fait des approximations. Et ça fait des générations de génies qui font des approximations au fur et à mesure. Et je me suis rendu compte pendant ma thèse que j'arriverai jamais à tout connaître, à tout comprendre. Je comprendrai tout quand je serai à la retraite. Alors, ça ne sert pas à grand-chose.
6: Ou même pas.
7: Ou même pas, voilà. Et du coup, je me suis dit, oh, qu'est-ce que je fais ? Et en ce temps-là, c'est les débuts de l'intelligence artificielle. Où là, du coup, au lieu de faire ces calculs quantiques très
6: tu demandes à une machine
7: très compliqués, on fait une machine de le faire. En fait, on lui apprend sur quelques exemples et derrière, l'intelligence artificielle va être capable de reproduire ces calculs sans avoir à faire ces calculs très coûteux, très gourmands en énergie.
6: Donc là, tu es en train de pointer un des aspects positifs de l'intelligence artificielle,
7: ah oui.
6: C'est ça ?
7: Oui, oui.
6: Qui est quand même décrié par ailleurs aussi
7: oui.
6: Dans
7: oui.
6: D'autres domaines, en fait. Hein.
7: Ah oui.
6: Et puis même par rapport à juste, les emplois, etc.
7: C'est une révolution en chimie, c'est extraordinaire. En fait, c'est là-dessus que je travaille. Actuellement, mon travail, c'est justement accélérer la simulation de réactions chimiques en utilisant l'intelligence artificielle. Il y a aussi autre chose, on a souvent une mauvaise image en France, c'est la chimie. Mm-hmm. La chimie, c'est les pesticides, voilà. Mais en fait, la chimie, elle est partout. Pour des médicaments, on a besoin de la chimie. Pour avoir une eau potable, on a besoin de la chimie. Nos vêtements, c'est de la chimie. Mm-hmm. Nos téléphones, c'est de la chimie. Quand on cuisine, on fait de la chimie, sans s'en rendre compte. En fait, même plus que ça, en Europe, rien qu'en Europe, chaque année, on produit des centaines de millions de tonnes de produits chimiques. Et l'intérêt de la recherche en chimie, c'est justement de produire des produits chimiques qui ont de meilleure qualité en utilisant moins de ressources, en faisant moins de déchets, en utilisant des processus qui sont moins toxiques pour l'humain et pour l'environnement.
6: On essaye de trouver des produits chimiques qui sont moins nuisibles que les produits actuels, c'est ça ?
7: C'est ça.
6: Il y arrive ?
7: Il y a tout un pan de la chimie verte, qui justement essaye de remplacer...
6: On a l'impression que ça ne va pas ensemble.
7: Ben oui, et pourtant, oui. En fait, pour faire une réaction, c'est assez compliqué. On va casser des liaisons entre les atomes et en créer de nouvelles, et de préférence celles qu'on veut. Et pour ça, on a des catalyseurs qui vont catalyser la réaction qu'on veut. L'idée de la chimie verte, par exemple, c'est de dire voilà, il y a des catalyseurs qui utilisent des métaux lourds qu'on aimerait éviter. Et du coup, pour ça, il faut trouver les réactions, il faut trouver les catalyseurs.
6: Qu'est-ce qu'on fait en chimie verte, par exemple, comme type de produit ?
7: Ça dépend.
6: Par exemple, moi, je pense un truc très terre-à-terre, aux pesticides qu'on met dans les champs, par exemple. Bah, ça, c'est des produits chimiques, on est d'accord. Est-ce qu'on essaye de produire en chimie des pesticides qui polluent moins les sols ?
7: Bah ça...
6: J'imagine que oui.
7: Toujours oui.
6: Qu'on y arrive. Nous sommes sur un territoire très agricole. Donc en fait, voilà, ça c'est une vraie question.
7: Par la nature même du produit, c'est compliqué. Vrai que c'est difficile, c'est compliqué, mais justement, plus on comprend la voie d'action de ce pesticide, plus on est capable de faire en sorte qu'il ne tue que ce qu'il faut et pas ce qui est autour.
6: Oui.
7: Voilà, avoir des produits les plus purs possibles pour éviter...
6: Il s'adresse qu'à, par exemple, je sais pas, une seule plante ou un seul insecte. Ou
7: voilà,
6: etc.
7: Exactement.
6: Sur quoi tu travailles ? Donc, tu nous dis l'intelligence artificielle.
7: Oui,
6: ça, donc... c'est ton dada.
7: Ah oui. Donc, en fait, on n'a pas l'impression, mais toutes ces réactions chimiques, tous ces produits chimiques qu'on fabrique, ils sont faits par des réactions. C'est des réactions qui permettent de transformer la matière. Et jusqu'à présent, en tout cas, la plupart des réactions qu'on connaît, elles ont été trouvées un peu par hasard. C'est par tâtonnement. Alors évidemment, il faut un chimiste de génie qui va être capable de comprendre que, ah ben tiens, il y a quelque chose que je ne comprends pas et qu'est-ce que ça peut être. Mais c'est un peu par hasard. Il y a beaucoup de réactions qui sont découvertes par hasard.
6: Par hasard, oui, c'est parce que vous êtes des chercheurs, en fait, c'est ça. Donc vous testez des choses.
7: Ah oui, en fait.
6: Par hasard, ça veut dire que vous découvrez des résultats qui sont positifs pour vous. Alors vous ne saviez pas quel allait être le résultat de vos tests, en fait.
7: Exactement. En fait, en recherche, ce qui est passionnant, c'est quand on ne comprend pas. On a une surprise, on pensait faire quelque chose, on ne s'attend pas. Oh, une surprise, on va peut-être découvrir quelque chose.
6: C'est marrant parce que la manière dont tu en parles, on a presque l'impression d'entendre un enfant qui est complètement excité par ce qu'il fait et qui a des surprises très bienvenues dans son métier.
7: Ah oui, c'est vraiment...
6: Et on est absolument ravis.
7: Ah oui, c'est un métier passion. Si on n'est pas passionné, ce n'est pas pour nous, on compte pas.
6: Je crois que tu travailles tout le temps, en fait, aussi. C'est ce que tu me disais. Bon, déjà, c'est vrai qu'on dit qu'au Japon... Pourquoi es-tu allé au Japon, déjà ?
7: Alors, je suis allé au Japon parce que le projet était vraiment très intéressant. Justement, c'était l'intelligence artificielle appliquée à la chimie. C'était le début. Je voulais absolument travailler là-dessus.
6: Ça n'existait que là, en tout cas pas en France à cette époque-là.
7: Alors, il faut aussi dire, en recherche en France, on nous incite très fortement à aller voir ailleurs, à ne pas rester en France, à aller faire au moins un post-doc, enfin quelques années à l'extérieur, après notre thèse, après un bac plus 8.
6: Pour apprendre autre chose.
7: Pour voir comment ça marche ailleurs, pour avoir une autre démarche. On est chercheur, on veut pas chercher là où les autres ont déjà cherché, donc on veut vraiment diversifier notre pensée différemment.
6: En fait, vous pouvez très bien ne jamais revenir, en fait.
7: Oui, voilà.
6: Donc en fait, la France peut aussi perdre des chercheurs d'importance qui vont... acté ailleurs.
7: Oui, mais elle n'y perd pas vraiment parce que justement, on garde toujours des liens.
6: Et puis vous mêlez, j'imagine, vos résultats de recherche.
7: Et de toute façon, la science, exactement. Oui. Et en fait, l'institut dans lequel je suis, donc c'est un institut pour le développement et la découverte de nouvelles réactions chimiques.
6: Ça s'appelle comment ?
7: L'ICRED, mais en anglais. C'est un institut public financé par le gouvernement japonais. Et cet institut, il a vocation à être international. Et en particulier, on a trois professeurs de renom. Un professeur Warneck à Strasbourg, dans le groupe qui a du coup un groupe à Sapporo, à l'ICRED, là où je suis et que je co-dirige. On a aussi un professeur Rubinstein aux États-Unis. Et on a un professeur List, en Allemagne, qui a gagné le prix Nobel en 2021, l'année où je suis arrivé à l'ICRED. Donc c'était vraiment
6: un grand ponte.
7: Ah oui,
6: Mais toi aussi, j'ai l'impression que tu es un grand ponte.
7: Oh non.
6: Tu restes modeste.
7: Ah, non. Par rapport à des gens comme ça.
6: Bon, donc il y a une super équipe.
7: C'est excellent. En fait, l'idée, c'est de mettre chimistes, physiciens et informaticiens ensemble. Pour essayer d'aller ensemble faire des nouvelles réactions, découvrir des nouvelles réactions. Et en fait, le directeur de l'institut, Satoshi Maeda, un japonais, a inventé une méthode pour prédire les réactions par ordinateur, automatiquement. Alors, c'est très bien, mais automatique, ça ne veut pas dire facile. Ça demande des calculs qui sont très coûteux. Et du coup, mon travail, c'est de remplacer au maximum ces calculs quantiques très coûteux par des prédictions. J'entraîne un modèle qui va apprendre petit à petit. Par exemple, là ici, on est entouré de plein de plantes merveilleuses. On peut entraîner un modèle à reconnaître ces plantes sans avoir à ouvrir un bouquin de botanique et à regarder.
6: Mais on perd aussi le plaisir d'ouvrir un bouquin de botanique.
7: Oui, oui. Bah, c'est pour ça que...
6: Quand tout passe par le prisme de l'informatique, de l'intelligence artificielle, etc., on perd quelque chose par ailleurs, non ?
7: Là, on ne perdait pas grand-chose. Parce que c'est des calculs qu'on ne comprend pas très bien et qui sont... très gourmand en énergie. Je travaille avec des super calculateurs, des milliers de cœurs de calcul. Dépenser de l'énergie pour rien, c'est pas très intéressant. Et surtout, ce que je trouve absolument passionnant avec l'intelligence artificielle, c'est que quand ça a commencé, au début, les chimistes, chez les théoriciens, ils se sont dit « Ah ben attendez, nous, on comprend la chimie théorique, on sait comment ça marche, ça fait des décennies qu'on travaille dessus, on va guider l'intelligence artificielle comme on sait avec nos manières de réfléchir, et voilà, ça va bien marcher. » Et Google, en 2017, je crois, est venu et a fait « Non, c'est pas comme ça du tout que ça marche. Vous laissez le modèle tout seul, vous lui donnez juste plein de données. »
6: Oui, on le nourrit quand même.
7: On le nourrit. Et ça donnait des meilleurs résultats. Ça veut dire que même si on essaye de comprendre la réaction, on essaye de comprendre la chimie qui est derrière, on a encore beaucoup à apprendre. Les modèles d'intelligence artificielle, qui eux comprennent rien, étaient quand même capables de reproduire et d'arriver à des meilleurs résultats que nous on pensait qui étaient intéressants.
6: Ça fait pas un peu peur ça quand même, de dire que l'intelligence artificielle arrive à de meilleurs résultats que vous sans intelligence artificielle? Bon, même si l'intelligence artificielle fonctionne grâce aux humains, il y a quand même... Enfin, je sais pas, moi ça me questionne en fait.
7: Pour moi, c'était déjà le cas. Une machine calcule mieux qu'un humain. En réalité, ce que je trouve qui est passionnant, maintenant on a un outil qui est extrêmement performant et ça pose la question de qu'est-ce qu'on en fait? Qu'est-ce qu'on veut exactement avec cet outil? C'est une révolution dans mon domaine.
6: Oui, et dans ton domaine.
7: Et c'est une opportunité incroyable de redéfinir comment on fait de la chimie théorique. On peut maintenant redéfinir ça avec l'intelligence artificielle. Alors évidemment, il faut savoir bien l'utiliser. En fait, souvent on voit, et surtout avec l'intelligence artificielle, les progrès qu'on a par exemple dans la génération d'images.
6: Oui, puis même en médecine, etc.
7: Et aussi, voilà. Et en fait, ces technologies-là, derrière, c'est à peu près les mêmes qu'on va essayer d'adapter à la chimie. Voilà, et du coup, je suis très clairement les progrès parce que j'ai très envie de les intégrer à ma recherche et d'accélérer ma recherche pour donner un ordre de grandeur. Aujourd'hui, pour simuler une réaction, j'aurais besoin de faire à peu près 10 millions de calculs quantiques, très coûteux. Et je me suis rendu compte qu'en entraînant ces modèles, on est capable de reproduire à peu près tout ça en utilisant que une dizaine de milliers de calculs et de prédire le reste. Du coup, ça permet d'éviter 99,9% de calculs très coûteux. Du coup, on a un facteur d'accélération qui est x 1000. Donc, une recherche qui prendrait des siècles, maintenant, on peut la faire en quelques mois. C'est incroyable.
6: Puis ça veut dire des avancées aussi en chimie, en technologie, etc.
7: Exactement.
6: Qui arrivent beaucoup plus rapidement.
7: Et plus rapidement, et aussi des choses qu'on ne pouvait même pas imaginer il y a 5 ans.
6: Peut-être plus précisément aussi.
7: Oui, aussi. Ouais. Parce qu'en fait, il y a un compromis. Soit on fait des calculs très rapides, mais pas très bons, très approximatifs. Soit on fait des calculs très précis, très coûteux, et du coup, on ne veut pas en faire beaucoup.
6: Mais écoute, je te remercie Ruben, et puis je te souhaite de passer les quelques derniers jours de vacances, entre guillemets, qui te restent à Béthisy de manière très agréable et poétique. Donc, merci Ruben.
7: Merci beaucoup.
6: C'était Anne-Laure pour RVM. J'étais avec Ruben Staub, qui était un habitant de Béthisy-Saint-Pierre et qui est parti vivre au Japon il y a 5 ans en tant que chercheur en intelligence artificielle et en chimie. À bientôt sur RVM, la radio qui vous écoute.
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0: 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L'occasion de poser vos questions, d'obtenir des informations, de partager vos idées ou tout simplement d'échanger et de passer un moment convivial. C'est gratuit et ouvert à tous, alors venez partager un café ce samedi matin sur la place du marché à Verberie. Samedi 29 août, de 14h à 17h, concours d'éloquence d'exception à la Cité internationale de la langue française à Villers-Cotterêts. Assisté à la demi-finale d'Eloquentia, le plus grand concours de prise de parole en public de la francophonie, et vibré face à une jeunesse qui prend la parole. Les orateurs disposent de 5 minutes pour vous faire rire, pleurer et convaincre le jury. L'entrée sera gratuite. Réservation sur le www.cité-langue-française.fr. 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Le comité des fêtes vous accueille à partir de midi sur la place du village. 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Et à partir de 15h, après-midi dansant gratuit. Réservation jusqu'au 1er septembre au 06 88 36 88 02. Samedi 29 août, à partir de 20h30, le groupe Keep the Groove se produira à Dampleux sur la place du village. Un concert gratuit aux sonorités pop-rock. Ambiance festive garantie, venez nombreux, invitez votre famille, vos amis, on compte sur vous pour mettre le feu. 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

0: 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Le farceau à Véronée.
1: Ah oui, ça c'est très connu.
0: Voilà. Ce sont des recettes souvent à base de légumes du potager. Bio si on peut. Cuisine sans souci.
1: Bonjour Hervé.
0: Bonjour Cécile.
1: Alors Hervé, qu'est-ce qu'on fait de bon aujourd'hui?
0: Aujourd'hui, je te propose des boulettes aux épinards et à la feta.
1: Ah ça, c'est pas mal, ça change des boulettes de viande finalement.
0: Bah ouais.
1: Je t'écoute pour les ingrédients.
0: On attaque avec 450 g de pommes de terre. De la binge, enfin de la pomme de terre à purée quoi.
1: D'accord.
0: Comme on veut. 50 g de beurre. Alors du beurre, comme je dis toujours.
1: Avec de la crème française.
0: Voilà,
1: et
0: ça serait bien. Ça serait bien. 160 ml d'eau. Donc 16 centilitres. Une cuillère à café de sel, 150 g de farine, 2 œufs.
1: Qu'on prend 0 FR, je suppose.
0: Voilà, ou
1: 1 FR,
0: ou 1 FR
1: pire,
0: à la limite. Et de l'huile pour friture.
1: Oh, c'est quoi, huile de tournesol, huile d'arachide,
0: voilà,
1: c'est ça?
0: Oui, qui supporte bien la chaleur. Ensuite,
1: bah, il manque quelque chose d'important quand même.
0: Ben oui.
1: Ce ne sont pas des boulettes aux épinards et à la feta?
0: Ben après, on y,
1: ah,
0: va, on y arrive. Alors, 180 g de feuilles d'épinards et 150 g de feta.
1: On peut les prendre surgelés, les épinards, ça marche aussi?
0: Ouais, ça marche aussi. On va commencer par faire cuire les pommes de terre.
1: Bon, alors là, tu nous laisses libre choix.
0: Ouais.
1: À l'eau, vapeur, micro-ondes, comme on veut. De toute façon, on va en faire de la purée.
0: Voilà. Parce qu'après, on va les écraser dans un saladier et on va les couvrir pour les garder au chaud.
1: On les épluche quand même à un moment donné aussi.
0: Ouais.
1: Oui.
0: Mais tu peux les... ça dépend comment tu les fais.
1: Parce qu'on on
0: les
1: fait
0: cuire,
1: on peut les faire cuire avec la peau et enlever la peau après.
0: Voilà, hein? Voilà. Tu les fais cuire à la vapeur, c'est avec la peau. Tu les fais cuire à l'eau, t'enlèves la peau avant.
1: Voilà, mais je pensais les éplucher quand même à un moment donné.
0: Ouais, ouais, ouais. Tu peux même les faire cuire au four et puis après les ouvrir en deux et gratter pour récupérer la pulpe.
1: Ah oui, c'est pas mal aussi.
0: Bah oui. Ouais. Comme ça, c'est, plein, c'est pas plein d'eau, quoi. Alors, on va faire cuire les épinards.
1: Bah pareil, hein, vous faites comme vous souhaitez, à l'eau, à la vapeur, au micro-ondes, mais là, il n'y a pas à les éplucher.
0: Voilà. Une fois qu'ils sont chauds, on les égoutte. On les passe sous l'eau froide et on les égoutte à nouveau.
1: Alors moi, généralement, je les écrase même avec les mains. Enfin, je les prends entre les mains, j'appuie fermement pour faire sortir tout l'excédent d'eau.
0: Exactement.
1: C'est ce qu'il y a de mieux à faire.
0: Exactement.
1: Donc c'est pour ça qu'il faut bien les passer sous l'eau froide, ça évite de se brûler.
0: Voilà. Et moi, je les laisse dans, souvent, je les laisse dans la passoire. Et dans la passoire dessus, je mets une assiette avec un poids.
1: Ah, je mets une louche des fois aussi.
0: Je mets une...
1: Tu peux appuyer avec une louche ou un écumoire.
0: Non, mais moi, je mets l'assiette, je mets un poids par-dessus, puis je laisse ça 5 minutes.
1: Ah oui.
0: Tout seul, ça va...
1: Très bien.
0: L'eau va sortir toute seule.
1: On a tous des petites techniques, c'est bien.
0: Alors, dans un saladier, on va mélanger les épinards et la feta qu'on aura émiettée. Ça marche jusque-là?
1: Ça va. Bon. Les épinards, on les coupe un peu, je suppose, avant de les mettre.
0: Ouais.
1: Ouais.
0: Alors, dans une casserole... On va faire fondre le beurre. On ajoute l'eau, le sel et on porte à ébullition. Mmh. Une fois que ça bout, on retire du feu et on verse la farine d'un coup.
1: D'accord.
0: Avec une cuillère en bois, on mélange jusqu'à formation d'une boule de pâte lisse.
1: Un peu comme une pâte à choux, ça fait
0: c'est
1: ça.
0: C'est un peu le même principe au départ.
1: Je sens qu'on va se faire les bras avec cette recette.
0: Voilà. Ensuite, à cette pâte, on va ajouter les œufs et les pommes de terre écrasées. Et on va, c'est là qu'on va travailler vigoureusement le mélange. Pour obtenir une pâte lisse.
1: C'est là qu'on se fait les bras.
0: Et voilà.
1: On remue avec notre cuillère en bois.
0: Voilà, voilà. Ou on trouve quelqu'un pour le faire à sa place.
1: C'est là que vous pouvez appeler les enfants.
0: Voilà. Alors, on va se fariner les mains et on va former des boulettes de la valeur d'une cuillère à soupe rase de pâte.
1: D'accord.
0: Dans cette boulette, on va enfoncer un doigt dans la boulette pour faire un trou que l'on remplit avec la valeur d'une cuillère à café rase de garniture d'épinards.
1: On referme la boulette, je suppose.
0: On referme la boulette entre ses doigts. Et
1: la
0: voilà,
1: boulette.
0: Le tour est joué. Reste plus qu'à faire chauffer l'huile et faire frire les boulettes en plusieurs fois, si c'est à la sauteuse ou tout d'un coup, si on a une grande friteuse, enfin comme on veut. Quoi.
1: Ça dépend de la taille de la sauteuse. Okay.
0: Et il suffit d'égoutter sur un papier absorbant. Et voilà, le tour est joué.
1: On les mange comme ça. Super. Ça, c'est bien, ça. Donc, vous pouvez retrouver cette recette en podcast sur notre site rvm93.7. Si vous le souhaitez, n'oubliez pas que vous pouvez partager vos recettes avec nous pour se faire une adresse mail rvm@rvmfm.com ou via notre numéro de téléphone 03 44 59 30 30. Alors, Bon appétit, bien sûr.
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Salut les tables, ça va? Je m'appelle Yolande Bashing. Et voici Aurélien Guénédinoff, le meilleur bassiste de la Terre.

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Ça va, étape. Cool. Ouais. C'est marrant, je vous vois tous et toutes là et ça me fait penser à un truc. Enfin, c'était hier, il m'est arrivé un truc, mais. Enfin, je vais vous l'expliquer. Enfin, c'est simple. Hein, c'est... En fait, parfois, je regarde fixement et je pense que rien ne doit sortir. Comme si le choix de l'expression ne m'était pas proposé. Hmm ? C'est à ce moment-là que je songe à ouvrir une porte. Devant moi. N'importe laquelle. Dès l'instant où elle me conduira quelque part. Ok ? Quelque part ailleurs. Il y a les avions là-bas. Quelque part ailleurs. C'est un message, quoi.

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1: Ça va? Eh, c'est le week-end ou quoi là? Qui c'est qui est en vacances? Ok, en criant. Ouais, je suis en vacances! Qui est en vacances? Ok, il y en a quand même plein qui sont pas en vacances. Deuxième question, est-ce que vous êtes vivant? Bref. Allez quoi, ouais, vous êtes plus en vacances que vivant là, ouais. Est-ce que vous êtes vivante et vivant? Et au bar, vous êtes vivante et vivant? Ah, ils sont morts, ils sont déjà morts. Bon, c'est une chanson pour eux, ça s'appelle Réparer le vivant.
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1: C'est dur d'aimer, hein.
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1: Tu connais les paroles, les vivants. Il vient à tous les concerts.
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1: C'est juste ça, hein, c'est tout bête.

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question simple. À question simple, réponse simple. On danse ? Par applaudissement, on danse à étapes ? Allez, on a qui danse ? Une autre proposition que la danse, parce qu'apparemment, c'est pas ça non plus. On boit. Par applaudissement, est-ce qu'on fait la fête en boivant à étapes ? Je crois qu'on est plus près de la vérité, mais c'est pas vraiment encore ça. Non, mais est-ce qu'on boit à étapes ? En général, de l'eau, du kombucha, de la bière. On boit de la bière à étapes ? Les gendarmes, ils vont nous dire. Ils savent, ils ont la machine pour. La prochaine chanson s'appelle « Ce qui se fait de mieux ». Ce qui se fait de mieux à Lille, en tout cas.

Merci beaucoup. C'est ça ce qui se fait de mieux. Et la prochaine chanson, parce qu'on est malin sur la setlist, s'appelle Le Tarif. Parce qu'on paye toujours après quand même un peu. Ouais. Je sais que tu sais qu'on sait. Hein. En parlant de tarif, si vous voulez, après le concert, je vais être là-bas au stand merch. Merchandising. C'est là où on vend nos quelques t-shirts qui nous restent et nos vinyles. Quelqu'un a des platines vinyles encore? Ben voilà, vous avez la carte. Ouais, c'est bon. Parce qu'on prend la carte. Voilà, j'ai dit ce que j'avais à dire. Maintenant, je ne vais plus parler jusqu'à la fin du concert. C'était Yolande Bashing. Merci beaucoup, Étape. Merci, Rock en Stock, pour l'accueil. Bon week-end à toutes et à tous. Et pour ceux qui sont en vacances, bah, kiffez bien, quoi.

0: Merci. J'ai vraiment pris le tarif là. Si je compte bien, on arrive bientôt à la fin du concert. C'est là que vous dites.
1: Waouh.
0: Waouh. Eh, hey, c'est marrant, rien. La prochaine chanson, c'est Si je compte bien. Parce qu'en fait, j'ai recommencé ma phrase par Si je compte bien. Et en fait, c'est le nom de la. Truc de ouf. Si je compte bien. Manu Katy au son, messieurs, dames.

Prochaine chanson, c'est une chanson sur la mer. Ça tombe bien. On est un peu à la mer. Elle est là-bas, hein. Si je suis bon en géographie, elle est là-bas. Ouais, vous êtes pas sûr non plus. Rien, elle est là-bas, la mer. Ouais, elle est là-bas. Bon, on fait une chanson pour la mer qui est là-bas. Si elle est là-bas, c'est pas la bonne mer. Ok, elle s'appelle Claude, et ça commence avec des basses, comme ça.

Vous avez bien travaillé. Je vous offre une réduction sur les vignes. Au lieu de les faire à 37 euros l'unité, je les fais à 12. À tout le monde. Sauf à rien. Aurélien Guénédinoff, messieurs, dames. Rock en stock, messieurs, dames.

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1: Le premier week-end de septembre, l'abbaye de Chaly transportera ses visiteurs 600 ans en arrière lors d'une grande fête médiévale qui mettra à l'honneur Jeanne d'Arc. Au programme, combat de béhours en armure, tournoi de chevalerie, marché médiéval, musiciens saltimbanques, animations équestres et jeux médiévaux. Rendez-vous les samedis 5 et dimanche 6 septembre. Rendez-vous de 10h à 18h. Au domaine de Chaly. L'entrée est à 10 euros, tarif réduit 7 euros. L'entrée sera gratuite pour les moins de 7 ans. Plus d'infos sur le www.domainedechaly.fr. Samedi 29 août, venez célébrer la fête du village de Sy-le-Lon lors d'une journée conviviale, festive et familiale, une journée riche en animation pour tous les âges. Au programme concours de pétanque amical en doublette dès 9h30 le matin, c'est au square Jacques Telet. Une initiation volleyball vous sera proposée de 10h à midi, accessible aux débutants comme aux joueurs confirmés. Jeux et animations tout au long de cette journée du 29 août. Il y aura également un concours de décoration de cycle pour faire preuve de créativité et de bonne humeur. Repas festif en soirée et karaoké pour partager un moment chaleureux. Feu d'artifice pour illuminer la soirée. Bal populaire pour clôturer cette belle journée dans une ambiance festive. Samedi 29 août, rendez-vous à Sy-le-Lon pour célébrer la fête du village. Un moment de partage qui rassemble toutes les générations.
2: Dimanche 6 septembre, rendez-vous à Dampleu à la fête de la Fontaine Saint-Martin. Le comité des fêtes vous accueille à partir de midi sur la place du village. Au programme, repas animé par François et son accordéon. Au menu, cochon ou agneau grillé, garniture, fromage et dessert. Le café sera offert. Et à partir de 15h, après-midi dansant gratuit. Réservation jusqu'au 1er septembre au 06 88 36 88 02. La brocante d'Ermenonville se tiendra le dimanche 20 septembre. L'occasion idéale de faire de bonnes affaires, de donner une seconde vie aux objets oubliés et de partager un moment convivial au cœur du village. Les exposants peuvent s'inscrire jusqu'au 12 septembre. Plus de renseignements auprès de la mairie d'Ermenonville.

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1: Samedi 29 août, à partir de 20h30, le groupe Keep the Groove se produira à Dampleux sur la place du village. Un concert gratuit aux sonorités pop-rock. Ambiance festive garantie, venez nombreux, invitez votre famille, vos amis, on compte sur vous pour mettre le feu. Vous trouverez buvette et restauration sur place.
2: La première brocante du Néo Club des Sautriaux a lieu le dimanche 30 août de 8h à 17h dans le parc du château d'Aramon. C'est à Verberie. Juste avant la rentrée, venez chiner, venez faire de bonnes affaires et venez dénicher des trésors cachés. Une buvette et une petite restauration vous seront proposées sur place. Samedi 29 août, venez célébrer la fête du village de Sy-le-Long lors d'une journée conviviale, festive et familiale. Une journée riche en animation pour tous les âges. Au programme concours de pétanque amical en doublette dès 9h30 le matin. 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Une initiation volleyball vous sera proposée de 10h à midi, accessible aux débutants comme aux joueurs confirmés. Jeux et animations tout au long de cette journée du 29 août, il y aura également un concours de décoration de cycle pour faire preuve de créativité et de bonne humeur. Repas festifs en soirée et karaoké pour partager un moment chaleureux. Feu d'artifice pour illuminer la soirée. 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
1: Il a quasiment tout gagné durant sa carrière. Il lui manque peut-être quelques classiques à son incroyable palmarès, mais ce dernier ferait pâlir plus d'un coureur cycliste. Le palmarès dont on parle est celui de Jacques Anquetil. Le Normand est né le 8 janvier 1934 près de Rouen. Bien évidemment, il est connu pour ses 5 victoires finales dans le Tour de France et son antagonisme, un petit peu exacerbé par les journalistes à l'époque avec Raymond Poulidor. Mais Maître Jacques, c'est avant tout un coureur complet. Amoureux du chrono, la preuve en est sa collection de succès dans les Grands Prix des Nations, 9 au total. Affectionnant également les courses à étapes, désireux de montagne, Jacques Anquetil a inscrit son nom au palmarès du Critérium du Dauphiné Libéré, mais aussi sur Paris-Nice. Mais que penser de ses victoires dans le Giro et dans la Vuelta, réalisant le couplet Grande Boucle Giro et Grande Boucle Vuelta? Le coureur a marqué toute une génération. Et justement, pour revenir sur sa rivalité sportive d'avec Raymond Poulidor, de nombreux observateurs et amateurs de la petite reine diront que si Anquetil a remporté des titres, et le Tour de France notamment, Poulidor lui aura remporté le cœur des Français. Toutefois, ce qui est indéniable, c'est que Jacques Anquetil reste comme un des plus grands coureurs tricolores de l'histoire. Allez, on se donne rendez-vous demain pour d'autres histoires d'un jour avec Mémoire Sport.
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3: Allez faire téter les puces. Aller faire téter les puces, une expression auriculaire issue d'un temps où l'hygiène domestique n'était pas ce qu'elle est aujourd'hui. Cette locution signifie « aller au lit, aller se coucher ». C'est bien souvent la volonté de rendre le langage accessible au commun des mortels qui guide à la création d'une expression orale engendrant une certaine simplification qui heurtera les linguistes à cheval sur des principes raisonnés. Par exemple, ces derniers s'offusqueront qu'on transforme « aller nourrir les insectes térigotes holométaboles de l'ordre des siphonaptères » en « aller faire téter les puces ». Ils n'hésiteront pas alors à se lancer dans un long plaidoyer sur l'appareil piqueur-suceur de la bestiole qui aime tant vivre sous les lits et que c'est son habitat qui aura inspiré ce raccourci désignant le fait d'aller mettre la viande dans le torchon plutôt qu'un acte nourricier délibéré. 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Estomaqué par tant de liberté prise avec les mots, les spécialistes maugréront que c'est la punaise qui gratte dans les draps. Mais peine perdue, aller faire téter les puces pour indiquer qu'on va se mettre au lit a gagné depuis belle lurette. Elle a eu des siècles de nuits passées à se gratter et des milliers de réveils boutonneux pour s'installer. Des nuits passées sur la paille ou sur des peaux de bête. Des nuits avec en sus des puces un ressort retors émergeant sournoisement du matelas. Des nuits entières passées à se faire sucer par les aphaniptères. Qui dort dîne, dit-on, mais en l'occurrence ce sont les puces qui têtent. Pas si sympa que ça l'animal.

0: Alors que Charles Goodyear fabrique des préservatifs depuis 1843, il faudra attendre 1929 pour que son grand rival en pneumatique, John Boyd Dunlop, dépose le brevet du matelas en latex qui va débuter la chasse aux parasites et conséquemment réduire l'influence d'aller faire téter les puces. Petit à petit, la bourre accueillante pour les nuisibles sauteurs laisse la place au lait DVA vulcanisé comme matériau de prédilection pour la literie. Mais qui donc va maintenant allaiter cette petite bestiole ? Mon sac à puce de Médor, annuellement vacciné pour oxyre les ptérygotes holométaboles ? Que nenni ! La race serait-elle en voie de disparition au profit de la punaise, nouvelle hôte de nous puciers ? Petit à petit, son empire est grignoté par des expressions amenuisantes comme faire un saut de puce, qui désigne quelque chose d'insignifiant, une petite avancée sur un sujet ou dans une direction donnée. Selon le contexte et le ton utilisé, faire des sauts de puce peut revêtir ou non une connotation négative. Triste sort pour un animal qui, à taille comparée, aurait pu à Paris 2024, en un seul bond, jouer à saute-mouton avec la Tour Eiffel, mais recevant en guise de médaille une rondelle de citron censée les repousser. Chassé de partout, pensera-t-on à lui donner une place au sein de l'équipe olympique des réfugiés ? Bien loin de leur donner la tétée, l'écolo homo erectus moderne va leur servir un cocktail à base de terre de diatomée, de vinaigre de cidre et d'eucalyptus bouilli. On est très loin des préparations maternées de gigose. Allez ma puce, c'est la vie. Si tu crois que mon auriculaire t'offrira une phalange pour aspirer ton repas, tu peux toujours te gratter. Bonne nuit.
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8: Je suis aujourd'hui à Béthisy-Saint-Pierre en compagnie de Ruben Staub. Ruben qui était habitant de Béthisy et maintenant qui vit au Japon et là qui est en vacances pendant quelques jours en famille. Bonjour Ruben. Est-ce que tu peux me raconter tes débuts dans l'Oise et qu'est-ce qui t'a amené au Japon petit à petit hein ?
9: Ah, avec grand plaisir. Du coup, moi je suis originaire de Béthisy-Saint-Pierre. Je suis resté ici jusqu'au bac que j'ai eu à Compiègne. Ensuite, j'ai eu des très bons professeurs qui m'ont conseillé de faire une classe prépa à Paris, à Saint-Louis. Donc j'ai fait une classe prépa et j'ai adoré la chimie, j'ai adoré les sciences. Et ensuite j'ai intégré sur dossier l'ENS de Lyon. Leur slogan c'est une école par la recherche, pour la recherche.
8: Tu es resté combien de temps dans cette école ?
9: Alors je suis resté un peu plus longtemps que d'habitude parce que je suis rentré en chimie. Et après 2 ans de chimie, j'avais des amis qui étaient en info, en informatique, qui m'ont dit bah, « Ruben, qu'est-ce que tu fais ? Viens en info, tu vas voir, tu vas adorer. » Alors j'ai fait « Bon ben, allons-y. » Du coup, j'ai fait la dernière année de licence d'info et j'ai adoré. Ça a été incroyable et je me suis dit « Mais je ne peux pas revenir en chimie après ça. Il faut absolument que je trouve une intersection entre les deux, entre la chimie et l'informatique. » Et du coup, j'ai cherché et on a la chance en France, à Strasbourg, d'avoir l'un des masters uniques en Europe sur la chémo-informatique. Donc l'informatique appliquée à la chimie. Quand j'ai vu ça, j'ai fait « C'est parfait, on va aller là ». Du coup, j'ai fait un double master à Strasbourg et à Lyon. Ensuite, j'ai fait une thèse à Lyon, je suis revenu à Lyon. Et
8: ta thèse portait sur quoi ?
9: C'était en chimie théorique, comprendre les réactions d'un point de vue théorique. Et je me suis un petit peu éparpillé. J'ai fait des maths, je me suis vraiment amusé. Je me suis dit, ouais, okay, vraiment, j'adore la chimie, j'adore l'informatique, je veux absolument travailler à cette interface. Quand j'étais plus jeune, je voulais absolument comprendre l'univers. Et pour comprendre l'univers, il faut aussi comprendre la chimie. La chimie, c'est la science qui étudie la composition de la matière et ses transformations. Et c'est un peu magique. Et surtout, on ne m'attendait pas, mais c'est très compliqué, la chimie.
8: Imagine que c'est compliqué.
9: Oui, oui, définitivement. En fait, il y a des choses qu'on ne réalise pas, mais dans une goutte d'eau, il y a plus de 1000 milliards de milliards de molécules. Mmh. C'est-à-dire que si on prend 1 millilitre d'eau, donc 20 gouttes à peu près, on a autant d'atomes que d'étoiles dans l'univers. Ouais. Donc déjà, ça à simuler, c'est compliqué. Et en plus, comme on travaille à une échelle vraiment toute petite, infinitésimale, au niveau atomique, la matière ne se comporte pas classiquement telle qu'on la connaît, mais elle se comporte de manière quantique. Et du coup, on a des équations qui sont très compliquées à résoudre.
8: C'est ça que tu aimes, parce que c'est très compliqué, entre autres.
9: Oh oui, oui, bah, c'est un défi. C'est vraiment essayer de comprendre l'univers, qu'est-ce qui se passe derrière.
8: T'arrives à comprendre des choses aujourd'hui, je suppose.
9: Et ben, en fait, justement, pendant que je faisais ma thèse, je me suis rendu compte qu'il y avait une équation qui régit la matière, qui s'appelle l'équation de Schrödinger, et on ne sait pas la résoudre. Personne ne sait la résoudre. Et du coup, on fait des approximations. Et ça fait des générations de génies qui font des approximations au fur et à mesure. Et je me suis rendu compte pendant ma thèse que j'arriverai jamais à tout connaître, à tout comprendre. Je comprendrai tout quand je serai à la retraite. Alors, ça ne sert pas à grand-chose.
8: Ou même pas,
9: voilà. Et du coup, je me suis dit, qu'est-ce que je fais ? Et en ce temps-là, c'est les débuts de l'intelligence artificielle. Où là, du coup, au lieu de faire ces calculs quantiques très
8: compliqués... Tu demandes à une machine de le faire.
9: On fait une machine de le faire. C'est-à-dire, en fait, on lui apprend sur quelques exemples et derrière, l'intelligence artificielle va être capable de reproduire ces calculs sans avoir à faire ces calculs très coûteux, très gourmands en énergie.
8: Donc là, tu es en train de pointer un des aspects positifs de l'intelligence artificielle,
9: ah oui.
8: C'est ça ?
9: Oui, oui.
8: Qui est quand même décrié par ailleurs aussi
9: oui.
8: dans
9: oui.
8: d'autres domaines, en fait. Hein.
9: Ah oui.
8: Et puis même par rapport à juste, les emplois, etc.
9: C'est une révolution en chimie, c'est extraordinaire. En fait, c'est là-dessus que je travaille. Actuellement, mon travail, c'est justement accélérer la simulation de réactions chimiques en utilisant l'intelligence artificielle. Il y a aussi autre chose, on a souvent une mauvaise image en France, c'est la chimie. Donc la chimie, c'est les pesticides, voilà. Mais en fait, la chimie, elle est partout. Pour des médicaments, on a besoin de la chimie. Pour avoir une eau potable, on a besoin de la chimie. Nos vêtements, c'est de la chimie. Mm-hmm. Nos téléphones, c'est de la chimie. Quand on cuisine, on fait de la chimie sans s'en rendre compte. En fait, même plus que ça, en Europe, rien qu'en Europe, chaque année, on produit des centaines de millions de tonnes de produits chimiques. Et l'intérêt de la recherche en chimie, c'est justement de produire des produits chimiques qui ont de meilleure qualité en utilisant moins de ressources, en faisant moins de déchets, en utilisant des processus qui sont moins toxiques pour l'humain et pour l'environnement.
8: On essaye de trouver des produits chimiques qui sont moins nuisibles que les produits actuels, c'est ça ?
9: C'est ça.
8: Il y a
9: tout un pan de la chimie verte, qui justement essaye de remplacer...
8: On a l'impression que ça ne va pas ensemble.
9: Ben oui, oui. Et pourtant, oui. En fait, pour faire une réaction, c'est assez compliqué. Hein. On va casser des liaisons entre les atomes et en créer de nouvelles, et de préférence celles qu'on veut. Et pour ça, on a des catalyseurs qui vont catalyser la réaction qu'on veut. L'idée de la chimie verte, par exemple, c'est de dire voilà, il y a des catalyseurs qui utilisent des métaux lourds qu'on aimerait éviter. Et du coup, pour ça, il faut trouver les réactions, il faut trouver les catalyseurs.
8: Qu'est-ce qu'on fait en chimie verte, par exemple, comme type de produit ?
9: Ça dépend.
8: Par exemple, moi, je pense un truc très terre-à-terre, aux pesticides qu'on met dans les champs, par exemple. Bah, ça, c'est des produits chimiques, on est d'accord. Hein. Est-ce qu'on essaye de produire en chimie des pesticides qui polluent moins les sols ?
9: Bah ça...
8: J'imagine que oui.
9: Toujours oui.
8: Est-ce qu'on y arrive ? Nous sommes sur un territoire très agricole, donc en fait, voilà, ça c'est une vraie question.
9: Par la nature même du produit, c'est compliqué. Vrai que c'est difficile, c'est compliqué.
8: Oui.
9: Mais justement, plus on comprend la voie d'action de ce pesticide, plus on est capable de faire en sorte qu'il ne tue que ce qu'il faut et pas ce qui est autour.
8: Oui.
9: Voilà, avoir des produits les plus purs possibles pour éviter...
8: Il ne s'adresse qu'à, par exemple, je sais pas, une seule plante ou un seul insecte. Ou
9: voilà, exactement.
8: Sur quoi tu travailles ? Donc, tu nous dis l'intelligence artificielle.
9: Oui,
8: ça, donc... c'est ton dada.
9: Ah oui. Donc, en fait, on n'a pas l'impression, mais toutes ces réactions chimiques, tous ces produits chimiques qu'on fabrique, ils sont faits par des réactions. C'est des réactions qui permettent de transformer la matière. Et jusqu'à présent, en tout cas, la plupart des réactions qu'on connaît, elles ont été trouvées un peu par hasard. C'est par tâtonnement. Alors évidemment, il faut un chimiste de génie qui va être capable de comprendre que, ah ben tiens, il y a quelque chose que je ne comprends pas et qu'est-ce que ça peut être. Mais c'est un peu par hasard. Il y a beaucoup de réactions qui sont découvertes par hasard.
8: Par hasard, oui, c'est parce que vous êtes des chercheurs, en fait, et ça, donc vous testez des choses.
9: Ah oui,
8: par hasard, ça veut dire que vous découvrez des résultats qui sont positifs pour vous, alors vous ne saviez pas quel allait être le résultat de vos tests, en fait.
9: Exactement. En fait, en recherche, ce qui est passionnant, c'est quand on ne comprend pas. On a une surprise, on pensait faire quelque chose, on ne s'attend pas. Oh, une surprise, on va peut-être découvrir quelque chose.
8: C'est marrant parce que la manière dont tu en parles, on a presque l'impression d'entendre un enfant qui est complètement excité par ce qu'il fait et qui a des surprises très bienvenues dans son métier.
9: Ah oui, c'est vraiment...
8: Et on est absolument ravis.
9: Ah oui, c'est un métier passion. Si on n'est pas passionné, ce n'est pas pour nous.
8: Je crois que tu travailles tout le temps, en fait, aussi. C'est ce que tu me disais. Bon, déjà, c'est vrai qu'on dit qu'au Japon... Pourquoi es-tu allé au Japon, déjà ?
9: Alors, je suis allé au Japon parce que le projet était vraiment très intéressant. Justement, c'était l'intelligence artificielle appliquée à la chimie. C'était le début. Je voulais absolument travailler là-dessus.
8: Ça n'existait que là, en tout cas pas en France à cette époque-là.
9: Alors, il faut aussi dire, En recherche en France, on nous incite très fortement à aller voir ailleurs, à ne pas rester en France, à aller faire au moins un postdoc, enfin quelques années à l'extérieur, après notre thèse, après un bac plus 8.
8: Pour apprendre autre chose.
9: Pour voir comment ça marche ailleurs, pour avoir une autre démarche. On est chercheur, on veut pas chercher là où les autres ont déjà cherché, donc on veut vraiment diversifier notre pensée différemment.
8: En fait, vous pouvez très bien ne jamais revenir, en fait, c'est
9: ça ? Bah oui, voilà.
8: Donc en fait, la France peut aussi perdre des chercheurs d'importance qui vont acter ailleurs.
9: Oui, mais elle n'y perd pas vraiment, parce que justement, on garde toujours des liens.
8: Et puis vous mêlez, j'imagine, c'est vos résultats de recherche.
9: Et de toute façon, la science, exactement. Oui. Et en fait, l'institut dans lequel je suis, donc c'est un institut pour le développement et la découverte de nouvelles réactions chimiques.
8: Ça s'appelle comment ?
9: L'ICRED, mais en anglais. C'est un institut public, financé par le gouvernement japonais. Et cet institut, il a vocation à être international. Et en particulier, on a trois professeurs de renom. Un professeur Warneck à Strasbourg, dans le groupe qui a du coup un groupe à Sapporo, à l'ICRED, là où je suis, et que je co-dirige. On a aussi un professeur Rubinstein aux États-Unis. Et on a un professeur List, en Allemagne, qui a gagné le prix Nobel en 2021, l'année où je suis arrivé à l'ICRED. Donc c'était vraiment
8: un grand ponte.
9: Ah oui, oui.
8: Toi
9: oui.
8: aussi, j'ai l'impression que tu es un grand ponte.
9: Oh non, non, non. Non.
8: Tu restes modeste.
9: Par rapport à des gens comme ça.
8: Bon, donc il y a une super équipe.
9: C'est excellent. En fait, l'idée, c'est de mettre chimistes, physiciens et informaticiens ensemble pour essayer d'aller ensemble faire des nouvelles réactions, découvrir des nouvelles réactions. Et en fait, le directeur de l'institut, Satoshi Maeda, un japonais, a inventé une méthode pour prédire les réactions par ordinateur, automatiquement. Alors, c'est très bien, mais automatique, ça ne veut pas dire facile. Hein. Ça demande des calculs qui sont très coûteux. Et du coup, mon travail, c'est de remplacer au maximum ces calculs quantiques très coûteux par des prédictions. J'entraîne un modèle qui va apprendre petit à petit. Par exemple, là ici, on est entouré de plein de plantes merveilleuses. On peut entraîner un modèle à reconnaître ces plantes sans avoir à ouvrir un bouquin de botanique et à regarder.
8: Mais on perd aussi le plaisir d'ouvrir un bouquin de botanique.
9: Oui, oui. C'est pour ça que...
8: Quand tout passe par le prisme de l'informatique, de l'intelligence artificielle, etc., on perd quelque chose par ailleurs, non ?
9: Là, on ne perdait pas grand-chose. Parce que c'est des calculs qu'on ne comprend pas très bien et qui sont très gourmands en énergie. Je travaille avec des supercalculateurs, des milliers de cœurs de calcul. Dépenser de l'énergie pour rien, c'est pas très intéressant. Et surtout, ce que je trouve absolument passionnant avec l'intelligence artificielle, c'est que quand ça a commencé, au début, les chimistes, les théoriciens, ils se sont dit « Ah ben attendez, nous, on comprend la chimie théorique, on sait comment ça marche, ça fait des décennies qu'on travaille dessus. On va guider l'intelligence artificielle comme on sait avec nos manières de réfléchir et ça va bien marcher. » Et Google, en 2017, je crois, est venu et a fait « Non, c'est pas comme ça du tout que ça marche. Vous laissez le modèle tout seul, vous lui donnez juste plein de données. »
8: Oui, on le nourrit quand même.
9: On le nourrit.
8: Oui.
9: Et ça donnait des meilleurs résultats. Ça veut dire que même si on essaye de comprendre la réaction, on essaye de comprendre la chimie qui est derrière, on a encore beaucoup à apprendre. Les modèles d'intelligence artificielle, qui eux comprennent rien, étaient quand même capables de reproduire et d'arriver à des meilleurs résultats que nous on pensait qui étaient intéressants.
8: Ça fait pas un peu peur ça quand même, de dire que l'intelligence artificielle arrive à de meilleurs résultats que vous sans intelligence artificielle. Bon, même si l'intelligence artificielle fonctionne grâce aux humains, il y a quand même, ça me questionne en fait.
9: Pour moi, c'était déjà le cas. Une machine calcule mieux qu'un humain. En réalité, ce que je trouve qui est passionnant, maintenant on a un outil qui est extrêmement performant et ça pose la question de qu'est-ce qu'on en fait ? Qu'est-ce qu'on veut exactement avec cet outil ? C'est une révolution dans mon domaine.
8: Oui, dans ton domaine.
9: Et c'est une opportunité incroyable de redéfinir comment on fait de la chimie théorique. On peut maintenant redéfinir ça avec l'intelligence artificielle. Ouais. Alors évidemment, il faut savoir bien l'utiliser. En fait, souvent on voit, et surtout avec l'intelligence artificielle, les progrès qu'on a par exemple dans la génération d'images.
8: Oui, puis même en médecine, etc. Aussi,
9: et voilà. Hein, ouais. Et en fait, ces technologies-là, derrière, c'est à peu près les mêmes qu'on va essayer d'adapter à la chimie. Voilà, et du coup, je suis très clairement les progrès parce que j'ai très envie de les intégrer à ma recherche et d'accélérer ma recherche pour donner un ordre de grandeur. Aujourd'hui, pour simuler une réaction, j'aurais besoin de faire à peu près 10 millions de calculs quantiques très coûteux. Et je me suis rendu compte qu'en entraînant ces modèles, on est capable de reproduire à peu près tout ça en utilisant que une dizaine de milliers de calculs et de prédire le reste. Du coup, ça permet d'éviter 99,9% de calculs très coûteux. Du coup, on a un facteur d'accélération qui est x 1000. Donc, une recherche qui prendrait des siècles, maintenant, on peut la faire en quelques mois. C'est incroyable.
8: Puis ça veut dire des avancées aussi en chimie, en technologie, etc.
9: Exactement.
8: Qui arrivent beaucoup plus rapidement.
9: Et plus rapidement, et aussi des choses qu'on pouvait même pas imaginer il y a 5 ans.
8: Plus précisément, si.
9: Oui, aussi. Ouais. Parce qu'en fait, il y a un compromis. Mmh. Soit on fait des calculs très rapides, mais pas très bons, très approximatifs. Mmh. Soit on fait des calculs très précis, très coûteux, et du coup, on veut pas en faire beaucoup.
8: Mais écoute, je te remercie, Ruben, et puis je te souhaite de passer les quelques derniers jours de vacances, entre guillemets, qui te restent à Béthisy de manière très agréable et poétique. Donc, merci, Ruben.
9: Merci beaucoup.
8: C'était alors pour RVM. J'étais avec Ruben Staub, qui était un habitant de Béthisy-Saint-Pierre et qui est parti vivre au Japon il y a 5 ans en tant que chercheur en intelligence artificielle et en chimie. À bientôt sur RVM, la radio qui vous écoute.
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13: Bonjour et bienvenue, c'est Cinérama en mode estival. Pour vous, nous avons deux séries. Il y en a une qui est consacrée au réalisateur-compositeur. Et aujourd'hui, tu vas nous parler de quoi, Guillaume ?
14: Eh bien, je vais vous emmener en Angleterre avec Mike Fickis.
13: Et puis moi, je vous parlerai dans ma série True Crimes à Hollywood d'un film qui a marqué de nombreux esprits, Le silence des agneaux. Mais toi, Sophia, tu as vu un film que beaucoup attendent?
15: Oui, la palme d'or de cette année à Cannes, Vincent. Il s'agit de Fjord de Christian Mungiu.
13: Mais nous commençons avec la série True Crimes à Hollywood, avec Le silence des agneaux de Jonathan Demme.
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17: Mon Dieu, qu'est-ce qui vous arrive?
16: Les faits divers qui ont nourri le cinéma.
18: Il est arrivé quelque chose de grave.
16: Une série inspirée de l'ouvrage d'Esther Hervy, publié aux éditions du Rocher.
18: Merci, c'est très gentil. Je n'attendais pas tant d'égards.
19: Ne touchez pas la vie, n'approchez pas.

0: Si les lecteurs pensent que vous êtes son ennemi, je crois que... Enfin, peut-être il vaut mieux que vous ne veniez pas avec moi. Qu'en pensez-vous?
1: Qu'en me le disant plus tôt, vous m'auriez évité de perdre mon temps.
0: Si je vous l'avais dit plus tôt, je n'aurais pas eu le plaisir de votre compagnie, monsieur.
1: Quand elle aura fini, raccompagnez-la.
2: Il cherche à se confectionner un gilet de femme avec de la vraie peau de femme. Cette réplique glaçante résume à elle seule l'horreur de l'enquête menée par la jeune recrue du FBI, Clarice Starling. En 1991, Jonathan Demme réalise Le silence des agneaux, un thriller psychologique magistral qui va rafler quand même 5 Oscars majeurs et redéfinir à jamais la figure du tueur en série au cinéma. Face à l'érudit et cannibale Hannibal Lecter, le film nous dépeint la traque de Buffalo Bill, un prédateur de l'ombre qui enlève des jeunes femmes pour une raison purement fétichiste. Si le docteur Lecter relève en grande partie de la fiction littéraire, le personnage de Buffalo Bill, lui, est un monstre de Frankenstein criminel. Dans son livre, Esther Hervey nous montre comment l'auteur Thomas Harris a fusionné la réalité de 3 des plus grands tueurs en série américains pour donner naissance à ce cauchemar sur pellicule.
3: Agent Starling, vous croyez pouvoir me disséquer avec ce petit instrument émoussé?
0: Non, je pensais que vos connaissances...
3: Vous êtes très ambitieuse, n'est-ce pas? Vous savez que vous ressemblez avec votre sac à main et vos chaussures bon marché à une fille de ferme. Une fille de ferme en démanché, sans le moindre bon goût. Une alimentation correcte a fait de vous une fille solide, mais vous n'êtes pas plus d'une génération de la pauvreté crasse. Je n'ai pas raison, agent Starling. Et cette origine que vous essayez désespérément de cacher, vous venez du fond de la Virginie. Que fait votre père? Est-ce qu'il descend dans la mine? Est-ce qu'il empeste le charbon? Et les garçons qui n'arrêtaient pas de vous sauter dessus, tout cet tâtonnement pénible et moite à l'arrière des voitures, pendant que vous n'arriviez que de partir, de vous sortir de là et d'entrer enfin au FBI.
0: Vous êtes perspicace, docteur. Mettez-vous assez fort pour appliquer à vous-même cette extraordinaire faculté d'analyse. Pourquoi ne le faites-vous pas? Examinez votre conscience et écrivez ce que vous voyez. Mais peut-être avez-vous peur.
2: Le silence des agneaux est un chef-d'œuvre de tension et d'empathie. Le film refuse le gore gratuit pour se focaliser sur la psychologie. Et pour retrouver Buffalo Bill, avant qu'il ne tue sa nouvelle captive, la fille d'une sénatrice, donc Clarice Starling, interprétée par Jodie Foster, doit accepter un marché de dupes, livrer ses propres traumatismes d'enfance au machiavélique Hannibal Lecter, interprété par Anthony Hopkins, et tout cela en échange de ses intuitions de psychiatre. À sa sortie, le film fascine autant qu'il terrifie. Le grand public découvre les méthodes de profilage du FBI, mais reste surtout marqué par la perversité de Buffalo Bill, ce tueur qui danse dans son sous-sol, une chrysalide de sphinx, tête de mort coincée dans la gorge de ses victimes.
3: Racontez-moi tout sur votre repêché de Virginie. S'habillait-elle en grande taille?
0: Oui.
3: Était-elle fortement charpentée, bien en chair?
0: Comme toutes les autres.
3: Quoi d'autre?
0: Elle avait un objet, délibérément enfoncé dans la gorge. Mais cela n'a pas encore été rendu public. Nous ignorons ce que cela signifie.
3: Était-ce un papillon?
0: Oui, un papillon de nuit. Comme celui qu'on a trouvé dans la tête de Benjamin Raspail il y a environ une demi-heure. Pourquoi un papillon, docteur?
3: La signification du papillon est le passage de la larve à la chrysalide. Un changement s'opère, une métamorphose vers la beauté. Notre Billy aussi veut changer de peau.
0: Il n'y a aucune corrélation entre la transsexualité et la violence. Les transsexuels sont toujours passifs.
3: Bien observé. Vous savez que vous êtes très proche de la solution, vous comprenez cela?
2: Pour disséquer ce personnage, l'auteur nous plonge dans les archives du FBI des années 70 et 80. L'identité de Buffalo Bill repose en réalité sur 3 hommes bien réels. Le premier, c'est Ed Gein, le boucher de Plainfield dans les années 50. Comme Buffalo Bill, Gein était obsédé par l'idée de changer de sexe et de se confectionner un habit de peau humaine à partir des corps de ses victimes, pour tenter de se glisser dans la peau de sa mère défunte. Le deuxième criminel convoqué pour le rôle est le tristement célèbre Ted Bundy. Dans le film, Buffalo Bill feint d'avoir le bras dans le plâtre et demande à ses futures victimes de l'aider à charger un canapé à l'arrière de sa camionnette avant de les assommer. C'était la méthode opératoire exacte de Bundy dans les années 70 sur les campus américains. Feindre une faiblesse physique ou se déguiser en policier pour désarmer la méfiance

0: jeunes femmes. Enfin, le troisième monstre est Gary Hennick. En 1986, cet homme a séquestré 6 femmes dans la cave de sa maison de Philadelphie. Alors, il les retenait prisonnières au fond d'un puits creusé à même le sol, les affamant et leur infligeant des tortures psychologiques. C'est un décalque mot pour mot de l'antre de Buffalo Bill dans le film, là où la pauvre Catherine Martin est retenue captive.
1: Oh, Clarisse, votre problème, c'est que vous ne vous amusez plus de rien dans la vie.
2: À Baltimore, vous me disiez la vérité, monsieur. Je vous en prie, continuez.
1: Vous avez tout le dossier, je pense. Tout ce que vous avez besoin de savoir se trouve dans ces pages.
2: Dites-moi lesquelles.
1: Qualité principale, Clarisse, la simplicité. Relisez Marc Aurèle et demandez-vous à chaque instant comment sont les choses, quelle est en fait leur véritable nature. Que fait réellement ce meurtrier que vous recherchez?
2: Il tue des femmes?
1: Non, ça n'a qu'une incidence. Quelle est sa première motivation? À quel besoin se sent-il contraint d'obéir?
2: La colère, la société, le rejet perpétuel, trop de frustration sexuelle.
1: Non, la convoitise. Voilà sa vraie nature. Et d'après vous, où commence la convoitise? Cherchons-nous les choses à convoiter? Faites un effort, répondez-moi.
2: Non. Nous commençons...
1: Non, nous commençons par convoiter ce qui nous entoure. Ne sentez-vous jamais un regard se poser sur votre corps? Et votre regard s'attarder sur ce que vous désirez?
2: Peut-être, oui. À présent, parlons...
1: Non. C'est à votre tour de me parler. Et cette fois, vous n'avez plus de vacances à vendre.
0: Dans son ouvrage, Esther Hervey souligne le brio avec lequel le film synthétise ses trajectoires réelles pour en faire une étude clinique sur la monstruosité et le genre. Thomas Harris, puis le réalisateur Jonathan Demme, ont travaillé en étroite collaboration avec John Douglas, le pionnier du profilage au FBI, qui lui a inspiré le personnage de Jack Crawford. La force de l'adaptation est d'avoir évité le piège du cliché. Buffalo Bill n'est pas présenté comme un simple fou furieux, mais comme un être en souffrance profonde, rejeté par les cliniques de changement de sexe en raison de sa violence psychologique inconsciente. En assemblant les morceaux de ces trois tueurs réels, le film crée une entité cinématographique autonome, symbole d'une Amérique secrète et déviante, caché derrière la normalité des banlieues pavillonnaires. Et on peut dire que le personnage d'Hannibal Lecter a donné ensuite l'occasion de faire des suites à ce film.
3: Et oui, donc il y aura toute une série de films. Alors ce qui est marrant, parce que ces films mettront surtout en scène Anthony Hopkins, il faut savoir quand même qu'il a gagné un Oscar majeur pour ce film, en sachant qu'il a littéralement 15 minutes d'apparition à l'écran, c'est pour dire l'impact qu'il a eu sur le spectateur. Et j'ai quand même envie de dire un tout petit mot de la mise en scène de Jonathan Demme par rapport à ça. Si c'est aussi impactant, hein, ses performances, y compris de Jodie Foster, c'est parce que Jonathan Demme, il a une manière bien particulière de filmer. C'est que si vous regardez attentivement ces scènes de dialogue, la caméra se déplace toujours progressivement jusqu'à littéralement épouser le regard de la personne qui parle. Ce qui fait qu'on finit toujours dans un champ contre champ de face. Hein, le personnage regarde le spectateur, et quand vous parlez à Hannibal Lecter, je peux vous dire que sur un grand écran, ça fout les poils.
0: Effectivement, il y a vraiment des dialogues hyper savoureux, je trouve, très subtils et intelligents. Donc Le silence des agneaux reste un sommet indépassable, hein, parce qu'il puise ses racines dans la réalité brute des archives du FBI. En refermant ce chapitre, on comprend que la fiction n'invente rien, elle se contente d'organiser le chaos du monde réel, hein, pour nous forcer à le regarder en face. La semaine prochaine, on refermera ce dossier sur les phénomènes inexpliqués pour nous plonger dans l'une des enquêtes criminelles les plus obsédantes et les plus brillantes du 7e art, puisque nous parlerons du chef-d'œuvre de David Fincher, Zodiac. Deuxième série de cette émission estivale de Cinérama, ce sont les réalisateurs qui sont aussi des compositeurs. Et aujourd'hui, tout nous parle de Mike Figgis.
4: Merci messieurs, c'était très bien. C'était très bien. C'est de la bouillie tout ça.
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4: C'était pas mauvais, c'était très mauvais. Voilà, exactement. Alors reprenons.
3: Alors, une chose à noter pour Mike Figgis, contrairement à certains d'autres réalisateurs-compositeurs qu'on a déjà abordés, c'est qu'avant d'être cinéaste, il est musicien, et pas qu'un peu, hein, trompettiste, guitariste, pianiste, il évolue dans les milieux du jazz et de la musique expérimentale britannique avant même de passer derrière une caméra. Alors, lorsqu'il réalise son premier long métrage, Stormy Monday en 88, il ne découvre pas la musique de film, il transporte simplement son univers musical, littéralement vers le cinéma. Et c'est probablement ce qui rend son œuvre si singulière, car chez Figgis, la musique n'accompagne pas les images, elle semble improvisée au rythme de la musique.

Dès son premier film, donc, tout est déjà là. Le décor est un club de jazz de Newcastle, les personnages vivent au rythme des concerts et la musique est un personnage à part entière. Alors, plus qu'une simple bande originale, Figgis compose l'atmosphère même du film, ce qui permet de faire un pont avec l'histoire du jazz et du film noir. Et oui, ben, rappelez-vous notre ascenseur pour l'échafaud national. Les harmonies de jazz, les saxophones, les contrebasses et les improvisations installent une ambiance de film noir moderne, où chaque scène semble respirer au tempo des musiciens, mais surtout où la musique fait office de commentateur. Là où beaucoup de partitions hollywoodiennes cherchent à guider précisément les émotions, Figgis préfère laisser la musique circuler comme une conversation entre musiciens et, à la manière d'un chœur dans une tragédie antique, elle semble commenter ce qu'il se passe de son air plaintif. Les thèmes apparaissent, disparaissent, reviennent transformés, exactement comme lors d'une improvisation ou d'un focus sur de multiples destins, ce qui sera très utile pour la suite, on va le voir, de sa carrière. 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

Dans Leaving Las Vegas, son film le plus célébré et récompensé, hein, Mike Figgis met en scène Nicolas Cage qui incarne un scénariste alcoolique qui part mourir à Las Vegas et qui fait une rencontre aussi lumineuse que mélancolique en la personne d'une prostituée interprétée par Elizabeth Shue. Le sujet pourrait facilement sombrer dans le mélodrame et pourtant la musique refuse constamment cet écueil. Ici, Figgis ne compose jamais contre les personnages mais va improviser avec eux, avec les soubresauts de la vie, de l'alcool et de leur vague à l'âme. Comme deux musiciens qui s'écoutent sans jamais chercher à prendre dessus, Ben et Sarah avancent ensemble sans savoir où leur histoire les mènera, entre lumière et ombre. Cette sensation d'instant présent sert profondément le jazz qui habite son auteur. Rien n'est figé, tout tangue, tantôt avec le sourire, tantôt avec désespoir. Alors ce qui est intéressant là, c'est que tout semble pouvoir basculer à chaque mesure, comme à chaque scène.

S'il fallait un film pour comprendre la manière dont McFiggis pense le cinéma, ce serait sans doute Time Code. L'écran est divisé en quatre images filmées en plan séquence simultanée. Les acteurs improvisent une partie de leur dialogue, les actions se répondent d'un cadre à l'autre et la musique circule entre les quatre espaces. Au milieu d'une intrigue hollywoodienne autour de la création d'un film, quatre destins s'entrecroisent à la fois proie et chasseur dans la jungle impitoyable de la Mecque du cinéma. Alors ce qui va rythmer Time Code, ce n'est pas le montage puisqu'il n'y a aucune coupure, mais la musique. Chaque écran fonctionne comme un instrument d'un même quartet. Par moment, l'un prend le dessus avant de s'effacer pour laisser la place à un autre. Figgis compose alors moins une bande originale qu'une véritable partition audiovisuelle où le regard du spectateur improvise lui aussi en choisissant sans cesse où porter son attention à travers les quatre cadres. Peu de réalisateurs ont poussé aussi loin l'idée que le montage puisse fonctionner comme une improvisation musicale.

0: L'année suivante, Figgis poursuit cette recherche avec Hôtel et brouille les frontières entre fiction, répétition, coulisses et réalité dans un univers de cinéma en déliquescence, menaçant et sexuel. Là encore, la musique joue un rôle essentiel pour raconter l'envers du décor, la face sombre de la Babylone cinématographique, la perte de repères entre fiction et mise en scène, le tout toujours capté par des caméras numériques qui jouent sur cette intimité et cette familiarité charnelle. C'est pourquoi son cinéma paraît toujours aussi vivant. Rien n'y semble totalement figé, tout peut arriver d'un moment à l'autre et c'est la musique qui sert de guide. Mike Figgis occupe une place à part parmi les réalisateurs-compositeurs. Parce que là où John Carpenter et Clint Eastwood composent avec l'élégance de l'épure, où Alejandro Amenábar construit musicalement le chemin vers la révélation, Figgis lui revendique l'imprévu. Héritier du jazz autant que du cinéma indépendant, il filme comme il joue, en laissant une place à l'accident, à l'écoute des autres et à l'instant présent. Et c'est sans doute pour cette raison que ces films dégagent une impression si particulière de liberté. Chez Figgis, la musique n'accompagne jamais le cinéma, elle en est le souffle, le rythme et parfois même la méthode de création.
1: Eh bien, merci Guillaume. La semaine prochaine, tu reviens avec le dernier numéro de ta série.
0: Et pas n'importe qui, puisque nous allons parler de Charlie Chaplin.
1: Eh oui, le grand Charlie Chaplin. À la semaine prochaine. Mais nous passons maintenant à la partie actualité de cette émission. Alors cet été, il y avait peut-être deux grands films. Il y avait évidemment l'Odyssée de Christopher Nolan, mais il y avait aussi La Palme d'Or de Christian Mungiu. Et c'est toi, Sophia, qui as vu Fiona.
2: Vous avez vu un bon film aujourd'hui ?
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4: Nous reviendrons aux questions plus tard.
3: Christian Mungiu décroche une deuxième palme d'or 19 ans après son 4 mois 3 semaines de jour. Il devient donc le 10e cinéaste à recevoir deux fois la récompense suprême à Cannes, un club où l'on croise Coppola, les Dardenne, Haneke ou Ken Loach. Une famille de cinéastes qui ausculte le social, les rapports de pouvoir, les zones grises de la morale. Mungiu y a donc toute sa place. Avec Fjord, le Roumain sort pour la première fois de son pays natal et installe sa caméra à Alesund, en Norvège, dans une carte postale scandinave qu'il va méthodiquement fissurer. Renate Reinsve et Sebastian Stan incarnent Lisbeth et Mihai Georgiou, un couple installé avec ses 5 enfants dans un petit village au bord d'un fjord. Le film a marqué cette année Palme d'Or, mais aussi prix du jury œcuménique et prix François Chalet. Une reconnaissance qui confirme ce que Mungiu explorait déjà dans Baccalauréat ou RMN, son obsession donc pour les communautés humaines qui se désagrègent dès qu'une différence apparaît. Car le sujet de Fjord est explosif, une famille évangélique très pratiquante avec ses méthodes éducatives héritées d'une vision religieuse assez stricte, versus une société norvégienne qui voit son idéal de tolérance mise à l'épreuve. À travers une affaire de protection de l'enfance, Mungiu interroge surtout notre capacité à vivre avec ce qui nous dérange.
5: Are you familiar with this Romanian saying, "Bătaia eruptă din rai"?
6: Yes, beating is coming from heaven.
3: Les Georgiou s'installent donc dans ce village norvégien où Lisbeth a grandi. Très pieuse, la famille vit selon des principes bibliques assez stricts, pas de téléphone pour les enfants, l'étude des écritures au centre du quotidien et une éducation fondée sur l'autorité parentale. Au départ, l'intégration en Norvège semble fonctionner. Les voisins, les Albergs, accueillent chaleureusement la famille Georgiou et leurs enfants deviennent rapidement amis. Mais l'équilibre se brise lorsqu'une enseignante remarque des ecchymoses sur Elia, l'aînée des enfants Georgiou. Simple chute ou violence plus grave, le doute s'installe, les services de protection de l'enfance interviennent et ce qui semblait relever de l'affaire familiale devient rapidement un conflit collectif, puis presque une bataille idéologique autour de la religion, de l'éducation et de la place de l'État dans tout ça.
7: Welcome to our school and to our country, I could say.
8: Hi Ella, I'm Laura.
9: Hi. I understand that you came all the way from
7: Romania, but my wife is Norwegian, so
10: they seem so happy here and they bonded so much with Nora.
11: Why don't you let Em and Elia come for my birthday?
7: Because they're punished.
11: What are you doing here?
7: With 5. Unless there's some discipline.
3: J'ai beaucoup pensé à La Chasse de Thomas Vinterberg en regardant Fjord. On retrouve cette même mécanique du soupçon, cette manière dont une communauté se transforme en tribunal dès qu'une accusation apparaît. Mais Mungiu va plus loin, il ne s'intéresse pas seulement à la rumeur, il observe la collision entre plusieurs systèmes de valeurs. Le film pose une question dérangeante, à partir de quel moment une tradition devient-elle une violence, ou placer la frontière entre différences culturelles et atteinte aux droits fondamentaux. Mungiu refuse de répondre simplement à ces questions et c'est précisément ce qui rend le film inconfortable, très inconfortable. Le montage de Mircea Olteanu est essentiel dans cette ambiguïté. Il fait constamment dialoguer les points de vue, celui des parents, des travailleurs et travailleuses sociaux, de la communauté, mais aussi celui des enfants. Comme dans RMN, Mungiu ne filme pas seulement le conflit, il filme la manière dont un groupe humain se fracture lorsqu'il ne parvient plus à construire un langage commun. Et cette circulation des regards permet justement d'atteindre le cœur émotionnel du film, car pendant que les adultes transforment leurs différences en affrontements idéologiques, les enfants, de leur côté, continuent à se rencontrer. L'amitié est peut-être le premier amour entre Elia Georgiou et Nora Alberg devient le contrepoint bouleversant de ce conflit. Elles appartiennent à des familles qui semblent irréconciliables, mais elles ne s'arrêtent pas, elles, à la religion, l'origine ou leur modèle éducatif respectif. Elles se voient en tant que personnes, créent simplement un lien très fort, humain. Et si Mungiu ne dit pas que les enfants détiennent naturellement la vérité, il montre comment les adultes projettent leur conflit sur une génération qui, elle, a encore la possibilité d'un rapport à l'autre débarrassé des appartenances. Les enfants deviennent les victimes collatérales d'une guerre culturelle qu'ils n'ont pas choisie.
8: Quand tu cherches de prouver ce qu'ils claiment, pas avant qu'ils prennent ce qu'ils veulent.
3: Les fjords donnent l'impression d'être immobiles, pourtant sous leur surface lisse, la glace travaille sans cesse et dissimule les fractures les plus profondes. Comme ces paysages, le film de Mungiu révèle les lignes de faille qui traversent une famille, une communauté et une société tout entière. Pendant que les adultes cherchent à savoir qui a raison, les enfants, eux, continuent simplement à se rencontrer. Et c'est peut-être là que réside le geste le plus politique de Fjord, nous rappeler qu'avant d'être les représentants d'une culture, d'une croyance ou d'un camp, il est possible de marcher ensemble sur l'eau, au-delà des différences.
1: Fjord, la Palme d'Or est donc visible maintenant dans les salles depuis le 19 août.
12: Au revoir.
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12: Au revoir.
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16: Oui.
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1: On se retrouve la semaine prochaine, on en terminera avec nos séries. Moi, je vous parlerai du film Zodiac de David Fincher, et puis toi, Guillaume.
0: Mais moi, dans les réalisateurs-compositeurs, je vais parler de l'immense et incontournable Charlie Chaplin.
1: Et puis toi, Sophia, tu parleras d'un film que tu as aussi vu à Cannes.
3: Oui, le film d'Arthur Harari, L'Inconnu.
1: À la semaine prochaine.
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19: Dimanche 6 septembre, rendez-vous à Dampleux à la fête de la Fontaine Saint-Martin. Le comité des fêtes vous accueille à partir de midi sur la place du village. Au programme, repas animé par François et son accordéon. Au menu, cochon ou agneau grillé, garniture, fromage et dessert. Le café sera offert. Et à partir de 15h, après-midi dansant gratuit. Réservation jusqu'au 1er septembre au 06 88 36 88 02. La brocante d'Ermenonville se tiendra le dimanche 20 septembre. L'occasion idéale de faire de bonnes affaires, de donner une seconde vie aux objets oubliés et de partager un moment convivial au cœur du village. Les exposants peuvent s'inscrire jusqu'au 12 septembre. Plus de renseignements auprès de la mairie d'Ermenonville.
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16: Si vous le rencontrez, bizarrement paré, traînant dans le ruisseau un talon déchaussé, et la tête et l'œil bas comme un pigeon blessé, messieurs. Ne crachez pas de jurons ni d'ordures au visage fardé de cette pauvre impure que déesse famine a, par un soir d'hiver, contrainte à relever ses jupons en plein air. Cette bohème-là, c'est mon bien, ma richesse, ma perle, mon bijou, ma reine, ma duchesse.

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et inscription sur le site du 15 Crépinois. Plus de renseignements au 07 70 12 07 66. La première compagnie d'art de Nanteuil-le-Haudouin organise ses portes ouvertes le samedi 29 août de 9h30 à 13h au Jeu d'Arc situé 9 rue de Soissons à Nanteuil-le-Haudouin. Au programme, initiation gratuite et ouverte à tous. Les membres du bureau seront présents pour répondre à toutes vos questions. Visez juste, venez découvrir le tir à l'arc dans une ambiance conviviale le samedi 29 août à Nanteuil-le-Haudouin.

C'est l'heure des privilèges, l'heure du silence appuyé, qui s'installe en maître comme un grand roi sur son siège. 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
1: Le Centre communal d'action sociale de Verberie organise un café-rencontre le samedi 29 août à partir de 10h sur la place du marché à Verberie. L'occasion de poser vos questions, d'obtenir des informations, de partager vos idées ou tout simplement d'échanger et de passer un moment convivial. C'est gratuit et ouvert à tous, alors venez partager un café ce samedi matin sur la place du marché à Verberie.
2: Le Conservatoire d'espaces naturels des Hauts-de-France vous convie à une soirée-conférence le mercredi 26 août au sujet de la biodiversité de la vallée de l'Automne. 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Une animation gratuite, une animation qui est ouverte à tous. Le rendez-vous, c'est à 17h45, donc mercredi 26 août. Rendez-vous sur le parking du marché en face de la mairie à Béthisy-Saint-Pierre. 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
1: À Crépy, comme chaque année au mois d'août, le musée se met à l'heure d'été. Le musée de l'Archerie et du Valois prend le rythme des vacances en proposant des activités à partager en famille de 10h à midi. Jeudi 27 août, découvrez le secret des Incas. Les ateliers sont gratuits, inscription obligatoire au 03 44 59 21 97. Samedi 29 août, de 14h à 17h, concours d'éloquence d'exception à la Cité internationale de la langue française à Villers-Cotterêts. Assisté à la demi-finale d'Eloquentia, le plus grand concours de prise de parole en public de la francophonie, est vibré face à une jeunesse qui prend la parole. Les orateurs disposent de 5 minutes pour vous faire rire, pleurer et convaincre le jury. L'entrée sera gratuite. Réservation sur le www.cité-langue-française.fr.
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4: Il a quasiment tout gagné durant sa carrière. Il lui manque peut-être quelques classiques à son incroyable palmarès, mais ce dernier ferait pâlir plus d'un coureur cycliste. Le palmarès dont on parle est celui de Jacques Anquetil. Le Normand est né le 8 janvier 1934 près de Rouen. Bien évidemment, il est connu pour ses 5 victoires finales dans le Tour de France et son antagonisme, un petit peu exacerbé par les journalistes à l'époque avec Raymond Poulidor. Mais Maître Jacques, c'est avant tout un coureur complet. Amoureux du chrono, la preuve en est sa collection de succès dans les Grands Prix des Nations, 9 au total. Affectionnant également les courses à étapes, désireux de montagne, Jacques Anquetil a inscrit son nom au palmarès du Critérium du Dauphiné Libéré, mais aussi sur Paris-Nice. Mais que penser de ses victoires dans le Giro et dans la Vuelta, réalisant le couplet Grande Boucle Giro et Grande Boucle Vuelta? Le coureur a marqué toute une génération. Et justement, pour revenir sur sa rivalité sportive d'avec Raymond Poulidor, de nombreux observateurs et amateurs de la petite reine diront que si Anquetil a remporté des titres, et le Tour de France notamment, Poulidor lui aura remporté le cœur des Français. Toutefois, ce qui est indéniable, c'est que Jacques Anquetil reste comme un des plus grands coureurs tricolores de l'histoire. Allez, on se donne rendez-vous demain pour d'autres histoires d'un jour avec Mémoire Sport.
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7: Tout peut être propice à être raconté, faire de sa vie ou de celle d'un ou d'une autre une histoire, un roman, un film ou encore un livre. Cela peut être conceptuel, mais ça ne l'est pas dans l'œil d'un scénariste ou d'un écrivain. Il y a les faits et il y a la manière de les raconter. Mais pour pouvoir les narrer, les conteurs prennent un peu de recul, à la différence des journalistes qui sont plus des écrivains de l'instant, de l'immédiateté. Mais qu'en est-il quand l'écrivain se confond avec le journaliste pour raconter un fait divers? Eh bien, cela donne M comme meurtre, le roman d'Anthony Horowitz, traduit par Julie Siboni et paru chez Sonatine. Anthony Horowitz est une plume pour le ciné, la télé et aussi pour l'édition en consacrant son prochain roman à Sherlock Holmes. Mais quand Daniel Hawthorne, ex-policier et consultant pour Scotland Yard, qui doit enquêter sur l'assassinat d'une femme seulement quelques heures avant qu'elle n'ait organisé ses propres obsèques, le sollicite pour écrire son histoire. Il lui propose alors donc d'écrire un récit sur sa vie à travers le spectre de cette affaire et de l'enquête qu'ils vont mener ensemble par procuration à travers le Londres de l'édition et du show business. Anthony Horowitz avait ce livre et probablement le prochain qui s'intitulera C'est comme crime, sorti à la rentrée, se met en scène avec beaucoup d'élégance dans cette histoire assez incroyable, alambiquée, avec le personnage d'Hawthorne quelque peu imbuvable et égotique, mais que l'on aime détester. Et le voyage proposé dans ce Londres moderne, avec les codes sherlockiens de l'investigation, de l'importance de l'observation et du détail, est un petit régal pour le lecteur qui pourrait être nostalgique des histoires écrites par Conan Doyle. M comme meurtre est une belle R comme réussite. Voilà donc.

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3: Allez faire téter les puces. Aller faire téter les puces, une expression auriculaire issue d'un temps où l'hygiène domestique n'était pas ce qu'elle est aujourd'hui. Cette locution signifie « aller au lit, aller se coucher ». C'est bien souvent la volonté de rendre le langage accessible au commun des mortels qui guide à la création d'une expression orale engendrant une certaine simplification qui heurtera les linguistes à cheval sur des principes raisonnés. Par exemple, ces derniers s'offusqueront qu'on transforme « aller nourrir les insectes térigotes holométaboles de l'ordre des siphonaptères » en « aller faire téter les puces ». Ils n'hésiteront pas alors à se lancer dans un long plaidoyer sur l'appareil piqueur-suceur de la bestiole qui aime tant vivre sous les lits et que c'est son habitat qui aura inspiré ce raccourci désignant le fait d'aller mettre la viande dans le torchon plutôt qu'un acte nourricier délibéré. Vous me suivez ? 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Estomaqué par tant de liberté prise avec les mots, les spécialistes maugréront que c'est la punaise qui gratte dans les draps. Mais peine perdue, aller faire téter les puces pour indiquer qu'on va se mettre au lit a gagné depuis belle lurette. Elle a eu des siècles de nuits passées à se gratter et des milliers de réveils boutonneux pour s'installer. Des nuits passées sur la paille ou sur des peaux de bête. Des nuits avec en sus des puces un ressort, retors émergeant sournoisement du matelas. Des nuits entières passées à se faire sucer par les aphaniptères. Qui dort dîne, dit-on, mais en l'occurrence ce sont les puces qui têtent. Pas si sympa que ça l'animal.

0: Alors que Charles Goodyear fabrique des préservatifs depuis 1843, il faudra attendre 1929 pour que son grand rival en pneumatique, John Boyd Dunlop, dépose le brevet du matelas en latex qui va débuter la chasse aux parasites et conséquemment réduire l'influence d'aller faire téter les puces. Petit à petit, la bourre accueillante pour les nuisibles sauteurs laisse la place au lait d'EVA vulcanisé comme matériau de prédilection pour la literie. Mais qui donc va maintenant allaiter cette petite bestiole ? Mon sac à puce de Médor, annuellement vacciné pour oxyre les ptérigotes holométaboles ? Que nenni ! La race sera-t-elle en voie de disparition au profit de la punaise, nouvelle hôte de nous puciers ? Petit à petit, son empire est grignoté par des expressions amenuisantes comme faire un saut de puce, qui désigne quelque chose d'insignifiant, une petite avancée sur un sujet ou dans une direction donnée. Selon le contexte et le ton utilisé, faire des sauts de puce peut revêtir ou non une connotation négative. Triste sort pour un animal qui, à taille comparée, aurait pu à Paris 2024, en un seul bond, jouer à saute-mouton avec la Tour Eiffel. Mais recevant en guise de médaille une rondelle de citron censée les repousser. Chassé de partout, pensera-t-on à lui donner une place au sein de l'équipe olympique des réfugiés ? Bien loin de leur donner la tétée, l'écolo homo erectus moderne va leur servir un cocktail à base de terre de diatomée, de vinaigre de cidre et d'eucalyptus bouilli. On est très loin des préparations maternées de gigose. Allez ma puce ! C'est la vie. Si tu crois que mon auriculaire t'offrira une phalange pour aspirer ton repas, tu peux toujours te gratter. Bonne nuit.
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1: Bienvenue dans les Hauts-de-France. Voici un reportage réalisé par une radio associative de la région.
2: Au deuxième étage de la Cité des Congrès à Anzin, un restaurant inclusif a ouvert ses portes, le Haut des Rives. Géré par la PUI, Association de Parents Enfants Inadaptés du Valenciennois, l'ESAT, l'Atelier du Hainaut et l'IME Les Deux Rives. Au menu, du partage, de l'inclusion et des valeurs humaines. Marie-Claire Coquidé, présidente de l'ABUI du Valenciennois, nous parle de ses partenaires qui ont participé à cette grande tablée.
3: Il a fallu conjuguer un certain nombre d'énergies, des volontés réciproques de la part de la Cité des Congrès, le soutien de la CCI de Valenciennes Métropole, et puis aussi notre profond souhait, vraiment, depuis longtemps, de diversifier les métiers proposés aux travailleurs porteurs de handicap, en particulier les métiers de la restauration, qui proposent quand même de belles rencontres.
2: C'est une ouverture aussi aux métiers de la restauration, du service ?
3: Oui, absolument. Quand on sonde, si je peux le dire comme ça, régulièrement nos jeunes de 16 à partir de 16 ans jusqu'à 18-19 ans, sur leurs envies, leurs orientations professionnelles, leurs souhaits. Et il apparaît qu'effectivement, ils ont des choix qui sont très diversifiés. L'idée d'être utile et donc de nourrir est quand même très souvent avancée. Les métiers de la restauration, les métiers ce sont des métiers de service qui demandent quand même beaucoup d'abnégation, sont des métiers difficiles. Et si par exemple on ne s'est pas encore tourné vers des métiers comme la boulangerie, qui là ont des exigences extrêmement importantes au niveau des horaires, du décalage, du travail de nuit, etc., on s'est dit que les métiers de la restauration, dans leur ensemble, depuis le découpage légumier, la cuisson jusqu'au service, pouvait tout à fait convenir. Puisqu'on a dans nos IME des personnes qui sont extrêmement minutieuses.
2: Oui, ça apprend le service, l'accueil, ça apprend la cuisine, la restauration. C'est plein de compétences.
3: La salle et la cuisine, c'est pas tout à fait la même chose en général. En cuisine, on a besoin d'avoir, comme on dit, un bon relationnel. On a besoin aussi d'une capacité de présentation, d'une capacité de parole. On a un certain nombre de jeunes qui savent le faire et d'autres qui peuvent apprendre. Et ce sont des choses qui s'apprennent. Contrairement à ce qu'on pense, on apprend à parler, on apprend à répondre correctement, on apprend à bien comprendre, à être minutieux dans la façon dont on prend les commandes. C'est pas inné. C'est un apprentissage et il faut arrêter de penser que les choses ne peuvent pas évoluer pour les personnes qui sont le plus en difficulté.
2: Vous le dites, pour tout le monde, il y a une fierté d'inaugurer le Haut des Rives, c'est le nom de ce restaurant. Rappelez-vous, comment c'est venu cette idée et ça s'est mis en place rapidement ?
3: Alors l'idée, elle était là depuis longtemps. On avait déjà évoqué à plusieurs reprises l'intérêt d'ouvrir un espace de restauration pour à la fois donc proposer de nouveaux métiers et pour aussi avoir de la visibilité pour le grand public sur le territoire, mais nous ne trouvions pas d'endroit qui correspondait. Nous avions depuis longtemps déjà des contacts à la fois avec Valenciennes Métropole, avec les entreprises, avec la CCI, et puis lors de rencontres, finalement, en exposant les souhaits des uns et des autres, les souhaits de la Cité des Congrès de développer vraiment le lieu et tout son potentiel, et notre idée à nous de proposer un espace de restauration. Finalement, nous avons besoin l'un de l'autre, puisque pour bien faire vivre la Cité des Congrès, il faut qu'on puisse s'y restaurer. Nous avons sauté sur l'occasion.
2: La Cité des Congrès, pour expliquer aux auditeurs, c'est une salle de spectacle aussi qui veut s'ouvrir, notamment. Ce lieu est important aussi parce qu'on est au cœur du Valenciennois, entre Valenciennes et Anzin, on est au cœur de ville et l'inclusion est ici au cœur de ville.
3: Absolument. C'est aussi un espace tout à fait emblématique d'une volonté effectivement d'être ouvert, de se diversifier. Les entreprises, les écoles qui entourent, qui sont à la proximité de ce lieu, montrent bien la volonté aussi d'être moderne, de rester dans l'air du temps, si je peux me permettre. Et finalement, en venant ici se greffer sur ce projet-là. On est en plein dans la vie. On est vraiment dans la vie qui va, dans la vie qui bouge, et on espère pouvoir de passer d'une restauration qui a lieu là tous les midis en semaine à une restauration qui pourra dans les temps qui viennent, dans les temps pas si lointains j'espère, devenir une offre qui pourra aussi proposer peut-être des services d'après-midi, voire de soirée, quand on sera bien calé. On peut parler de différence, on peut parler de singularité, on peut parler de particularité. Effectivement, si l'on regarde bien, tel a des lunettes, tel entend mal, tel a une prothèse de genou, tel a une valve cardiaque remplacée. Voilà, le handicap, c'est quelque chose de banal. Cependant, quand il vient se fracasser contre la nécessité, les habitudes de vie, etc., que ce soit prendre un transport en commun quand on ne sait pas lire ou monter un escalier quand on a une jambe qui ne fonctionne pas bien, ça vient finalement obérer les possibilités de vivre normalement. C'est alors là qu'on parle de handicap et qu'on a besoin de reconnaître ce handicap. Néanmoins, les personnes porteuses de handicap ne sont pas des personnes autres que tout le monde. Tout le monde se ressemble aussi, et il faut combler ce fossé. Ce fossé, il est créé par la méconnaissance. Et c'est surtout par rapport à la méconnaissance qu'on a souhaité, nous, mener une politique d'ouverture et d'aller vers, et qui consiste à se montrer. Montrer aussi que les personnes, certes porteuses de handicap, certes porteuses de TND, elles sont quand même conscientes des grands problèmes actuels. Elles sont solidaires avec les grands événements comme le Téléthon, etc. Elles sont solidaires avec les autres personnes vulnérables ou qui ont vraiment des difficultés à vivre. Elles participent aussi aux grands débats de société ou aux grandes causes comme la lutte contre le cancer ou les campagnes de vaccination ou encore les dépistages sur le plan de la santé.
2: Nous sommes dans ce restaurant inclusif, le Haut des Rives, à la Cité des Congrès. Installé dans le canapé à côté du bar donnant vue sur Valenciennes, David Leclerc, directeur général de l'API de Valenciennes.
4: C'est bien plus que l'ouverture d'un restaurant. C'est une activité qu'on voulait développer. Et on voulait la développer pas dans nos murs, mais à l'extérieur. Donc par ce biais-là, c'est intéressant. Comme tous les métiers, hein, il y a la restauration. Mais les travailleurs en situation de handicap sont en capacité d'être extrêmement vigilants et compétents dans tous les domaines d'activité. Et ce qui est important, c'est qu'ils choisissent un métier. Donc aujourd'hui, effectivement, on inaugure un restaurant où il fait bon vivre, où il fait bon manger. Mais avant toute chose, l'essentiel, c'est de montrer que quand un travailleur, comme tout un chacun d'ailleurs, un salarié qui choisit un métier, il aime faire ce métier. Quand il a choisi, il le fait sans doute mieux que lorsqu'il est imposé. Donc ce qu'on voulait montrer également, c'est de laisser le choix aux travailleurs de choisir ce qu'ils ont envie de faire et de le faire encore plus au service d'autres personnes. C'est assez génial.
2: Ce restaurant est composé de combien de personnes et qui travaille ?
4: Alors, on a deux encadrants, donc un cuisinier et une chef de rang qui encadre, qui anime l'équipe. Et on a une petite dizaine de travailleurs en situation de handicap, qui sont donc des travailleurs des ZAT, dont certains ont intégré les ZAT de par ce métier, puisqu'ils avaient, au niveau de l'IME Les Deux Rives, choisi ce métier et depuis quelques années étaient intéressés au métier de bouche et de restauration. Donc on est essentiellement et intégralement sur des travailleurs des ZAT. Et la particularité, c'est qu'on pourra également y associer des élèves de l'IME Les Deux Rives qui auront choisi cette voie ou au moins ont envie de l'essayer et pourront venir faire ici des essais, des stages de découverte au niveau de ce restaurant.
2: Alors comment ont-ils été formés ?
4: Alors, ils ont été formés par différents biais. On avait des personnes qui avaient déjà, par exemple, un CAP dans la restauration. Donc, c'était déjà un choix initial de formation. Et d'autres ont été formés essentiellement par l'IME Les Deux Rives ou même dans nos ESAT, puisque dans nos ESAT, on a aussi des travailleurs qui, dans les restaurations collectives, ont choisi d'aider à la restauration. Et donc, c'est leur métier. Et là, ils ont fait le pas, c'est-à-dire ils n'exercent plus dans les attes hein, pour servir ou pour préparer les plats de leurs camarades. Ils font ce métier par choix avant tout. Hein.
5: Par choix, et puis il y a vraiment un engagement aussi. C'est ouvert tous les midis ici. Quand on travaille, il y a des heures à respecter, il y a des règles à respecter. Là aussi, ça les inclut encore plus dans la société.
4: Oui, alors je tiens à souligner l'exemplarité également de cette expérience parce qu'on a eu quelques mois, hein, je dirais même quelques semaines pour se préparer. Le directeur, hein, M. Machka, avec ses équipes, ont vraiment fait un travail intéressant. On va dire pour aller au bout de ce projet, on est professionnel et vous avez raison de le préciser. Il y a des règles à respecter. Il y a plein. Enfin, dans une restauration, il faut savoir faire plein de choses. Il faut savoir échanger. Il faut prendre les commandes. Parfois, il peut y avoir des petites erreurs, des choses comme ça. Donc, il y a de l'adaptation. Mais ce qui est assez intéressant, c'est la simplicité avec laquelle, moi, je trouve l'équipe fait les choses, le côté naturel, le côté humain. Et je pense que quand on vient manger ici, au-delà de bien manger, parce que je le dis, ça a été dit tout à l'heure par beaucoup de personnes, on mange bien ici, c'est une belle cuisine, on est dans un endroit où on se sent bien. Et je pense que c'est essentiel également.
2: Entre deux services, rencontrons le jeune Erdogan, serveur au restaurant Le Haut des Rives.
6: Je suis serveur restaurant Haut des Rives et faire un peu de cuisine aussi.
5: Qu'est-ce qui te passionne dans le service ?
6: Le contact avec les clients.
5: Tu peux nous expliquer ce que tu fais, ce que tu fais avec les clients ?
6: J'apporte les assiettes aux clients, les boissons et je récupère les assiettes et après je les mets en plonge. Et le matin je suis en cuisine aussi.
5: Qu'est-ce que tu fais de bon à la cuisine ?
6: Le matin je coupe les frites. Je fais la mise en plat, les légumes.
5: Ça te fait quoi de travailler ici dans ce restaurant ?
6: Bah, c'est bien, ça nous apporte pour nous plus tard, pour cuisiner à la maison plus tard.
5: Dès le début, tu avais envie d'être dans la restauration ou c'est ce métier qui te donne envie d'être dans la restauration ?
6: C'est le métier.
5: Ouais.
6: Ça me détend, j'aime bien.
5: Passionné jusqu'à quel point
6: De presser, j'aime bien.
5: C'est quoi le rythme de ta journée ?
6: Alors le matin on commence à 8h30. Après on se change, j'ai tout de suite en cuisine. Je sais ce qu'il faut faire.
5: On te met un rôle ou c'est toi qui...
6: Non, c'est marqué sur le tableau. Par exemple, le matin je fais les frites, après il faut faire la purée, tout ça.
5: Mais ça change tous les jours.
6: Oui, c'est ça.
5: Et... Tu découvres peut-être des plats ou tu découvres aussi l'art de bien manger ?
6: Oui, c'est ça. On mange très bien.
5: Ouais.
2: Le restaurant Le Haut des Rives à la Cité des Congrès d'Anzin, géré par l'API du Valenciennois, l'ESAT, l'atelier du Hainaut et l'IME Les Deux Rives. Ce reportage a été réalisé par Joris Nassens de Radio Club.
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0: Passion sur place. Au Plessis-Belleville, le parc de la mairie va se transformer le temps d'un week-end en véritable terrain de jeu géant pour petits et grands. Les structures gonflables font leur grand retour pour deux jours placés sous le signe de la bonne humeur. Rendez-vous les samedis 29 et dimanche 30 août de 10h30 à 17h30. Le tarif du billet d'entrée est fixé à 3 euros par personne, enfant, parent ou accompagnant. Venez nombreux participer à ce rendez-vous estival incontournable. Dimanche 30 août, les amis de la forêt de Retz organisent une sortie intitulée « Fini les vacances ». Il s'agit d'une marche guidée de quelques kilomètres au cœur de la forêt de Retz. Rendez-vous à 13h30 sur le parking de la gare à Villers-Cotterêts. Cette sortie est gratuite et ouverte à tous. Plus de renseignements au 06 77 59 15 48. 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

0: lettre est écrit d'antan. Sortie des archives non classées de la mairie de Crépy-en-Valois, ces lettres et ces écrits nous ont paru dignes d'intérêt. Témoignages de la vie quotidienne, plaintes, suppliques, recherches, conseils, arrêtés, etc. Ils nous font revivre les siècles passés, 18e, 19e pour la plupart, et côtoyer des hommes pas très différents de ceux qui vivent en ce début du 21e siècle.
1: Jérémie, 30 mai 1865. Monsieur le maire, veuillez prendre ma demande en considération et de m'appuyer auprès de l'administration supérieure sur l'autorisation de joindre à mon débit de boisson situé à Jérémie de m'autoriser à vendre vin. Cet établissement a toujours eu cet avantage depuis plus d'un siècle. Veuillez donc me donner l'avantage dont il a toujours été autorisé, dans l'espérance d'en faire une demande dont j'en connais les conséquences. Ayez, monsieur, l'assurance de ma considération distinguée. Diximus. Et dans les marges de cette lettre, il y a un tampon. Sous-préfecture de Senlis, reçu le 1er juin 1865, division numéro 1392. Et vu et autorisé pour les journées des 4 et 5 juin seulement. Senlis, le 1er juin 1865, le sous-préfet, signé illisible. Et en dessous de la lettre, prière à monsieur le sous-préfet de vouloir bien accéder à la demande ci-dessus, mais pour la fête de la Pentecôte seulement, c'est-à-dire les 4 et 5 juin prochains. Son très humble serviteur, signé par le maire de Crépy, Luc Papeguet, le cachet de la mairie de Crépy-en-Valois. Et sur une autre lettre de la préfecture de Senlis Oise, objet débit de boisson, numéro 1060. Senlis, le 19 avril 1865. Monsieur le maire, j'ai l'honneur de vous informer que d'après votre avis favorable, j'autorise le sieur Diximus, marchand de liqueurs à Jérémie, à vendre du vin dans son établissement les 30 avril, 1er et 2 mai, à l'occasion de la fête dite de Sainte-Euphrasie. Cette autorisation lui est accordée à la charge de se conformer au règlement de l'administration des contributions indirectes et aux arrêtés de Monsieur le Préfet concernant les lieux publics. Veuillez lui en donner avis. Recevez Monsieur le Maire, etc., etc.

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7: Je suis aujourd'hui à Béthisy-Saint-Pierre en compagnie de Ruben Staub. Ruben, qui était habitant de Béthisy et maintenant qui vit au Japon, et là qui est en vacances pendant quelques jours en famille. Bonjour Ruben. Est-ce que tu peux me raconter tes débuts dans l'Oise et qu'est-ce qui t'a amené au Japon petit à petit hein?
8: Ah, avec grand plaisir. Du coup, moi je suis originaire de Béthisy-Saint-Pierre. Je suis resté ici jusqu'au bac que j'ai eu à Compiègne. Ensuite, j'ai eu des très bons professeurs qui m'ont conseillé de faire une classe prépa à Paris, à Saint-Louis. Donc j'ai fait une classe prépa et j'ai adoré la chimie, j'ai adoré les sciences. Et ensuite j'ai intégré sur dossier l'ENS de Lyon. Leur slogan c'est une école par la recherche, pour la recherche.
7: Tu es resté combien de temps dans cette école ?
8: Alors je suis resté un peu plus longtemps que d'habitude parce que je suis rentré en chimie. Et après 2 ans de chimie, j'avais des amis qui étaient en info, en informatique, qui m'ont dit bah, « Ruben, qu'est-ce que tu fais ? Viens en info, tu vas voir, tu vas adorer !» Alors j'ai fait « bon ben, allons-y ». Du coup j'ai fait la dernière année de licence d'info et j'ai adoré. Ça a été incroyable et je me suis dit « mais je ne peux pas revenir en chimie après ça, il faut absolument que je trouve une intersection entre les deux, entre la chimie et l'informatique ». Et du coup j'ai cherché et on a la chance en France, à Strasbourg, d'avoir l'un des masters uniques en Europe sur la chémo-informatique. Donc l'informatique appliquée à la chimie. Quand j'ai vu ça, j'ai fait « c'est parfait, on va aller là ». Du coup, j'ai fait un double master à Strasbourg et à Lyon. Ensuite, j'ai fait une thèse à Lyon, je suis revenu à Lyon. Et
7: ta thèse portait sur quoi ?
8: C'était en chimie théorique, comprendre les réactions d'un point de vue théorique. Et je me suis un petit peu éparpillé. J'ai fait des maths, je me suis vraiment amusé. Je me suis dit, ouais, okay, vraiment, j'adore la chimie, j'adore l'informatique, je veux absolument travailler à cette interface. Quand j'étais plus jeune, je voulais absolument comprendre l'univers. Et pour comprendre l'univers, il faut aussi comprendre la chimie. La chimie, c'est la science qui étudie la composition de la matière et ses transformations. Et c'est un peu magique. Et surtout, m'attendez pas, mais c'est très compliqué, la chimie.
7: Imagine que c'est compliqué.
8: Oui, oui, définitivement. En fait, il y a des choses qu'on ne réalise pas, mais dans une goutte d'eau, il y a plus de 1000 milliards de milliards de molécules. Mmh. C'est-à-dire que si on prend 1 millilitre d'eau, donc 20 gouttes à peu près, on a autant d'atomes que d'étoiles dans l'univers. Ouais. Donc déjà, ça à simuler, c'est compliqué. Et en plus, comme on travaille à une échelle vraiment toute petite, infinitésimale, au niveau atomique, la matière ne se comporte pas classiquement telle qu'on la connaît, mais elle se comporte de manière quantique. Et du coup, on a des équations qui sont très compliquées à résoudre.
7: C'est ça que tu aimes, parce que c'est très compliqué, entre autres.
8: Oh oui, oui, bah c'est un défi. C'est vraiment essayer de comprendre l'univers, qu'est-ce qui se passe derrière.
7: Tu arrives à comprendre des choses aujourd'hui, je suppose.
8: Et ben, en fait, justement, pendant que je faisais ma thèse, je me suis rendu compte qu'il y avait une équation qui régit la matière, qui s'appelle l'équation de Schrödinger, et on ne sait pas la résoudre. Personne ne sait la résoudre. Et du coup, on fait des approximations. Et ça fait des générations de génies qui font des approximations au fur et à mesure. Et je me suis rendu compte pendant ma thèse que j'arriverai jamais à tout connaître, à tout comprendre. Je comprendrai tout quand je serai à la retraite. Alors, ça ne sert pas à grand-chose.
7: Ou même pas.
8: Ou même pas, voilà. Et du coup, je me suis dit, qu'est-ce que je fais ? Et en ce temps-là, c'est les débuts de l'intelligence artificielle. Où là, du coup, au lieu de faire ces calculs quantiques très
7: compliqués... Tu demandes à une machine de le faire.
8: On fait une machine de le faire. En fait, on lui apprend sur quelques exemples et derrière, l'intelligence artificielle va être capable de reproduire ces calculs sans avoir à faire ces calculs très coûteux, très gourmands en énergie.
7: Donc là, tu es en train de pointer un des aspects positifs de l'intelligence artificielle,
8: ah oui.
7: C'est ça ?
8: Oui, oui.
7: Qui est quand même décrié par ailleurs aussi
8: oui.
7: Dans
8: oui.
7: D'autres domaines, en fait. Hein.
8: Ah oui.
7: Et puis même par rapport à juste les emplois, etc.
8: C'est une révolution en chimie, c'est extraordinaire. En fait, c'est là-dessus que je travaille. Actuellement, mon travail, c'est justement accélérer la simulation de réactions chimiques en utilisant l'intelligence artificielle. Il y a aussi autre chose, on a souvent une mauvaise image en France, c'est la chimie. Donc la chimie, c'est les pesticides, voilà. Mais en fait, la chimie, elle est partout. Pour des médicaments, on a besoin de la chimie. Pour avoir une eau potable, on a besoin de la chimie. Nos vêtements, c'est de la chimie. Mm-hmm. Nos téléphones, c'est de la chimie. Quand on cuisine, on fait de la chimie, sans s'en rendre compte. En fait, même plus que ça, en Europe, rien qu'en Europe, chaque année, on produit des centaines de millions de tonnes de produits chimiques. Et l'intérêt de la recherche en chimie, c'est justement de produire des produits chimiques qui ont de meilleure qualité en utilisant moins de ressources, en faisant moins de déchets en utilisant des processus qui sont moins toxiques pour l'humain et pour l'environnement.
7: On essaye de trouver des produits chimiques qui sont moins nuisibles que les produits actuels, c'est ça ?
8: C'est ça.
7: Il y a
8: tout un pan de la chimie verte, qui justement essaye de remplacer...
7: On a l'impression que ça ne va pas ensemble.
8: Et pourtant, oui. En fait, pour faire une réaction, c'est assez compliqué. On va casser des liaisons entre les atomes et en créer de nouvelles, et de préférence celles qu'on veut. Et pour ça, on a des catalyseurs qui vont catalyser la réaction qu'on veut. Toute l'idée de la chimie verte, par exemple, c'est de dire, voilà, il y a des catalyseurs qui utilisent des métaux lourds qu'on aimerait éviter. Et du coup, pour ça, il faut trouver les réactions, il faut trouver les catalyseurs.
7: Qu'est-ce qu'on fait en chimie verte, par exemple, comme type de produit ?
8: Ça dépend.
7: Par exemple, moi, je pense un truc très terre-à-terre, aux pesticides qu'on met dans les champs, par exemple. Ça, c'est des produits chimiques, on est d'accord. Est-ce qu'on essaye de produire en chimie des pesticides qui polluent moins les sols ? J'imagine que oui.
8: Toujours oui.
7: On y arrive. Nous sommes sur un territoire très agricole. Donc en fait, voilà, ça c'est une vraie question.
8: Par la nature même du produit, c'est compliqué. Vrai que c'est difficile, c'est compliqué. Mais justement, plus on comprend la voie d'action de ce pesticide, plus on est capable de faire en sorte qu'il ne tue que ce qu'il faut et pas ce qui est autour.
7: Oui.
8: Voilà, avoir des produits les plus purs possibles pour éviter...
7: Il s'adresse qu'à, par exemple, je sais pas, une seule plante ou un seul insecte.
8: Voilà, exactement.
7: Sur quoi tu travailles ? Donc, tu nous dis l'intelligence artificielle.
8: Oui,
7: c'est ton dada.
8: Ah oui. Donc, en fait, on n'a pas l'impression, mais toutes ces réactions chimiques, tous ces produits chimiques qu'on fabrique, ils sont faits par des réactions. C'est des réactions qui permettent de transformer la matière. Et jusqu'à présent, en tout cas, la plupart des réactions qu'on connaît, elles ont été trouvées un peu par hasard. C'est par tâtonnement. Alors évidemment, il faut un chimiste de génie qui va être capable de comprendre que, il y a quelque chose que je ne comprends pas et qu'est-ce que ça peut être. Mais c'est un peu par hasard. Il y a beaucoup de réactions qui sont découvertes par hasard.
7: Par hasard, oui, c'est parce que vous êtes des chercheurs, en fait, c'est ça. Donc vous testez des choses.
8: Ah oui,
7: par hasard, ça veut dire que vous découvrez des résultats qui sont positifs pour vous. Alors vous ne saviez pas quel allait être le résultat de vos tests, en fait.
8: Exactement. En fait, en recherche, ce qui est passionnant, c'est quand on ne comprend pas. On a une surprise, on pensait faire quelque chose, on ne s'attend pas. Oh, une surprise, on va peut-être découvrir quelque chose.
7: C'est marrant parce que la manière dont tu en parles, on a presque l'impression d'entendre un enfant qui est complètement excité par ce qu'il fait et qui a des surprises très bienvenues dans son métier.
8: Ah oui, c'est vraiment...
7: Et on est absolument ravis.
8: Ah oui, c'est un métier passion. Si on n'est pas passionné, ce n'est pas pour nous, on compte
7: pas. Je crois que tu travailles tout le temps, en fait, aussi. C'est ce que tu me disais. C'est vrai qu'on dit qu'au Japon... Pourquoi es-tu allé au Japon, déjà ?
8: Alors, je suis allé au Japon parce que le projet était vraiment très intéressant. Justement, c'était l'intelligence artificielle appliquée à la chimie. C'était le début. Je voulais absolument travailler là-dessus.
7: Ça n'existait que là, en tout cas pas en France à cette époque-là.
8: Alors, il faut aussi dire, en recherche en France, on nous incite très fortement à aller voir ailleurs, à ne pas rester en France, à aller faire au moins un post-doc, quelques années à l'extérieur, après notre thèse, après un bac plus 8.
7: Pour apprendre autre chose.
8: Pour voir comment ça marche ailleurs, pour avoir une autre démarche. On est chercheur, on veut pas chercher là où les autres ont déjà cherché, donc on veut vraiment diversifier notre pensée différemment.
7: En fait, vous pouvez très bien ne jamais revenir, en fait. Donc en fait, la France peut aussi perdre des chercheurs d'importance qui vont... acté ailleurs.
8: Oui, mais elle n'y perd pas vraiment parce que justement, on garde toujours des liens.
7: Et puis vous mêlez, j'imagine,
8: c'est
7: vos résultats de recherche.
8: Et de toute façon, la science, exactement. Oui. Et en fait, l'institut dans lequel je suis, donc c'est un institut pour le développement et la découverte de nouvelles réactions chimiques.
7: Ça s'appelle comment ?
8: L'ICRED, mais en anglais. C'est un institut public financé par le gouvernement japonais. Et cet institut, il a vocation à être international. Et en particulier, on a trois professeurs de renom. Un professeur Warneck à Strasbourg, dans le groupe qui a du coup un groupe à Sapporo, à l'ICRED, là où je suis et que je co-dirige. On a aussi un professeur Rubinstein aux États-Unis. Et on a un professeur List, en Allemagne, qui a gagné le prix Nobel en 2021, l'année où je suis arrivé à l'ICRED. Donc c'était vraiment
7: un grand ponte.
8: Ah oui,
7: mais
8: oui,
7: toi
8: oui.
7: aussi, j'ai l'impression que tu es un grand ponte.
8: Oh non.
7: Tu restes modeste.
8: Ah, non. Par rapport à des gens comme ça.
7: Bon, donc il y a une super équipe.
8: C'est excellent. En fait, l'idée, c'est de mettre chimiste, physicien et informaticien ensemble. Pour essayer d'aller ensemble faire des nouvelles réactions, découvrir des nouvelles réactions. Et en fait, le directeur de l'institut, Satoshi Maeda, un japonais, a inventé une méthode pour prédire les réactions par ordinateur, automatiquement. Alors, c'est très bien, mais automatique, ça ne veut pas dire facile. Ça demande des calculs qui sont très coûteux. Et du coup, mon travail, c'est de remplacer au maximum ces calculs quantiques très coûteux par des prédictions. J'entraîne un modèle qui va apprendre petit à petit. Par exemple, là ici, on est entouré de plein de plantes merveilleuses. On peut entraîner un modèle à reconnaître ces plantes sans avoir à ouvrir un bouquin de botanique et à regarder.
7: Mais on perd aussi le plaisir d'ouvrir un bouquin
8: oui,
7: de botanique.
8: Oui, oui bah, c'est pour ça que...
7: Quand tout
8: oui.
7: passe par le prisme de l'informatique, de l'intelligence artificielle, etc., on perd quelque chose par ailleurs, non?
8: Là, on ne perdait pas grand-chose. Parce que c'est des calculs qu'on ne comprend pas très bien et qui sont... très gourmand en énergie. Je travaille avec des supercalculateurs, des milliers de cœurs de calcul. Dépenser de l'énergie pour rien, c'est pas très intéressant. Et surtout, en fait, moi, ce que je trouve absolument passionnant avec l'intelligence artificielle, c'est que quand ça a commencé, au début, les chimistes, chez les théoriciens, ils se sont dit « Ah ben attendez, nous, on comprend la chimie théorique, on sait comment ça marche, ça fait des décennies qu'on travaille dessus. On va guider l'intelligence artificielle comme on sait avec nos manières de réfléchir et voilà, ça va bien marcher. » Et Google, en 2017, je crois, est venu et a fait « Non, non, c'est pas comme ça du tout que ça marche. Vous laissez le modèle tout seul, vous lui donnez juste plein de données. »
7: Oui, on le nourrit quand même.
8: On le nourrit. Et ça donnait des meilleurs résultats. Ça veut dire que même si on essaye de comprendre la réaction, on essaye de comprendre la chimie qui est derrière, on a encore beaucoup à apprendre. Les modèles d'intelligence artificielle, qui eux comprennent rien, étaient quand même capables de reproduire et d'arriver à des meilleurs résultats que nous on pensait qui étaient intéressants.
7: Ça fait pas un peu peur ça quand même hein, de dire que l'intelligence artificielle arrive à de meilleurs résultats que vous sans intelligence artificielle. Bon, même si l'intelligence artificielle oui. fonctionne grâce aux humains, il y a quand même, enfin je sais pas, moi ça me questionne en fait.
8: Pour moi, c'était déjà le cas. Une machine calcule mieux qu'un humain. En réalité, ce que je trouve qui est passionnant, okay, maintenant on a un outil qui est extrêmement performant et ça pose la question de qu'est-ce qu'on en fait, qu'est-ce qu'on veut exactement avec cet outil. C'est une révolution dans mon domaine.
7: Oui, et, dans ton domaine.
8: Et c'est une opportunité incroyable de redéfinir comment on fait de la chimie théorique. On peut maintenant redéfinir ça avec l'intelligence artificielle. Alors évidemment, il faut savoir bien l'utiliser. En fait, souvent on voit, et surtout avec l'intelligence artificielle, les progrès qu'on a par exemple dans la génération d'images.
7: Oui, puis même en médecine, etc.
8: Et
7: aussi,
8: voilà. Ouais. Et en fait, ces technologies-là, derrière, c'est à peu près les mêmes qu'on va essayer d'adapter à la chimie. Voilà, et du coup, je suis très clairement les progrès parce que j'ai très envie de les intégrer à ma recherche et d'accélérer ma recherche pour donner un ordre de grandeur. Aujourd'hui, pour simuler une réaction, j'aurais besoin de faire à peu près 10 millions de calculs quantiques, très coûteux. Et je me suis rendu compte qu'en entraînant ces modèles, on est capable de reproduire à peu près tout ça en utilisant que une dizaine de milliers de calculs et de prédire le reste. Du coup, ça permet d'éviter 99,9% de calculs très coûteux. Du coup, on a un facteur d'accélération qui est x 1000. Donc, une recherche qui prendrait des siècles, maintenant, on peut la faire en quelques mois. C'est incroyable.
7: Puis ça veut dire des avancées aussi en chimie, en technologie, etc.
8: Exactement.
7: Qui arrivent beaucoup plus rapidement.
8: Et plus rapidement, et aussi des choses qu'on ne pouvait même pas imaginer il y a 5 ans.
7: Plus précisément aussi.
8: Oui, aussi. Ouais. Parce qu'en fait, il y a un compromis. Soit on fait des calculs très rapides, mais pas très bons, très approximatifs. Soit on fait des calculs très précis, très coûteux, et du coup, on ne veut pas en faire beaucoup.
7: Mais écoute, je remercie Ruben, et puis je te souhaite de passer les quelques derniers jours de vacances, entre guillemets, qui te restent à Béthisy, de manière très agréable et poétique. Donc, merci Ruben.
8: Merci beaucoup.
7: C'était alors pour RVM. J'étais avec Ruben Staub, qui était un habitant de Béthisy-Saint-Pierre et qui est parti vivre au Japon il y a 5 ans en tant que chercheur en intelligence artificielle et en chimie. À bientôt sur RVM, la radio qui vous écoute.
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1: Il est 16h.
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1: 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Et puis, alors vous allez écouter tout ce qui va se passer dans cette émission. Il y aura des invités, pas moi, parce que je suis juste parti après. Mais asseyez-vous dans le fauteuil, ok? Puis écoutez, fermez vos téléphones, vos ordinateurs. Attention que le gaz ne soit pas ouvert. Fermez les fenêtres pour s'il y a des courants d'air. 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
2: On leur souhaite un bon retour en espérant qu'ils ne soient pas encore à cette heure-ci dans les embouteillages, hein, sans Severino et Lise Cabaret. Pour Kitchenette saison 17, on a troqué la mobilette pour une vintage estafette avec manche-disque chromé gourmette plein de sons d'une autre planète. Décollez donc vos étiquettes et comme le dit notre vedette Céline Mauge...
3: Pouette ! Et non, je ne m'arrête pas là. Chaque difficulté, chaque épreuve est l'occasion d'ouvrir une porte pour accueillir nos vulnérabilités et reculer les frontières de ce qu'on croit possible. Et on est capable de beaucoup plus qu'on le croit, n'est-ce pas ?
2: Tout à fait. Et donc si on ouvre la porte et qu'on nous dit pouette, on fait quoi ? On continue ?
3: Oui. Mais on rit, surtout.
2: On continue et on fonce. Allez, on va foncer tous ensemble.
3: Non mais pas, on va pas à l'hôpital, hein. Pas tout de suite. Hein.
2: Top générique.
4: Chanter, c'est ma vie. Chanter, c'est ma passion. Je chante pour mes amis, je chante un peu à l'église, lors des mariages, vous voyez, c'est tout à fait amateur. Et on m'a convaincu de faire un disque. Alors c'est un peu, en quelque sorte, comment dire, une consécration, j'en suis très fier.
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4: J'espère que ce petit florilège de morceaux, oh, combien fameux, il y en a pléthore d'autres, mais il fallait faire un choix. Et voilà, et disons place à la musique.

0: Quelle émotion pour la première fois dans Double Jeu, mesdames, messieurs, c'était Patrick Bruel.
1: Mais non, mais puisque je vous dis que je suis pas Patrick Bruel.
0: Mais si, enfin.
2: Oh. Alors, est-ce que maintenant, il serait d'accord pour dire qu'il n'est pas Patrick Bruel et il ne se lamenterait pas et dirait plutôt « tant mieux » On ne sait pas. En tous les cas, c'était pas Patrick Bruel, hein, vous l'avez sans doute deviné, mais c'était Frédéric Becbédé. Mais oui, en 1992, il souhaitait devenir Patrick Bruel, il ne se lamentait de ne pas l'être. Patrick Bruel, maintenant, s'il mange tranquillement une pizza, est-ce que les gens viendront le voir pour les mêmes raisons ? On ne sait pas. En tous les cas, bonjour à toutes, bonjour à tous. Bienvenue dans Kitchenette, la musique côté obscur. Une émission, en l'entendant, on se dit, mais qui a le droit de faire ça? On ne sait pas, mais nous, on prend quand même, on s'arroge le droit. Comme il représente l'ensemble de l'équipe et les voix féminines de l'émission, il va faire toutes les voix. Il va faire la voix de Lucie, il va faire la voix d'Agnès. Il est prêt à se casser la voix pour ça, tout en réalisant l'émission. Et il se racle la voix, forcément. C'est le professeur depuis peu à la réalisation et à l'animation cette semaine. Bonjour professeur.
3: Bonjour, plutôt à la réalisation, vous n'avez pas tout dit.
2: Ah, on vous a pas dit que vous feriez également Lucie, Agnès et nos animatrices?
3: Non, je suis un très mauvais imitateur.
2: D'accord, donc vous ne vous casserez pas la voix.
3: Elle est déjà cassée, hein.
2: Et heureusement, on peut le dire. Nous ne sommes pas tout seuls, nous avons une invitée, vous l'avez entendue en début d'émission, on l'applaudit avec plaisir, c'est Céline Mauge. On est deux, mais on t'applaudit quand même.
4: Merci.
2: Oh, ouh, synchronisé.
4: Ouh, ouh, ouh.
2: Je sais bien qu'on vous l'a peut-être trop dit, mais on vous le dit quand même. On est très heureux de vous recevoir, Céline.
4: Merci.
2: Pour parler de votre futur album, de vos chansons actuelles et de vos futures dates dans un endroit qui vous est cher, le Connétable.
4: Ben oui, ça fait presque 2 ans que j'y joue régulièrement. C'est un endroit un peu emblématique. Enfin, c'est marrant quand je vais faire des concerts en province, que je dis que je joue au Connétable. Ah ouais, tu joues au Connétable. Quand on connaît le lieu, ça joue, ça fait rire parce que c'est vraiment petit. Mais il y a une tradition de chansonnier depuis plus de 30 ans au moins, si c'est pas 40. Enfin, des gens comme Maurice Fanon, Alain Leprest qui chantaient là. Voilà, donc c'est un peu une cave de chansonniers un peu gauchos et tout. Et donc Françoise, qui est toujours la patronne, elle met un point d'honneur à donner le plateau, cette cave voûtée, si typique du cœur de Paris.
2: C'est donc un live en guitare-voix que tu vas nous proposer en fin d'émission. Ce sera une chanson donc extraite justement de cet album.
4: The Transformation Place, exactement.
2: Professeur, dans quelques secondes maintenant, ce sera la news avec vous. De quoi est-ce qu'il sera question?
3: On va parler du décès de Franck Michael.
2: D'accord, bah oui, vous connaissez bien en effet ce chanteur.
3: Les grands-mères le connaissaient bien, oui.
2: Et vous traîniez bien sûr à la sortie de ces concerts pour récupérer quelques groupies, on vous connaît.
3: Quelques groupies qui bientôt mon âge.
2: Très bien, bon ben voilà. Vers le milieu de l'émission, c'est la vidéo Kitsch. Vous avez bien sûr les images sur kitchenette.fr. Il se peut que cette vidéo ait un petit lien avec notre invitée Céline, c'est à voir, nous allons découvrir ça tout à l'heure. Et puis, qu'est-ce qu'on peut dire juste avant le live de Céline? Qu'est-ce qui va se passer, professeur? Si vous ne connaissez pas cette rubrique, vous allez peut-être vous en souvenir, hein, sait-on jamais.
3: Oui, on va parler du Art Kitsch, des gens qu'on n'écoute pas jusqu'au bout et pour cause.
2: Puisque vous en avez parlé, professeur, il s'agit de la première rubrique de l'émission, c'est tout de suite et c'est la news.
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3: Il y a des artistes qui ont traversé les décennies sans jamais vraiment changer de cap, et Franck Michael fait partie de cela. Une voix, des chansons d'amour, des refrains connus par cœur, il a construit toute sa carrière autour d'un romantisme assumé. Et je voudrais qu'on écoute quelques secondes de l'un de ses plus grands succès qui s'appelle « Toutes les femmes sont belles ».
2: Bah oui, il savait se les mettre dans la poche, hein, on peut dire Franck Michael.
3: J'ai pensé pareil que
2: vous. Oui.
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0: Céline, vous posiez la question à quoi ressemble-t-il Franck Michael?
1: Non, c'est mais je crois que je vois, il a pas les cheveux frisés.
0: Pas forcément, non, professeur, pas je pense, non,
1: je
0: il n'est pas frisé.
1: En fait.
0: Il fut comment physiquement?
2: Bah, il était italo-belge.
0: Ouais.
1: Ouais.
2: Il est né en Belgique dans une famille d'origine italienne. Il commence par les bals et les concours de chant avant de se faire une place auprès du public dans les années 70. Il impose son style, celui d'un chanteur romantique, élégant, avec des chansons qui parlent énormément aux émotions. Et Olivier, chez Franck Michael, comme tu l'as remarqué, il n'y a pas de message caché. Quand il chante l'amour, et oui, il le fait sans détour. Les grandes mélodies, les arrangements généreux, les paroles simples et efficaces, tout est pensé pour faire passer une émotion efficace. Et c'est aussi ce qui en a fait une figure du kitsch assumé, mais un kitsch tendre, celui des slows, des violons, des refrains que l'on chante à plusieurs, un univers où tout est un peu plus grand, les sentiments, les promesses et déclarations. Franck Michael a gardé son cap, il n'a jamais cherché à suivre les tendances, il a continué à défendre son style avec un public extrêmement fidèle, pas forcément très jeune. Hein. Qu'est-ce que vous en pensez, Olivier?
0: Je pense que mes aïeux, mes grands-parents n'étaient pas fans de Franck Michael, mais par contre, Céline, peut-être que vous le confondiez avec Frédéric François.
1: Ouais,
0: peut-être.
1: C'est possible.
0: Oui, c'est un peu son drame, j'ai l'impression, à Franck Michael.
1: Ah ouais?
0: C'est qu'on le confond souvent avec Frédéric François. Et d'ailleurs, eh ben, c'était pas l'amour fou entre les deux. C'était même un fight façon Boubacaris.
1: Oh là là,
0: ils ont failli se fighter sur... Pas dans un aéroport, mais ils ont failli se croiser dans un salon de thé. Et ça a failli fighter et lancer des petites cuillères en argent. C'était terrible.
1: C'est vrai?
0: Ah oui, Franck Michael. Et d'ailleurs, je sais même pas si Frédéric François a réagi à la disparition de Franck Michael. Mais il y avait un public à conquérir
1: ça,
0: hein, entre les deux.
1: Non, mais c'est aussi que c'est pas facile en même temps. C'est prénom et nom...
0: En plus, oui, c'est pour ça. Donc, on devait le confondre aussi. François Valéry, Frédéric François,
1: Jean-Pierre François, tout ça. Non.
0: Voilà, Émile Louis, Guy Georges. Enfin, non, pardon. C'est effectivement.
1: Mais ça, c'est un autre créneau.
0: Voilà, c'est un autre créneau. Voilà, c'est pas celui de Franck Michael. Mais voilà, il y avait cette rivalité entre les deux. Et je sais pas qui de plus détestait l'autre. Je pense qu'il y avait une vraie part de marché. Je pense à récupérer pour l'un ou pour l'autre.
2: Disons tous les deux, ils visaient le marché des EHPAD. Donc, je sais pas très bien.
0: C'est ça.
2: Parce que quand même, quand vous voyez, ça, c'est extrêmement l'Olympia en 1999, quand vous voyez le public, bon.
0: Ne faisons pas de transition hasardeuse, mais quel est votre public à vous, Céline? Déjà un public anglophone, enfin qui comprend les chansons anglaises, qui a quelques...
1: Oui, alors pas forcément en fait, parce que il y a pas mal de gens qui se laissent complètement bercer sans comprendre. Bah, je ne sais pas si vous avez remarqué, mais enfin, il y a énormément de fans des Beatles qui ne comprennent absolument pas l'anglais.
0: C'est
1: par
0: vrai,
1: exemple.
0: C'est
1: je
0: vrai.
1: Cite les Beatles comme un exemple générique. Quoi. Enfin,
0: ouais, les Pink Floyd, c'est vrai qu'il y a beaucoup de
1: bah, les gens
0: de
1: ne comprenaient pas.
0: Ouais.
1: Voilà, donc les gens se laissent bercer, ils ne comprennent pas forcément. Et en fait, je suis moitié-moitié. Quoi. Par exemple, dans le récital que je fais là en ce moment au Connétable et ailleurs, il y a du français, de l'anglais, des reprises, des compos, c'est un mélange, du piano, de la guitare, voilà.
0: Et dans The Transformation Place, donc votre deuxième album,
1: ouais.
0: C'est bien ça, il y a la chanson titre The Transformation Place. Alors, c'est pour le meilleur, cet endroit de transformation?
1: Ben oui, c'est parce que moi, je crois qu'il y a un endroit... vous savez, dans Over the Rainbow, il y a l'idée qu'elle cherche un endroit où il n'y aurait pas de problème. Et ben moi, je crois que ça existe, mais je crois que c'est pas exactement un endroit où il n'y a pas de problème, c'est un endroit où on peut transformer les problèmes. Et il est à l'intérieur de nous, mais on n'y va pas toujours tout de suite.
0: Le chemin devient le but.
1: Bah, on le sait que le but, c'est le chemin.
0: Ah bah, on l'écoute pendant quelques secondes.

0: tu n'étais pas seule à avoir créé cet album.
1: Non, du tout. Moi, j'ai écrit et composé les morceaux, excepté il y a une reprise de Ricky Lee Jones et puis il y a Scarborough Fair, qui est un titre qui a été popularisé par Simon & Garfunkel, mais qui est en fait une ballade traditionnelle anglaise. Et le reste, les arrangements, la direction, enfin, la réalisation, c'est Emmanuel Henner. Puis la batterie, il y a Stéphane Edouard, qui est un super batteur et percussionniste, un membre de Sixon aussi. Jeff Potra, la contrebasse, et puis voilà, après il y a aussi des cordes.
0: Tu parlais d'images tout à l'heure, il y a des extraits de cet album, je crois, qu'on peut retrouver dans un... Alors c'est un film, c'est un téléfilm.
1: C'est un film, ouais.
0: Dans lequel tu as joué.
1: Oui, ça tourne à Saint-Pierre-et-Miquelon. Il est sorti en salle, malheureusement c'était l'époque du Covid, donc ça a été un peu difficile pour ce film de se faire une place, mais effectivement je me retrouve à avoir un premier rôle déjanté avec Philippe Rebaud, Valérie Mérès, Claire Nadeau, Patrick Bouchité, Dominique Pinon, voilà, une bande de barjots assez chouette, hein. Co-écrit avec Sheila O'Connor. Pour ceux qui se souviennent de La Boom.
0: Mais oui, la comédie et la chanson, c'était vraiment de pair tout de suite. Il y en a un qui c'est 3 ans, l'autre c'est 4 ans.
1: Ouais. À 3 ans, je disais je voulais être comédienne. Oui, c'est ça. Et, non, je voulais être chanteuse et à 4 ans, comédienne. Et puis en fait, finalement, le théâtre a pris plus de place. Et c'est comme si la musique était restée comme une rivière souterraine ou quelque chose que je ne m'autorisais pas à faire. Parce que dans la famille, il y avait déjà la place était prise d'une certaine manière. Et puis en 2006, j'ai fait un opéra rock avec Boris Bergman. Là, je me suis dit, il faut que ça vienne, c'est maintenant. J'ai commencé la guitare et j'ai entamé ce chemin initiatique de l'instrument et de la voix. Plus tard, j'ai rencontré Frédéric Fay, qui est décédé aujourd'hui, mais qui a été un coach, en fait, entre guillemets. Quelqu'un qui mène les artistes à trouver leur artiste, en fait.
0: D'accord, pas que chanteuse, mais comédienne aussi, les deux, il intervenait dans les deux.
1: Exactement, sa méthode, il pouvait même la partager avec des grands sportifs, hein, des chirurgiens, enfin voilà, c'est une méthode qui vise à réconcilier l'artiste et l'humain. Enfin bref, il y aura une chanson pour Frédéric dans mon prochain album qui sortira au printemps prochain.
0: Est-ce qu'on peut en dire davantage sur cet album? Tu as déjà le titre en tête? Tu sais déjà combien il y aura de chansons?
1: Oui, il y en aura 14. Le titre, pour l'instant, je le garde secret.
0: Au Connétable, donc, on l'a dit tout à l'heure, le 27 juin. Le Connétable, c'est en plein cœur de Paris.
1: Oui, c'est 55 rue des Archives, dans le 3e.
0: C'est à 19h, donc le 27 juin, le 19 et 26 septembre à la rentrée.
1: À 19h également, c'est des samedis. Et puis le 10 octobre, si vous voulez réserver, vous pouvez aller sur le site CélineMauge.com et en déroulant, il y a un lien, et ça ouvre un mail où vous pouvez m'envoyer la réservation.
0: Donc tu chantes seul avec guitare, tu utilises le piano du lieu, car le lieu
1: exactement,
0: a un piano.
1: Exactement, mais oui.
0: Également.
1: Oui, je fais une première partie guitare, après je m'installe au piano, puis je reviens à la guitare, voilà.
0: Tu as cité des grands artistes qui sont passés, en effet, tu as cité Alain Leprest, d'autres aussi, pour connaître un petit peu l'endroit, je crois, existence depuis...
1: C'est un des plus vieux restaurants de Paris, en
0: deux
1: fait.
0: Deux siècles, je crois. Alors, je ne sais pas si la cave
1: plus,
0: servait...
1: Je crois, non, que deux siècles. Hein.
0: Peut-être plus encore, la Renaissance, en effet.
1: Je ne sais plus.
0: Alors, est-ce que l'endroit en bas, dit la cave, a toujours servi pour des spectacles ou des concerts? Ça, je ne sais pas, évidemment,
1: alors,
0: je n'ai pas l'information.
1: Alors, il paraît qu'avant que ce soit des concerts, il y avait des spectacles de théâtre, hein, aussi.
0: CélineMauge.com, vous avez toutes les informations, les liens vers les deux albums. On entendra d'ailleurs un extrait du précédent tout à l'heure. Et on rappelle également l'album qui est disponible, j'imagine, sur toutes les plateformes ou en passant par ton site web, on peut l'avoir.
1: Ouais, tout à fait. On peut même l'acheter en physique, si on veut.
0: Ah, en physique, il existe aussi.
1: Je l'envoie dédicacé.
0: The Transformation Place.
1: Oui.
0: C'est le titre du deuxième album. Dans un instant, le professeur brûle d'envie de te poser également plein de questions. Il se faufile entre les différents sons. Mais il va être là également pour le portrait de notre artiste invité de la semaine. Mais avant, on va retrouver la deuxième rubrique de l'émission. Comme je l'ai dit tout à l'heure, vous avez les images sur kitchenette.fr. Vous aurez peut-être des sons également en lien avec notre invité. On ne sait pas. C'est la vidéo kitsch tout de suite.
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0: Alors si je vous dis trois jeunes filles lycéennes, puis étudiantes, il y en a une qui se transforme en vert, l'autre en jaune, l'autre en bleu, ou je dis des bêtises, l'autre en rose.
1: C'est une en vert, une en orange et une en rouge.
0: C'est français, mais on dirait un manga ou un truc américain, on dirait presque les drôles de dames, il y a un côté cat size aussi, c'est sans doute un mélange des deux, ça s'appelle... Totally
1: Spies.
0: Et alors, le petit lien avec vous, c'est qu'on peut vous entendre là-dedans, c'est vrai, c'est lui?
1: Bah oui, moi je suis Alex dans les Totally Spies, mais je suis aussi Mandy, figurez-vous.
0: Alors Mandy, c'est pas une spy, mais c'est qui alors Mandy là-dedans?
1: Bah, c'est le pendant Beach de Clover, qui est la spy la plus fashion, et elle a une fantaisie. Elle
0: est c'est
1: plus...
0: son ennemi, c'est son adversaire, c'est sa,
1: oui,
0: c'est sa mauvaise
1: copine.
0: Oui,
1: le lien est plus direct, voilà. Mais enfin, bon, ça marche avec les trois. Mais bah, voilà, Mandy, c'est la peste infinie, quoi. Et d'ailleurs, c'est vraiment une icône. Enfin, je vois sur les réseaux sociaux et tout, c'est étonnant, Mandy. Ouais.
0: On va retrouver le générique des deux premières saisons. Enfin, on va retrouver la chanson dont a été tiré le générique. C'est une artiste anglaise, professeur. Il s'agit de...
3: Moon Baby, here we go.
0: Here we go, bien sûr, c'est le titre. Et Moon Baby, ben, c'est le pseudonyme de la demoiselle anglaise. On va se faire whooper, c'est comme ça qu'on dit.
1: Whooper.
0: Allez, faisons-nous whooper tout de suite par les Totally Spies.

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1: C'est un peu comme le kirsch, sauf que ça pique les oreilles au lieu de la gorge.
2: On vous reconnaît bien là, professeur, pendant que vos petites cousines regardaient Totally Spies, eh ben vous la radonniez au plaisir de l'alcool, c'est ça? Non,
3: tout
2: pas
3: à
2: du
3: fait.
2: Tout.
3: C'est comme ça que j'ai commencé l'émission, je vous rappelle.
2: Oui, here we go, mais non, n'attaquez pas l'alcool tout de suite, hein, l'abus d'alcool est à consommer avec modération. Qu'est-ce que ça vous fait?
0: L'abus d'alcool est à consommer.
2: Je ne sais plus exactement quelle est l'expression exacte. Qu'est-ce que ça vous fait, Céline, lorsque vous réentendez cette chanson dont on entend un tout petit bout dans le générique, en tout cas pour les premières années, de Totally Spies, donc la série animée franco-canadienne?
0: Ben c'est rigolo, ouais. Je savais pas en fait que c'était Moon Baby. Voilà,
2: Moon Baby, la chanteuse anglaise, ouais.
0: Je vais le dire aux copines quand on enregistrera la semaine prochaine quelques épisodes. On enregistre deux épisodes de la 8e saison maintenant.
2: C'est ça qui est dingue, c'est qu'il y a eu deux vies en fait. Il y a eu deux périodes. Ça a commencé très tôt en 2001, premier doublage peut-être l'année suivante. Enfin, première version.
0: Ah oui, on a enchaîné, je crois qu'on a enchaîné les 5 premières saisons. Après, il y en a eu une 6e qui était peut-être 2 ans après. Ouais, un espace de 2 ans. Puis on s'est dit, bon, bah ça y est, ce coup-là, c'est fini. Et là, on devait être en 2010 ou 11, je sais pas. Et puis, voilà, il y a 2 ans, on nous a dit, ça revient. On a halluciné. Franchement, on s'y attendait pas du tout. Et c'est super, c'est très très bien. J'aime beaucoup ces nouvelles saisons aussi. Il y a beaucoup de prévention au niveau des réseaux sociaux, de l'IA.
2: Ils se sont collés à l'air du temps, vraiment,
0: ouais,
2: les scénaristes.
0: Ouais. Et il y a toujours beaucoup d'humour, beaucoup de dérision par rapport à tout ça.
2: Chers amis, si vous regardez cette série, donc on l'a dit tout à l'heure, la voix de Céline, vous l'entendez avec Alex, donc l'une des trois Totally Spies, pas Clover, pas Sam, mais Alex. Et donc Mindy, tu l'as dit tout à l'heure, la bitch préférée.
0: Mandy. Oui, qu'est-ce qu'il y a? Alors, vous n'écoutez pas Kitchenette?
2: Pas encore, bientôt peut-être. Ça doit être un plaisir immense de faire ce genre de personnage-là,
0: ouais,
2: dans
0: c'est
2: l'excès,
0: très drôle.
2: La provoque.
0: Ouais, j'adore.
2: Ça.
0: C'est vraiment le personnage dans lequel je m'éclate le plus de tout ce que j'ai fait. Ouais.
2: Et alors, donc le doublage, c'est une partie effectivement de ta carrière de comédienne. Comment c'est venu? C'est le hasard? Tu jouais dans une troupe?
0: C'est venu parce que je jouais au théâtre avec quelqu'un qui s'appelle Gabriel Ledoz, qui est un grand comédien de théâtre, et on joue ensemble, dans un Molière, et il double Gabriel Byrne, Kevin Spacey, des mecs comme ça.
2: Ah ouais, quand même.
0: J'avais, je sais pas, 22 ans, et il m'a dit, mais tu devrais venir assister en studio, je pense qu'il y a une place pour toi, t'es bien, t'as une bonne voix, machin, bon. Et puis j'ai assisté pendant plus d'un an, et à l'époque je faisais du théâtre qui payait pas, des goûters d'anniversaire en clown,
2: la fameuse intermittence,
0: des frimes comme on dit, des figurations dans des films, des animations supermarché, enfin voilà, j'essayais de joindre les deux bouts pour payer ma chambre de bonne et tout. Et effectivement, au bout d'un an, je me suis dit, je vais lâcher l'affaire en fait, parce que je rentrais chez moi en pleurant, j'en pouvais plus. Et c'est à partir de là que ça a marché. J'avais posé tellement de graines, j'avais été à tellement d'endroits, et quand j'ai commencé que les gens trouvaient que c'était bien ce que je faisais, ils se sont passés le mot et je me suis retrouvée à bosser énormément en fait. Et il y a eu effectivement Grey's Anatomy qui est arrivé.
2: Et oui, Hélène Pompeo,
0: deux ou trois ans après, ouais, les essais quoi.
2: Meredith, le personnage?
0: Non, Meredith Grey.
2: Meredith Grey,
0: bah oui.
2: Et là, ça durait très longtemps. Parce
0: de tirer du Grey's Anatomy, alors ça s'écrit G-R-A-Y, c'est leur Vidal quoi. Mm. C'est leur livre de médecine en fait. Donc il y a un petit jeu autour de ça.
2: Personnage très important de la série évidemment, avec des termes très particuliers. Médicaux pour le coup, donc
0: oui, c'est rigolo
2: forcément.
0: Quand on a des répliques à dire parfois, pas de problème, qu'est-ce qu'il y a, j'ai fait ça toute ma vie. tu dois dire des phrases avec des
2: assuré.
0: Mots barbares. Tu te dis, mais ça existe cet organe, on a ça. Enfin, j'ai appris des trucs quoi, quand même.
2: L'histoire avait commencé par une série australienne, je crois, assez chouette, crue par certains moments, mais c'est vrai que parfois. Les ados et les jeunes adultes vivent des choses pas faciles, et eux ils y allaient carrément, ils racontaient tout. Ça s'appelait Hartley.
0: Hartley cœur à vif, ouais.
2: Vous connaissez, professeur, Hartley cœur à vif?
3: J'ai connu des cœurs à vif, mais pas Hartley.
2: Alors vous jouiez qui là-dedans?
0: Je me souviens même plus le nom. C'était une nana un peu gothique. L'actrice s'appelait Catherine Hicks.
2: Des tatouages, des piercings, des choses comme ça?
0: Ouais, elle était adepte de cérémonies. Enfin, elle était gothique, quoi. C'était le pentagramme. tout ça, ouais. Elle était toute mimi avec ses cheveux noirs et ses rouges à lèvres noires. Elle était jolie comme tout, cette fille, ouais.
2: Et pour poursuivre, entre guillemets, n'oublions pas quand même une X-Woman.
0: Oui, Jennifer Lawrence, oui, c'est le personnage de Mystique, Raven. Mystique, ouais, dans X-Men, mais c'est fini. Quand les jeunes aujourd'hui veulent faire être voix quoi ou faire du doublage, faire de la pub, enfin, bah en fait ils se rendent pas compte, mais il faut d'abord être comédien.
2: Bien
0: quoi.
2: Sûr, voilà. ça vient de, ouais. Bah, ça vient entre guillemets des tripes, ça vient de profond, donc il faut le faire sortir,
0: c'est
2: arriver
0: pas
2: à
0: qu'une voix, quoi,
2: exprimer, hein. Le moduler, ouais. Effectivement, professeur.
3: Et qu'est-ce que la technique de comédien vous a apporté pour le doublage, la chose principale?
0: C'est la spontanéité, le jeu. Ce qui compte le plus quand on fait du doublage, c'est pas de s'accrocher à la rythmo et de lire, sinon c'est plat. C'est vraiment de jouer, quoi, de penser à jouer, et alors d'être dans l'œil, comme on dit dans le jargon du métier, dans l'œil du personnage, en fait. Et ce que j'ai envie de répondre, cher professeur, c'est aussi que le doublage m'a apporté en tant que comédienne. C'est-à-dire que quand je me suis retrouvée sur des plateaux de cinéma après, ce que m'a apporté le doublage, c'est de ne pas réfléchir beaucoup, en fait. En doublage, on arrive, la plupart du temps, on ne sait pas ce qu'on va faire. Alors, quand on est sur une série, on s'est familiarisé avec son personnage, et donc il y a une forme de dextérité dans le personnage qui s'installe au fur et à mesure, parce qu'on connaît son rythme, on connaît l'actrice. En revanche, quand on arrive sur une série, qu'on a un guest, comme on dit, un personnage qui est de passage, on ne sait pas, on n'a jamais vu avant. Les gens sont souvent surpris de savoir ça, mais nous on arrive, on débarque, on voit la scène une ou deux fois, enfin deux fois dans le meilleur des cas quand même, pour bien prendre connaissance. Et donc il faut pas réfléchir, il faut juste, ah bah là, ok, si on est en extérieur, elle rentre, le mouvement, et faire tout vivre dans la voix comme ça. Et ben du coup, sur un plateau de cinéma, moi ça m'a apporté l'immédiateté, quoi, le truc, faut être là maintenant et go, quoi.
2: Et alors justement, vous vous êtes placé, et c'est entre guillemets un bon investissement durable. Sur le doublage de dessins animés, vous nous l'avez prouvé tout à l'heure, c'est bien, c'est intelligent, car l'IA menace.
0: Oui, bah, l'IA menace,
2: pour
0: mais je ne sais pas
2: série.
0: Si c'est très intelligent, du coup, il n'y a plus rien d'intelligent, parce que dessin animé ou pas, l'IA menace.
2: Donc vous êtes évidemment dans cette lutte de reconnaissance du métier de comédien, comédienne, de voix, de doublage, pour donner un souffle humain,
0: bah oui,
2: ce supplément d'âme
0: que
2: ne peut pas donner l'IA.
0: Puis je vais vous dire, même si un jour l'IA y arrivait, le problème n'est pas là. Le problème, c'est que c'est un lien d'avoir un humain derrière une voix. Nous, on a des fans, beaucoup,
2: oui.
0: Et c'est important pour eux d'avoir ce lien. Et tous... Vous, moi, les auditeurs, on a tous été au moins fans d'une personne, ou en tout cas, on apprécie beaucoup quelques artistes comme ça. Quoi. Il y a
2: sûr.
0: Des gens qu'on aime plus que d'autres. C'est un lien, quoi, un lien humain. On a besoin de ça. Et d'autres gens, ça va être des sportifs, ça va être. Mais imaginez, on remplace le sport par des sportifs de synthèse, etc. Enfin, non. Et en plus, ce qui va être le plus grave à terme, c'est si c'est aussi le cas sur les programmes pour enfants. C'est-à-dire que les enfants eux-mêmes vont entendre des voix qui ne sont pas des voix humaines.
2: Oui.
0: Enfin, là, on va très très loin dans le délire. Il y a 3 ou 4 ans, il y a eu une traîne, on dit, je sais pas, les plus jeunes en tout cas, ils allaient demander aux comédiens de doublage un extrait de leur personnage préféré, quoi. Et donc, j'ai reçu d'un seul coup 100, 200, 400, 600, 800, 1000 messages pour me demander de faire des vocaux. Du coup, ils me mettaient une déclaration d'amour à chaque fois. C'était parce que c'est vous mon personnage préféré, parce que c'est votre voix qui est dans le tas. Il y avait des gens qui étaient internes dans les hôpitaux et qui me disaient que pendant le Covid, ils avaient tenu parce qu'ils se passaient les voix off de Meredith de
2: tout
0: début
2: fait,
0: et de fin d'épisode.
2: Ouais.
0: Qui sont des voix, une sorte de philosophie, quoi.
2: Ouais.
0: Mais c'est pas mal écrit, c'est assez fort ce qu'elle dit, en fait.
3: Votre importance que vous donnez à l'incarnation, c'est l'école du théâtre du Nord-Ouest?
0: C'est vrai que j'ai fait 7 spectacles au Théâtre du Nord-Ouest. C'est Jean-Luc Génère qui dirige ce théâtre.
3: Et qui a écrit
0: aujourd'hui.
3: Là-dessus d'ailleurs, sur l'incarnation.
0: Voilà, et qui a écrit plusieurs livres. J'en ai lu un notamment. Et comme Jean-Luc est un directeur d'acteurs chrétien, il a fait un parallèle entre l'incarnation du Christ et l'incarnation de l'acteur. Donc c'est très intéressant comme conception. L'état d'hypostase, en fait.
2: Oui. Vous finissez pas crucifié quand même.
0: Non, moi non. Finalement, ça rejoint peu ou prou l'acteur studio d'une manière ou d'une autre, quoi.
3: Dans le théâtre élisabétain, vous aviez quelqu'un qui représentait, bon, on va dire, il s'appelait Everyman. C'est comme s'il représentait, vous voyez, tous les êtres humains. Finalement, c'est ça le théâtre qui défend.
0: Ah, peut-être. Je connais pas ce Everyman.
2: Comme le chantait Whitney Houston et avant elle d'autres personnes, I'm Every Woman. Vous n'êtes pas encore toutes les femmes. Vous n'êtes pas encore la femme aux mille voix. C'était notre copine Mike Dara, la femme aux mille visages plutôt.
3: Oui.
2: Aux mille visages, aux mille voix. Elle en avait fait même une chanson. C'est justement la Céline Mauge chanteuse à qui nous allons nous adresser maintenant. C'est notre artiste invité de la semaine.
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2: Alors si vous vous transformez selon les rôles en héroïne, en personnage de Molière, mais aussi en espionne de dessin animé, mais aussi en grande chirurgienne, vous pouvez aussi vous transformer en moitrieuse. C'est bien ça ? Qu'est-ce que c'est que ça exactement ?
0: C'était le nom que j'avais avant de revenir au mien, à mon patron, enfin Céline Mauge. C'était Laughing Seabird. C'était donc la moitrieuse en traduction un peu, parce que seagull, gueule en français, c'est pas très joli. Donc,
2: oui, c'est les goélands.
0: On va dire l'oiseau de mer rieur, quoi. Et c'était mon nom pendant plusieurs années, voilà, avant que mon éditeur me dise, mais ce qu'il y a, c'est que ça ne se prononce pas, les gens n'arrivent pas à le prononcer.
2: Laughing,
0: le GH, les gens...
2: Laughing Saber.
0: Donc même les journalistes, c'était compliqué, donc j'ai fait d'accord. Et puis de toute façon, les fans de doublage ne pouvaient pas inventer Laughing Seabird derrière, donc c'était un peu me couper l'herbe sous le pied.
3: Laughing Seabird,
2: bravo.
3: C'est facile à dire.
0: Laughing Seabird.
2: C'était une volonté de votre part vraiment d'entrer dans un nouvel univers totalement différent de la comédie.
0: Bah oui, parce que souvent on aime bien, il y a beaucoup ça en musique d'avoir des noms d'artistes, ça crée une différence aussi. J'avais écrit cette chanson, My Shell, dans laquelle je dis And I Become the Laughing Seabird.
2: À la fin, ouais.
0: Et donc le premier album s'appelle And I Become, point de suspension. C'était bien pour un premier album, voilà, je deviens. Et puis aussi, bah, moi j'ai des origines bretonnes, voilà, et il y a cette notion, c'est un peu mon animal totem, dans l'idée que la mouette, c'est vraiment, quand on l'entend à Paris, je veux dire, c'est immédiat, on est à la mer. Il y a aussi cette notion terre, on est sauvé, on arrive quand on est en mer.
2: C'est
0: et
2: vrai,
0: qu'on voit
2: c'est
0: la
2: vrai,
0: mouette,
2: elle entoure souvent. Ouais.
0: C'est elle qui annonce qu'il y a une terre quelque part, quoi.
2: C'est le lien entre la terre et la mer, qu'on soit sur mer ou sur terre. The Shell, c'est ça, My Shell.
0: My Shell.
2: On va l'écouter pendant quelques secondes. Céline Mauge, Laughing Seabird.

0: Alors, on a compris la démarche de The Laughing Seabird. Un petit hommage à Monsieur Cantona. Quand les mouettes suivent le chalutier, c'est qu'elles savent qu'on va leur jeter du poisson. Non.
1: C'est moi mon rivage.
0: Est-ce que les mouettes le suivent lorsqu'il est en mer ou pas, ou lorsqu'il se met de l'huile de coco sur le dos? On ne sait pas, et quelque part, on ne veut pas forcément le savoir. Professeur, depuis peu, quelques mots à la chanteuse Céline, pour le coup.
2: Disons, c'est très influencé par le folk, effectivement. Vous avez d'autres influences? Enfin, vous écoutez d'autres types de musique, ou c'est vraiment le folk qui est votre musique de prédilection?
1: Non, j'écoute de la pop, j'écoute du jazz, de la world, pas beaucoup de hard. Pourtant, il y en a du bon, hein, je sais, mais ça me fatigue.
0: Et dans votre jeunesse, Led Zepp, c'était bon, quoi.
1: Ouais, c'est pas vraiment du hard, je trouve. C'est les débuts du hard, il paraît, mais pour moi, c'est. Enfin, ouais, Led Zepp, ça a une place de prédilection dans mon cœur. C'est vrai que c'est un album plus folk-pop, c'est vrai, alors que le prochain sera vraiment plus pop. Il y aura même un peu des ambiances New Orleans, de la soul aussi. La chanson française, on va dire, peut-être dans l'esprit de Berger, si on veut.
0: Ah oui, belle référence.
1: C'est vrai que c'est marrant, et le morceau qu'on entend là, on me dit parfois que dans ma voix, il y a du France Gall.

0: c'est maintenant ou jamais.
1: Pardon.
0: Vivre No Way Back.
1: Français et anglais, et il y a du français et de l'anglais également
0: ouais,
1: dans la chanson.
0: Il y a un petit peu
1: chanson.
0: D'anglais dans les refrains. C'est cette notion que vivre, c'est un chemin sans retour. Qu'on le veuille ou non, on revient pas sur les choses, on avance.
1: Donc autant la rendre la plus belle possible, la...
0: Autant se réveiller le plus tôt possible. Ouais. Autant, le dormeur doit se réveiller.
1: Et d'ailleurs, vous dites dans la chanson qu'on va écouter maintenant, I feel fat.
0: À l'origine, c'est vraiment le malaise féminin de devoir lutter pour être mince alors que ce n'est qu'une injonction sociale en fait. Ouais. Puisqu'il y a deux siècles, c'était pas ça, c'était l'inverse. Quoi.
1: Mais les images que vous en avez faites disent aussi autre chose.
0: Voilà, ouais. Et avec le temps, le propos s'est quand même aussi décalé. Et I feel fat, c'est devenu I feel fed up everything. C'est trop de. J'aurais pu

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1: Et on se sent au contraire beaucoup plus léger après avoir entendu cette très chouette chanson de Céline Mauge, I Feel Fat, le 27 juin. Au Connétable à 19h, les 19 et 26 septembre au Connétable à 19h et le 10 octobre. Par contre, si on veut t'applaudir sur les planches, c'est pas tout de suite.
2: Non,
1: c'est vraiment la musique pour le moment a pris le pas.
2: Je sais pas si j'y reviendrai parce que faut jamais dire jamais, mais c'est quelque chose qui m'a quitté en fait. Mmh. J'ai plus envie d'être un personnage.
1: D'accord. Ah,
2: j'ai plus envie de jouer un personnage et j'ai plus ni d'être derrière un quatrième mur. J'ai envie de briser le quatrième mur, d'être devant les gens et de porter mes propos quoi. Et puis ouais, de ne plus avoir envie de jouer un personnage aussi. Puis alors le pire c'est qu'au cinéma on passe sa vie à attendre et tout, et moi j'ai autre chose à faire que d'attendre dans ma vie en fait. J'ai besoin d'agir.
1: Donc c'est 100% toi, ce que tu penses, ce que tu vis, ce que tu ressens dans toutes tes chansons du coup.
2: Eh ben, y a des reprises aussi,
1: y a quelques reprises aussi.
2: Comme disent les spectateurs eux-mêmes en fait, apparemment je leur fais redécouvrir les textes en fait, parce qu'évidemment ce qui est intéressant dans une reprise c'est que ça soit pas l'original et que et puis que chacun par son expression plus que par son interprétation, on y revient, donne à découvrir quelque chose qu'on n'avait pas entendu en fait derrière les mots.
1: Effectivement. On va te découvrir sur scène dans quelques minutes maintenant pour le bouquet final de l'émission, enfin sur la petite estrade de Kitchenette en guitare voix pour notre plus grand plaisir.
2: Donc je vais te raconter juste que ce morceau je l'ai écrit en rentrant d'Iran il y a 8 ou 9 ans. Comme tu le comprendras, comme vous le comprendrez dans les paroles, j'avais envie de repartir tout de suite parce que j'avais ce besoin d'aller me nettoyer en allant voir le monde. Aujourd'hui je peux comprendre que m'asseoir à la terrasse d'un café, ça me permet de voyager presque autant d'ailleurs.
1: C'est un sacré luxe, oui.
2: Voilà.
1: Que tout le monde n'a pas.
2: Mais effectivement, bon, voilà, il y avait le voyage qui était très important et qui l'est toujours dans ma vie. Et j'ai eu cette chance de pouvoir aller en Iran à cette période-là. Et ce que je dis dans les concerts, c'est qu'on ne peut pas forcément faire grand-chose pour ces gens-là, mais on peut au moins penser à eux. Parce que c'est évidemment tellement hallucinant ce qui se passe là-bas. Mais la chanson n'a rien de triste, hein, je vous rassure.
1: C'est tant mieux. Donc à la fois, tu t'es recentré, tu te ressens en tant que toi-même, mais tu ressens toujours autant les autres également.
2: Oui, sinon, à quoi bon ? Enfin, on fait pas ce métier, surtout de la scène, si c'est pour pas être en lien avec les autres.
1: En attendant de retrouver ce

0: live pour le bouquet final de l'émission. Des artistes, on ne sait pas si vous pourrez les sentir, en tout cas jusqu'au bout. C'est bien sûr le hard kitsch tout de suite.
1: 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Les musiques qu'on ne vous diffuse pas en entier. Et pour cause.
0: Tout le monde ne peut pas être un charmeur comme Frank Michael. Il y a d'autres artistes qui nous ont quittés récemment. D'ailleurs, notre ami Michael en avait passé un extrait récent, entre guillemets, de cet artiste, Areski Belkacem, compagnon de vie, de route, de délire de Brigitte Fontaine. Et donc, ce n'est pas un extrait récent d'Areski Belkacem qu'on va entendre. C'est avec Brigitte. Vous connaissez l'émission C'est pas sorcier, scientifique, etc. Il va se transformer un peu en Jamie et va expliquer tout ce qui se passe à Brigitte, car il s'en passe des choses dans leur bâtiment.
2: C'est normal.
0: Ah ben vous la connaissez. Eh oui, bravo Céline, c'est bien ça.
3: Entendu un truc bizarre.
4: Si.
3: Qu'est-ce que c'est?
4: C'est le gaz. C'est le gaz dans l'appartement en dessous. Des fois, il y a des fuites, alors ça s'accumule. Et puis, s'il y a une étincelle, ça explose. C'est normal. Et qui dit explosion, dit détonation. Tout le bruit que t'as entendu tout à l'heure, voilà. La la la la. La la la la la la la.
0: Évidemment, ce qui est très très drôle, c'est le contraste entre cette jolie ritournelle qu'il chante et ce qui se passe et qu'il décrit dans le plus grand des calmes. Enfin, surtout lui, on va dire. Surtout Areski.
3: Dis-donc, tu sens pas le brûler?
4: Ah ouais? C'est normal, je t'ai expliqué. Il y a eu une explosion.
3: Oui.
4: Et l'agitation moléculaire due à cette explosion... L'agitation moléculaire provoque une élévation thermique suffisante pour enflammer les matières environnantes.
3: Ouais.
4: C'est alors ce qu'on appelle la combustion. C'est normal. Tu comprends?
5: Moi, ils ont appris la physique, les élèves avec lui, tu vois.
0: Eux l'ont appris, mais la chanson se termine pas très bien quand même.
3: L'immeuble, il est en train de brûler,
4: non.
3: C'est bien ça?
4: Ben oui, écoute. Les matières qui ont servi à la construction de cet immeuble sont très fragiles.
0: Oui, ça dénonce un petit peu
4: c'est
0: aussi.
4: C'est normal, parce que de toute façon, il n'y a que des familles d'ouvriers et des étrangers, et quelques improductifs.
3: Ouais.
4: Alors le feu s'empare très facilement des matières.
3: Ouais.
4: Ça se propage, nous sommes donc en présence d'un incendie. C'est normal.
0: Et donc, ce qui m'a fait beaucoup rire dans les commentaires de ceux qui ont découvert récemment cette chanson, il y en a un qui a dit « Ah, mais cette chanson, en fait, c'est Bruno Le Maire qui nous explique l'économie. » Ben oui, c'est à peu près ça aussi. Le résultat est le même, pourquoi pas. Vous connaissez, donc j'imagine que vous n'êtes pas indifférente à ce genre d'univers qui mêle un peu théâtre et musique, du coup.
6: Ah non, mais j'adore. Il y a un album que j'adore, c'est les chansons, les 17 chansons fantasmagoriques de Brigitte Fontaine.
0: Ouais.
6: Moi, j'ai plus d'un tour dans mon sac. Faudrait pas croire que je sois une paumée. Et non, parce que je l'ai perdu, mon sac. Mais c'est pas la fin, c'est... Enfin, ouais, voilà.
0: Ils ont fait des délires absolument exceptionnels et c'était un vrai délire justement de les entendre et aussi de les voir. C'était extrait du 4e album de Brigitte Fontaine. Je ne connais pas cet homme. Peut-être tout est dans le titre, on ne sait pas. Est-ce qu'on va le connaître, cet homme ou cette femme que vous allez nous présenter, professeur, pour terminer ce hard kitsch?
5: Ta femme, tu ne la connaîtras jamais vraiment.
0: Parfait.
5: Je vais te faire des cours de pensée positive.
0: Et avec votre esprit.
5: Exact.
0: Alors, c'est un homme, c'est une femme?
5: Alors, il s'appelle Daniel Capri, oui, c'est fini. Et ça s'appelle Agression Nocturne.
0: D'accord.
5: Rien à voir avec le début. Hein. Enfin,
0: Il n'y a rien à voir avec Diam's Confession Nocturne, c'est?
5: Non, je parlais d'autre chose au début de l'émission.
0: Il n'y a rien à voir avec Monsieur Bruel.

0: démonstration tenait sur un seul petit clavier, non?
1: C'est les inénarrables Gamma Records en Belgique, on a déjà passé deux. Si tu veux, il a inventé la compression du bon tant pis, je sais pas si tu vois le concept.
0: Je sais pas, on pouvait faire des belles choses avec du bon tant pis, mais là on dirait que c'est plus tant pis que bon quand même au final, non? Je sais pas.
1: Alors pourquoi tout le monde est contre lui?
0: J'ai quelques éléments de réponse, mais je vais pas les énumérer ici. Alors, soit ça date des années 80, soit ça date de plus tard, mais avec les moyens des années 80, du coup.
1: Alors, c'est le début des années 80. Bah, je comprends pas comment ça a pu sortir, mais...
2: Je vois pas le problème.
0: Non, ça vous plaît, ce côté 80, ouais,
2: mais
0: carrément.
2: Bien sûr.
0: Vous le passeriez en soirée, Céline?
2: Mais bien sûr. Mais oui.
1: Agression nocturne.
2: Bah, je sais pas, j'entends pas les paroles, à vrai dire, mais...

0: comme il a gagné une fan, on peut reciter son nom à ce monsieur. Céline ira se renseigner après.
1: Oui, dites-moi.
2: Oui, bien sûr, il s'appelle Daniel Capri.
0: Très bien.
2: Et à très beau titre, Agression Nocturne.
0: Et donc, on peut dire à Daniel Capri que c'est fini maintenant.
2: Je l'avais déjà fait hier soir, mais j'ai pas osé.
0: Et maintenant, il est temps de retrouver le bouquet final de l'émission. C'est le live de la semaine, tout de suite.
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0: Connexion directement de l'autre côté du Détroit, où ça s'adresse finalement à la planète entière.
4: Ça s'adresse à tous ceux qui ont besoin de changer d'air. Je crois que c'est un petit peu tout le monde. On a toujours besoin de changer d'air parce que voyager loin ou voyager tout près, c'est une façon de plus être dans le miroir de nos habitudes, en fait, de se recréer, de se renouveler.
0: Se régénérer.
4: Se régénérer, ouais. Et c'est bien d'amener du mouvement plutôt que de s'encrouter.
0: Alors, ben, on va voyager avec toi. Et si on a des croûtes, professeur, on se les enlève, hein, tout
4: ouais,
0: simplement.
4: S'il vous plaît. Et vous pouvez fermer les yeux aussi, c'est recommandé.
0: Céline Mauge dans Kitchenette.

0: qui résonne.
1: Céline Mauge, bravo, on t'applaudit très fort. Céline, bravo. On a la chanteuse et puis on sent que effectivement on a parlé tout à l'heure l'expérience de comédienne, ton ressenti. On sent que ça transperce aussi un petit peu ton interprétation.
2: Merci.
1: Ils doivent être conquis les gens qui viennent t'applaudir au Connétable ou ailleurs.
2: Ah, j'ai pas beaucoup de plaintes, hein. Non, c'est vrai. Les gens sont souvent ravis, ouais.
1: On souhaite le meilleur, d'une part pour la poursuite de cet album The Transformation Place, et pour le prochain qui
2: oui,
1: est prévu.
2: Oui, c'est vrai que c'est surtout maintenant. J'ai hâte, mais voilà, il est presque fini d'enregistrer, mais il ne sortira qu'au printemps prochain parce qu'il y a plein de choses à faire, des clips, la production. Mais j'ai hâte de le partager, ouais.
1: Au printemps 2025, donc le nouvel album de Céline Mauge, M-A-U. G-E, CélineMauge.com, et donc rappelons les dates, le 27 juin, puis le 19 et le 26 septembre, puis le 10 octobre, je vais y arriver, tout
2: ouais,
1: ça.
2: C'est les trois dernières de ce récital. Voilà, c'est au chapeau, je précise.
1: Sortie au chapeau.
2: Ouais, sortie au chapeau, donc voilà.
1: Et on peut acheter l'album même en te voyant au Connétable,
2: ah
1: donc
2: oui,
1: on l'a pas
2: je
1: précisé.
2: Le dédicace sur place, il y a la boutique, je viens avec ma boutique.
1: Au Connétable à 19h, et puis d'autres dates se rajouteront, on imagine aussi, sur ton site web, tu les indiqueras sur tes réseaux.
2: Oui, il y aura surtout des dates en province maintenant, parce que je vais garder mes cartouches pour la sortie du prochain album.
1: Très bien, donc pourquoi pas en vacances, effectivement, peut-être vous aurez l'occasion de l'applaudir, sait-on jamais. Et alors, est-ce qu'on pourra t'entendre aussi prochainement, à part dans Totally Spies, dans d'autres choses ou pas? Il y a des choses qui vont sortir ou pas?
2: De toute façon, effectivement, et toujours là, c'est la 22e saison de Grey's Anatomy qui est en cours.
1: C'est vrai.
2: Si j'ai enfin doublé Hélène Pompeo dans autre chose, c'est une série qui s'appelle Good American Family.
1: Chouette.
2: Sur un fait divers assez étrange qui a eu lieu aux États-Unis, d'un couple qui a adopté une petite fille qui n'était en fait pas une petite fille. Enfin, je vous en dis pas plus. On ne sait pas d'ailleurs, je n'ai toujours pas compris. C'est une saison, enfin, c'est une mini-série, on va dire, mais
1: d'accord.
2: C'était sympa de retrouver Hélène Pompeo sur autre chose, quoi. Enfin, au bout de tant d'années.
1: Voilà. Donc ça va passer à plusieurs reprises les épisodes.
2: Je pense qu'ils
1: sur
2: vont
1: TF1.
2: Égrener ça sur plusieurs mercredis comme ils font aussi sur Grey's Anatomy, ou alors ils en passent deux dans la soirée et ça va durer un mois, je sais pas.
1: Très bien, l'occasion pour toi d'à nouveau incarner des personnages, et merci et bravo parce qu'on a besoin aussi de rendre humains ces personnages.
2: Ouais.
1: Donc, merci et bravo aussi pour ça.
2: N'hésitez pas à signer la pétition Touche pas ma VF. Que vous soyez vous-même spectateur de séries ou de films en VO, ça c'est pas grave, vous pouvez quand même la signer, c'est bien.
1: Signez-la et puis aussi applaudissez-la sur scène au Connétable et délectez-vous aussi de sa voix, et parfois peut-être qu'on peut tomber sur ta voix par hasard.
2: Ah oui, souvent ça arrive, oui.
1: C'était un vrai, vrai plaisir en tous les cas de te découvrir et de t'applaudir pour la première fois dans Kitchenette.
2: Merci
1: Céline, on t'applaudit encore. Notre petit nombre, mais on a 10 doigts, donc profitons-en. On a des dents pour sourire, on a des doigts pour applaudir, donc tant mieux. Plein de bonnes choses pour la suite, Céline.
2: Merci, vous aussi.
1: Merci.
2: Tout le meilleur, bon été à tous.
1: Merci beaucoup, Céline, et merci, professeur.
3: Et merci, Céline, surtout, et merci à vous, Olivier.
1: On se donne rendez-vous, peut-être qu'on sera un peu plus nombreux la semaine prochaine, pour l'avant-dernière de la saison.
3: Si vous le dites. Hein.
1: On se donne rendez-vous donc la semaine prochaine, et comme on le dit à chaque fois... Et là, vous allez m'accompagner, professeur, vous êtes obligé. On vous aime. Vous êtes d'accord, Céline?
2: Love, love.
1: Allez, on vous aime. Et à la semaine prochaine.
3: À la semaine prochaine.
1: Merci à vous.

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0: Merci beaucoup.
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0: C'est le moment d'en profiter. Les ateliers de rue du Handball Club Crépinois vous accueillent jusqu'à samedi pour leur dernière semaine de 9h30 à 12h30 sur la place Jean-Philippe Rameau au cœur du quartier Kennedy à Crépy. Initiation au handball, petits jeux sportifs, rencontres et moments de partage vous attendent dans une ambiance conviviale. Venez seul, en famille ou entre amis pour participer et découvrir les animations proposées. C'est entièrement gratuit, libre et ouvert à tous, sans inscription. Alors venez nombreux clôturer cette belle édition des ateliers de rue du Handball Club Crépinois. Les petits chanteurs à la Croix de Bois sont de retour dans la région pour un concert exceptionnel le dimanche 30 août à 16h30 en l'église de Verberie. Le célèbre chœur d'enfants, qui voyage à travers le monde depuis 120 ans, interprétera des grands classiques de la musique sacrée, mais aussi des œuvres plus actuelles et contemporaines. Un spectacle familial et accessible à tous. Réservation en ligne sur pccb.fr et sur place, dans la limite des places disponibles, le jour du concert.
1: Les cochons de Crépy reviennent en 2026, samedi 29 août de 10h à 1h et dimanche 30 août de 10h à 18h. Préparez-vous à vivre un week-end hors du temps lors de la 28e édition de la fête médiévale de Crépy en Valois. Au programme animation médiévale, spectacle chevalier, ambiance festive et de nombreuses surprises pour toute la famille. Parmi les temps forts de ce week-end, un concert de pop française le samedi soir, un tournoi de chevalerie le dimanche après-midi et point d'orgue de la journée, le concours du Crépy de cochons. Entrée libre et gratuite, c'est au Parc Sainte-Agathe à Crépy-en-Valois. Vous trouverez de quoi vous restaurer sur place. Retrouvez le programme complet sur www.cochon-crépy.com.
0: Mercredi 2 septembre à 16h30, la médiathèque Alexandre Dumas à Villers-Cotterêts accueille Claudel Impromptu, La valse est cool, une courte pièce de théâtre vivante et participative. Le spectacle invite le public à s'interroger sur le chef-d'œuvre La valse de la sculptrice Camille Claudel à travers une balade dans le Paris du 19e siècle. L'entrée sera gratuite. Plus de renseignements au 03 23 76 48 20.
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0: La Nantes-Yaise revient pour sa 10e édition le dimanche 6 septembre. Une course organisée par la ville de Nanteuil-Audouin qui rassemble chaque année coureurs, familles, bénévoles et habitants dans une ambiance conviviale et familiale. Au programme des courses mixtes de 4,6 km, 11,4 km et 20,7 km, des courses enfants et une marche gratuite. C'est ouvert à tout le monde. Rendez-vous au stade municipal de Nanteuil-Audouin à partir de 9h15 le dimanche 6 septembre. Les inscriptions se font en ligne jusqu'au 3 septembre. Elles seront encore possibles sur le forum des associations au gymnase de Nanteuil. Le forum qui se tiendra le samedi 5 septembre de 10h à 17h. Plus d'infos sur la Nanteuillaise sur le www.nlh60.fr.
1: Au Plessis-Belleville, le parc de la mairie va se transformer le temps d'un week-end en véritable terrain de jeu géant pour petits et grands. Les structures gonflables font leur grand retour pour deux jours placés sous le signe de la bonne humeur. Rendez-vous les samedis 29 et dimanche 30 août de 10h30 à 17h30. Le tarif du billet d'entrée est fixé à 3€ par personne, enfant, parent ou accompagnant. Venez nombreux participer à ce rendez-vous estival incontournable.
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2: Mon petit doigt m'a dit.
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4: Allez faire téter les puces. Aller faire téter les puces, une expression auriculaire issue d'un temps où l'hygiène domestique n'était pas ce qu'elle est aujourd'hui. Cette locution signifie « aller au lit, aller se coucher ». C'est bien souvent la volonté de rendre le langage accessible au commun des mortels qui guide à la création d'une expression orale engendrant une certaine simplification qui heurtera les linguistes à cheval sur des principes raisonnés. Par exemple, ces derniers s'offusqueront qu'on transforme « aller nourrir les insectes térigotes holométaboles de l'ordre des siphonaptères » en « aller faire téter les puces ». Ils n'hésiteront pas alors à se lancer dans un long plaidoyer sur l'appareil piqueur-suceur de la bestiole qui aime tant vivre sous les lits et que c'est son habitat qui aura inspiré ce raccourci désignant le fait d'aller mettre la viande dans le torchon plutôt qu'un acte nourricier délibéré. Vous me suivez ? 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Estomaqué par tant de liberté prise avec les mots, les spécialistes maugréront que c'est la punaise qui gratte dans les draps. Mais peine perdue, aller faire téter les puces pour indiquer qu'on va se mettre au lit a gagné depuis belle lurette. Elle a eu des siècles de nuits passées à se gratter et des milliers de réveils boutonneux pour s'installer. Des nuits passées sur la paille ou sur des pots de bête. Des nuits avec en sus des puces un ressort retors émergeant sournoisement du matelas. Des nuits entières passées à se faire sucer par les aphanoptères. Qui dort dîne, dit-on, mais en l'occurrence ce sont les puces qui têtent. Pas si sympa que ça l'animal.

Alors que Charles Goodyear fabrique des préservatifs depuis 1843, il faudra attendre 1929 pour que son grand rival en pneumatique, John Boyd Dunlop, dépose le brevet du matelas en latex qui va débuter la chasse aux parasites et conséquemment réduire l'influence d'aller faire téter les puces. Petit à petit, la bourre accueillante pour les nuisibles sauteurs laisse la place au lait d'EVA vulcanisé comme matériau de prédilection pour la literie. Mais qui donc va maintenant allaiter cette petite bestiole ? Mon sac à puce de Médor, annuellement vacciné pour oxyre les ptérygotes holométaboles ? Que nenni ! La race serait-elle en voie de disparition au profit de la punaise, nouvelle hôte de nous puciers ? Petit à petit, son empire est grignoté par des expressions amenuisantes comme faire un saut de puce, qui désigne quelque chose d'insignifiant, une petite avancée sur un sujet ou dans une direction donnée. Selon le contexte et le ton utilisé, faire des sauts de puce peut revêtir ou non une connotation négative. Triste sort pour un animal qui, à taille comparée, aurait pu à Paris 2024, en un seul bond, jouer à saute-mouton avec la Tour Eiffel. Mais recevant en guise de médaille une rondelle de citron censée les repousser. Chassé de partout, pensera-t-on à lui donner une place au sein de l'équipe olympique des réfugiés ? Bien loin de leur donner la tétée, l'écolo Homo erectus moderne va leur servir un cocktail à base de terre de diatomée, de vinaigre de cidre et d'eucalyptus bouilli. On est très loin des préparations maternées de gigose. Allez ma puce ! C'est la vie. Si tu crois que mon auriculaire t'offrira une phalange pour aspirer ton repas, tu peux toujours te gratter. Bonne nuit.

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6: Bonsoir, bonjour auditrices, auditeurs. Ça fait plaisir de vous retrouver, j'espère que vous allez bien. C'est Yann au mic et on est ensemble, vous et moi, pendant une heure, et cela depuis de nombreuses années, pour l'émission consacrée au reggae music et qui s'appelle Ready pour le show. On alterne dans l'émission interview et playlist, et cette semaine, c'est une playlist bourrée de nouveautés. On la commence sans plus tarder, si vous le souhaitez, avec un groupe qui s'appelle Why Reggae Party, ORP ou Why Reggae Party pour les intimes. Et l'authenticité solaire d'un reggae marseillais intergénérationnel, s'il vous plaît. Puisqu'à l'intérieur, on retrouve Gary Greux de Massilia, Rastiron d'Ayam, Léo Achenza de Raspigaus, ainsi que Toco Blaz. Leur album Le Village est prévu pour le 22 mai prochain. Cette même date, il y aura la Realize Party à Marseille au Makeda. Et 6 jours plus tard, le 28, vous pourrez retrouver ORP à l'Alimentation Générale, cette fois pour la Realize Party à Paris. Je vous propose d'ouvrir l'émission par le titre éponyme de l'album, à savoir Le Village. On enchaînera juste après avec la combinaison entre les Bretons de Kozik et de Fayapid. Ils sont accompagnés sur le morceau par le duo Hendrick Airways. On retrouve dans ce duo Déborah à la percu. Le morceau a pour nom Inoubliable. Kozik et Fayapid sont en tournée cet été. Au hasard, je vous donne la date du 11 juillet. Ils seront dans le Morbihan au Plestival. Ready pour le show commence maintenant. Posez-vous, je m'occupe du son. Bonne émission à vous.

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1: Eh, hey, Kozik!
2: Yeah!
1: Tu te rappelles ce que je t'ai dit hier, gros?
2: Non.

0: est basé dans la région Haute-Vienne. C'est l'artiste qui s'appelle Iron Leg. On vient de s'écouter son nouveau single qui s'appelait Nuages au pluriel. Une traversée spirituelle, un regard lucide sur le monde. Ce morceau est toujours produit par Corrosive Prod. L'artiste suivant s'appelle Tiwoni. Sur ce titre, on retrouve Derek Sand, le duo de DJ producteurs basé à Genève. Ils ont signé le morceau qui s'appelle Une Plante, morceau imprégné des influences des années 90.
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0: Merci d'écouter Ready pour le show. À l'instant, Telly est le pseudonyme de Bigaranx lorsqu'il endosse le rôle de beatmaker. On vient de s'écouter le morceau qui s'appelle In Japan. Dans Big In Japan, il rend un hommage aux grandes figures de la culture sound system à travers le monde et le titre fait notamment référence au japonais Mighty Crown. Bigaranx se produit cet été en mode sound system. Le 16 juillet, il sera au Vieille Charrue à Carré et le lendemain au Dour Festival à Dour en Belgique. Écoutons un artiste jamais diffusé ici qui s'appelle Nubian Don. Il est d'origine égyptienne et basé actuellement à Stuttgart en Allemagne. Sa musique est une fusion entre l'afrobeat et le dancehall. Écoutons le morceau qui s'appelle Wanted, où dans ce titre, Nubian Don raconte l'histoire d'un homme qui recherche la partenaire parfaite en réfléchissant à ses anciennes relations toxiques.
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Il s'appelle Ricardo Singh avec deux H à la fin. Et cet artiste reggae et dancehall nous avait interprété le morceau Kingston. Dans la sélecta va suivre Garnet Silk Jr. Ce n'est pas le fils biologique de Garnet Silk, mais il a grandi en étant influencé par la musique et le style de ce chanteur. Une voix douce, spirituelle, plutôt roots. Pourquoi s'être appelé Garnet Silk Jr.? C'est pour rendre hommage au chanteur décédé tragiquement en 1994 et aussi de faire vivre son héritage musical et son message spirituel. Écoutons le titre « Why Fear ?»

0: C'était le talentueux chanteur-compositeur jamaïcain et sensation des réseaux sociaux, particulièrement de TikTok, qui a pour nom J-Kelm. Son deuxième album Emotion est sorti en mars dernier via le label Calicious Music et Dubshot Records. Le morceau s'appelait Sweet Love. On continue avec un album très attendu, c'est celui de Shaggy. Il est attendu le 15 mai prochain, il s'appelle Lottery. Plusieurs singles ont déjà tourné ici. Je vous propose le dernier en date, celui avec des featuring que sont Barest Hymon et Dexta Dapes. Ça s'appelle Dance All Night. Et Shaggy est toujours fidèle à sa vision de la musique hybride, à savoir une fusion de reggae roots, de dancehall, de R&B, de pop. C'est un des seuls artistes d'ailleurs à faire dialoguer le reggae dancehall avec le marché de la musique globale. Écoutons donc Dancehall Nice. Shaggy est donc ready pour le show. La combinaison entre le malgache Basta Lion, le Little Lion Son et Gold Up, ça s'appelle Dancehall Party. Et on pourrait qualifier cette musique.
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0: Ready for the show avec l'homme que l'on appelle Yann. Reste connecté, frelo. Ah oui!
1: Yagola!
2: La combinaison entre le malgache Basta Lion, le Little Lion Song et Gold Up, et on pourrait qualifier cette musique de Chata Dancehall plutôt enflammée. Big up Evidence Music qui promote le morceau.
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1: Écoutons maintenant un extrait du Protoji se pose maintenant dans Ready pour le show avec le titre qui s'appelle Love Overflow, extrait de son 7e album sorti le 17 avril dernier qui a pour nom The Heart of Acceptance.

On vient de s'écouter The Abyssinians, ce trio vocal de reggae fondé en Jamaïque en 1968, avec le titre Ja Marley, qui rend évidemment hommage à Bob Marley. Ça sonne comme un classique des années 70. Pourtant, ce morceau est sorti en réalité en 1999 sur un album qui s'appelait Last Day. Continue dans le route jamaïcain avec Glen Brown, qui avait pour surnom The Rip Master ou bien The Godson. Écoutons un morceau qu'il a réalisé avec Lloyd Brown. Ça s'appelle Realize. Le morceau date de 2005, mais il avait été enregistré en 1972 avec un certain Richie McDonald. Roots reggae pour cette fin d'émission.

Les Wailers viennent de se poser dans Ready pour le Show avec le morceau I Shot the Sheriff en version dub, extrait d'un album sorti en 2001 qui avait pour nom tout simplement Dub Marley. Un dernier morceau de dub pour conclure cette émission, il s'agit du groupe qui s'appelle Skin, Flesh and Bones. À l'intérieur de ce groupe, on retrouve des Jamaïcains tels Loud Parks ou bien encore Phil Pratt. Le morceau qu'on va écouter s'appelle Slavery in Dub. C'était un plaisir, comme d'habitude, de présenter cette émission. On est back la semaine prochaine avec probablement une rediffusion d'une interview réalisée récemment. À très vite sur l'antenne de RVM, Radio Puzzle N ou bien celle de reggae.fr. Au revoir.

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1: Il a quasiment tout gagné durant sa carrière. Il lui manque peut-être quelques classiques à son incroyable palmarès, mais ce dernier ferait pâlir plus d'un coureur cycliste. Le palmarès dont on parle est celui de Jacques Anquetil. Le Normand est né le 8 janvier 1934 près de Rouen. Bien évidemment, il est connu pour ses 5 victoires finales dans le Tour de France et son antagonisme, un petit peu exacerbé par les journalistes à l'époque avec Raymond Poulidor. Mais Maître Jacques, c'est avant tout un coureur complet. Amoureux du chrono, la preuve en est sa collection de succès dans les Grands Prix des Nations, 9 au total. Affectionnant également les courses à étapes, désireux de montagne, Jacques Anquetil a inscrit son nom au palmarès du Critérium du Dauphiné Libéré, mais aussi sur Paris-Nice. Mais que penser de ses victoires dans le Giro et dans la Vuelta, réalisant le couplet Grande Boucle Giro et Grande Boucle Vuelta? Le coureur a marqué toute une génération. Et justement, pour revenir sur sa rivalité sportive d'avec Raymond Poulidor, de nombreux observateurs et amateurs de la petite reine diront que si Anquetil a remporté des titres, et le Tour de France notamment, Poulidor lui aura remporté le cœur des Français. Toutefois, ce qui est indéniable, c'est que Jacques Anquetil reste comme un des plus grands coureurs tricolores de l'histoire. Allez, on se donne rendez-vous demain pour d'autres histoires d'un jour avec Mémoire Sport.
2: Mercredi 2 septembre à 16h30, la médiathèque Alexandre Dumas à Villers-Cotterêts accueille Claudel Impromptu, La valse est cool, une courte pièce de théâtre vivante et participative. Le spectacle invite le public à s'interroger sur le chef-d'œuvre La valse de la sculptrice Camille Claudel à travers une balade dans le Paris du 19e siècle. L'entrée sera gratuite. Plus de renseignements au 03 23 76 48 20. Mercredi à 14h30, le musée de l'Archerie et du Valois propose aux plus jeunes une découverte à hauteur d'enfant de l'exposition Archer de la Préhistoire pour leur faire découvrir la préhistoire et la vie des hommes préhistoriques. Renseignements, tarifs et réservations au 03 44 59 21 97. Le musée de l'Archerie et du Valois est situé rue Gustave Chopinet dans le Vieux Crépy. Les petits chanteurs à la Croix de Bois sont de retour dans la région pour un concert exceptionnel le dimanche 30 août à 16h30 en l'église de Verberie. Le célèbre chœur d'enfants, qui voyage à travers le monde depuis 120 ans, interprétera des grands classiques de la musique sacrée, mais aussi des œuvres plus actuelles et contemporaines. Un spectacle familial et accessible à tous. Réservation en ligne sur pccb.fr et sur place, dans la limite des places disponibles, le jour du concert.
3: 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Vous trouverez de quoi vous restaurer sur place. 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
3: Allez faire téter les puces. Aller faire téter les puces, une expression auriculaire issue d'un temps où l'hygiène domestique n'était pas ce qu'elle est aujourd'hui. Cette locution signifie aller au lit, aller se coucher. C'est bien souvent la volonté de rendre le langage accessible au commun des mortels qui guide à la création d'une expression orale engendrant une certaine simplification qui heurtera les linguistes à cheval sur des principes raisonnés. Par exemple, ces derniers s'offusqueront qu'on transforme « aller nourrir les insectes térigotes holométaboles de l'ordre des siphonaptères » en « aller faire téter les puces ». Ils n'hésiteront pas alors à se lancer dans un long plaidoyer sur l'appareil piqueur-suceur de la bestiole qui aime tant vivre sous les lits et que c'est son habitat qui aura inspiré ce raccourci désignant le fait d'aller mettre la viande dans le torchon plutôt qu'un acte nourricier délibéré. Vous me suivez ? 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Estomaqué par tant de liberté prise avec les mots, les spécialistes maugréront que c'est la punaise qui gratte dans les draps. Mais peine perdue, aller faire téter les puces pour indiquer qu'on va se mettre au lit a gagné depuis belle lurette. Elle a eu des siècles de nuits passées à se gratter et des milliers de réveils boutonneux pour s'installer. Des nuits passées sur la paille ou sur des peaux de bête. Des nuits avec en sus des puces un ressort retors émergeant sournoisement du matelas. Des nuits entières passées à se faire sucer par les aphanoptères. Qui dort dîne, dit-on, mais en l'occurrence ce sont les puces qui têtent. Pas si sympa que ça l'animal.

Alors que Charles Goodyear fabrique des préservatifs depuis 1843, il faudra attendre 1929 pour que son grand rival en pneumatique, John Boyd Dunlop, dépose le brevet du matelas en latex qui va débuter la chasse aux parasites et conséquemment réduire l'influence d'aller faire téter les puces. Petit à petit, la bourre accueillante pour les nuisibles sauteurs laisse la place au lait d'EVA vulcanisé comme matériau de prédilection pour la literie. Mais qui donc va maintenant allaiter cette petite bestiole ? Mon sac à puce de Médor, annuellement vacciné pour oxyre les ptérygotes holométaboles ? Que nenni ! La race serait-elle en voie de disparition au profit de la punaise, nouvelle hôte de nous puciers ? Petit à petit, son empire est grignoté par des expressions amenuisantes comme faire un saut de puce, qui désigne quelque chose d'insignifiant, une petite avancée sur un sujet ou dans une direction donnée. Selon le contexte et le ton utilisé, faire des sauts de puce peut revêtir ou non une connotation négative. Triste sort pour un animal qui, à taille comparée, aurait pu à Paris 2024, en un seul bond, jouer à saute-mouton avec la Tour Eiffel. Mais recevant en guise de médaille une rondelle de citron censée les repousser. Chassé de partout, pensera-t-on à lui donner une place au sein de l'équipe olympique des réfugiés ? Bien loin de leur donner la tétée, l'écolo Homo erectus moderne va leur servir un cocktail à base de terre de diatomée, de vinaigre de cidre et d'eucalyptus bouilli. On est très loin des préparations maternées de gigose. Allez ma puce ! C'est la vie. Si tu crois que mon auriculaire t'offrira une phalange pour aspirer ton repas, tu peux toujours te gratter. Bonne nuit !

0: La caravane des handballs poursuit sa tournée jusqu'au 29 août. De 17h à 20h, le handball club de Crépy-en-Valois vient à votre rencontre dans plusieurs communes du Valois pour partager sa passion du handball. Rendez-vous à Ormoy-Villers, Trumilly, Russie-Bémont, Gillaucourt, Vaucienne, Mareuil-sur-Ourcq, B, Nanteuil-Audouin et Auger-Saint-Vincent. Petits et grands, vous êtes invités à venir découvrir ce sport à travers des ateliers ludiques, des jeux, des animations gratuites et accessibles à tous. Alors venez essayer, venez jouer, découvrir et partager ce moment sportif et convivial. Vous êtes attendus nombreux pour découvrir le handball jusqu'au 29 août. La Nanteuillaise revient pour sa 10e édition le dimanche 6 septembre. Une course organisée par la ville de Nanteuil-Audouin qui rassemble chaque année coureurs, familles, bénévoles et habitants dans une ambiance conviviale et familiale. Au programme des courses mixtes de 4,6 km, 11,4 km et 20,7 km, des courses enfants et une marche gratuite. C'est ouvert à tout le monde. Rendez-vous au stade municipal de Nanteuil-Audouin à partir de 9h15 le dimanche 6 septembre. Les inscriptions se font en ligne jusqu'au 3 septembre. Elles seront encore possibles sur le forum des associations au gymnase de Nanteuil. Le forum qui se tiendra le samedi 5 septembre de 10h à 17h. Plus d'infos sur la Nanteuillaise sur le www.nlh60.fr.
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